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1: Relativement au thème, il y a ce chant qui m'est venu, que je voudrais partager avec vous. Si vous le connaissez, on va le prendre ensemble. Parce que c'est une parole que le Seigneur t'adresse à toi particulièrement, à toi personnellement. J'ai dit, on a déjà vu la fin du film. Écoute ce que le Seigneur te dit à toi aujourd'hui.

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0: Amen. Amen. Amen. Amen. Frères et sœurs, après ça, on doit parler encore. En principe, on continue la messe. Mais il faut que je vous dise quelque chose. Quelqu'un dit qu'il faut parler un peu. Je vais parler un peu, mon frère. Frères et sœurs, comment comprendre que Dieu est avec nous? Comment comprendre que Dieu marche avec nous? Comment comprendre que Dieu marche au-devant de nous alors que nous avons l'impression que dans notre vie, il y a la loi de la limitation? Comment comprendre que Dieu dit que nous avons la victoire alors que tu allais demander ton visa, on te l'a refusé? Comment comprendre que Dieu dise que tu as la victoire alors que depuis un moment tu attends un enfant et cet enfant ne vient pas? Comment accepter que Dieu est encore Dieu dans notre monde quand tu as l'impression que c'est les mauvais qui prospèrent et que les justes n'arrivent pas à se décoller? Comment accepter que Dieu est Dieu et qu'il est le Dieu de la victoire quand à côté de nous et de plus en plus la pauvreté se fait sélective? C'est les plus pauvres qui continuent de s'appauvrir et les plus riches continuent de s'enrichir. Comment comprendre que Dieu est avec nous, que nous prions le Seigneur et que rien ne marche dans notre vie? Je suis venu t'annoncer une bonne nouvelle. Le Seigneur dit, par le thème qu'on m'a demandé de partager avec vous, assez. Et le Seigneur dit assez. Assez à la situation dans laquelle tu te trouves. Pendant trop longtemps, on s'est moqué de toi et le Seigneur dit assez. Mais non seulement il dit assez, mais c'est une parole qu'il prophétise sur ta vie. C'est une parole qu'il lance sur ta vie. Il t'a entendu. Quelqu'un a dit, nous sommes au milieu de l'année. Et tu as peut-être eu l'impression que depuis le début de cette année, une année qu'on avait prophétisée, année de grâce, de paix, de réussite, et puis tu constates que ce n'est rien, rien n'avance comme tu veux. Et le Seigneur te dit, assez, c'est bon maintenant. Et quand il dit assez, la deuxième chose qu'il dit et qui suit est très significative. Plus de voix plaintive. C'est-à-dire quoi? Pendant peut-être 6 mois ou pendant plusieurs années, tu as passé ton temps à récriminer, à te plaindre, à regarder, à voir que les choses n'avancent pas. Le Seigneur te regarde et le Seigneur te dit plus de voix plaintive. Ça veut dire quoi? Que le Seigneur veut changer de direction avec toi. Que le Seigneur veut changer de cap avec toi. Que les pleurs qui sortaient de ta bouche, que la douleur qui sortait de ton cœur, que le Seigneur transforme cela en gloire pour son nom. Plus de voix plaintive. Assez, c'est bon maintenant. Parce que moi, Dieu, j'ai entendu le cri de ton appel. Parce que moi, Dieu, j'ai regardé et j'ai voulu me glorifier dans ta vie. Assez. Plus de voix plaintive. Frères et sœurs, cela doit orienter notre supplication. La grande question que je me pose, qui pour moi est une question fondamentale, si Dieu n'entend pas ce que nous disons, nous on fait quoi ici? Si Dieu ne voit pas notre situation, nous on fait quoi ici? Nous serons, comme dit Saint Paul, les plus à plaindre de tous les hommes. Nous nous privons, nous faisons des efforts. Depuis ce matin, nous sommes ici. Il y en a même qui sont ici, peut-être doivent couper le courant chez eux. Mais j'annonce, le courant ne sera pas rétabli. Et très bientôt, tu vas rentrer dans ta propre maison. Mais si notre Dieu n'est pas capable de cela, il nous reste quoi? Le Seigneur dit, arrête maintenant de te plaindre. Arrête de te plaindre. Que celui qui a des oreilles pour entendre, qu'il entende. Le Seigneur dit, arrête de te plaindre. Si quelqu'un te dit, arrête de te plaindre, c'est qu'il a la solution à ton problème. Et je suis venu t'annoncer que quel que soit le problème que tu as, le Seigneur te dit qu'il a la solution à ton problème. Et si le Seigneur laisse la situation durer, c'est justement parce qu'il veut se glorifier dans ta situation. Les médecins t'ont dit que tu ne pourras pas faire d'enfant. Tu allais même peut-être voir d'autres personnes pour faire un enfant. On t'a dit que tu n'as pas de trompe. Mais le Seigneur t'annonce que lui-même, il est capable de te donner une trompe et de faire en sorte que cet enfant arrive. De sorte que mon frère, de sorte que ma soeur, la gloire qui va sortir de là, personne ne puisse parler. Dieu est très jaloux de sa gloire. Et il ne partage pas sa gloire avec quelqu'un. Assez de paroles plaintives. Taisez-vous maintenant. Rentrez dans une nouvelle dimension. Rentrez maintenant dans une nouvelle dynamique. Et c'est cela le combat. Le combat auquel je veux inviter chacun d'entre nous. À rentrer dans une nouvelle dynamique. Quand nous récitons notre acte de foi, nous disons quoi? Mon Dieu, je crois fermement toute la vérité que tu nous as enseignée, car tu ne peux ni te tromper, ni nous tromper. Si le Seigneur te dit de te taire et qu'il veut rentrer dans une nouvelle dynamique avec toi, la réponse dépend de toi, mon frère. Il y en a qui trouvent que ça a duré. La situation dans laquelle je me trouve a duré. Dis-moi, le peuple de Dieu, toi qui enseignes, le peuple de Dieu, la traversée du désert a duré combien de temps? Est-ce que ta situation dure depuis 40 ans? Le Seigneur a une parole pour toi. Arrête de te plaindre. Et après 40 ans, tout est arrêté. Parce que toi, tu dois rentrer dans une nouvelle relation avec le Seigneur. C'est la relation du vainqueur. La relation du vainqueur. L'attitude du vainqueur. Le comportement du vainqueur. La démarche du vainqueur. On m'a raconté l'histoire de ces deux jeunes qui étaient en train de lire leur Bible. Et puis quand ils lisaient la Bible, ils ont vu la partie... Si deux personnes se mettent d'accord pour prier, qui demandent à la montagne de se déplacer, la montagne va se déplacer. Ils ont prié de 8h à midi. La montagne là était là. Ils disent qu'ils vont continuer jusqu'à 17h. La montagne là était là. À 18h, il y a un qui a regardé son camarade et puis dit, moi-même depuis le matin, je savais que ça n'avait pas bougé. Donc depuis 8h, jusqu'à 18h, on était en train de prier. Mais toi, tu étais convaincu que ça n'allait pas bouger. Est-ce que tu es convaincu que ce que tu vis là, une parole du Seigneur peut te rejoindre. Une parole du Seigneur te rejoint et que ça va bouger. Et si tu es convaincu, alors arrête de te plaindre. C'est ça que le malin veut faire. Quelqu'un m'a dit murmurer, c'est mettre un mur et puis un autre mur. Donc chaque fois que tu murmures, tu mets autant de murs entre Dieu et toi. Mais comment ta prière va arriver chez lui? Rentrez dans une autre dynamique. Arrêtez de se plaindre. Parce que celui qui nous parle et qui nous adresse cette parole ne peut pas se tromper et ne peut pas nous tromper. Rentrez donc dans cette dynamique de la prière de louange et d'action de grâce. Parce que Dieu siège au milieu de la louange de son peuple. Toi, quelle est la prière que tu lui adresses? Seigneur, ça fait longtemps. Je commence à vieillir. Hein. Deux jours là même, j'ai un peu chaud. Est-ce que ce n'est pas ménopause qui est en train de venir? Tu es vaincu. Qui a dit qu'à 42 ans, on ne peut pas faire enfant? Je pose la question souvent. Qui donne enfant? C'est papa, c'est maman ou bien c'est Dieu? C'est Dieu. Bon, tous les hommes mariés, là, à partir d'aujourd'hui, prenez votre chambre à part. Votre femme va prendre la chambre à part. On va voir si vous allez avoir enfant. Oui, Dieu s'invite dans la relation. Il y a la participation de l'homme. Et c'est dans cette participation que Dieu s'invite pour que ça donne sur un homme. Et Dieu veut s'inviter, mais il attend ta participation. Quelquefois, on est trop pressé. Mon père, je suis dans le service, ça fait plus de 10 ans, je n'avance pas. Tu n'avances pas comment? Est-ce que c'est mariage? Si ça ne va pas là-bas, cherche un autre travail. Demande au Seigneur de t'envoyer ailleurs. Mais tu es là-bas, tu rumines. Tu récrimines et tu continues de te plaindre. Dieu te regarde et puis te demande, est-ce que j'étais attaché là-bas? Ça là aussi, ce n'est pas quelqu'un qui va te dire, mon père, la fille là, le gars là, ça fait 4 ans qu'on est ensemble, on chemine. Mais toi, tu n'as pas vu que depuis 4 ans, tu chemines là, tu n'as pas bougé. Et que tes amis n'ont même pas eu besoin de 4 ans de cheminement. Et puis la situation a changé. Ça là, c'est quelqu'un qui doit te dire. Les autres sont en train de te dépasser. Tu ne vois pas que tu ne bouges pas. Ma chère, change ta prière. Change ta prière. Change ta prière. Change ta prière parce que le Seigneur veux que quelque chose change à partir de ce mois de juillet pour toi. Assez. Assez. Plus de voix plaintives. Arrête de te plaindre. Et rentre dans maintenant la nouvelle dynamique de l'action de grâce. Parce que ton Dieu est capable. S'il n'était pas capable, en ce moment tu allais avoir peur. Mais ton Dieu est capable. Même ceux qui sont devant toi et qui te disent, pour avoir du travail, qui t'a envoyé? Dis, c'est mon Dieu qui m'a envoyé. Et le témoignage que tu donneras, parce que ce sera pour la gloire de Dieu, il fera en sorte que tu sois retenu. Assis. Plus de voix plaintive. Et la finale, donc, de ce verset dit, ton labeur reçoit sa récompense. Ton labeur reçoit sa récompense. Ne dis pas recevra. Va recevoir. Il dit reçoit. C'est-à-dire au présent, reçoit sa récompense. Et j'annonce qu'aujourd'hui, toi aussi tu recevras ta récompense. Au nom de Jésus. Le Dieu que nous louons n'est pas un Dieu du futur. Le Dieu que nous servons n'est pas un Dieu du passé. C'est un Dieu du présent qui te dit, reçois, maintenant et tout de suite. Et lève la main et dis, je reçois. Dis, je reçois. Je reçois. Au nom de Jésus, je reçois. Et quelque chose se passe dans ta vie en ce moment. Il faut avoir, je ne dis pas une attitude de quelqu'un qui est, bon, je ne sais pas comment on dit en bon français, naïf. Non. Si tu as une voiture, Gérard, que Dieu te bénisse. Tu as ta voiture, ça peut aller jusqu'à 220 km. Mais regarde les routes d'Abidjan là. Si toi tu décides d'aller à 220 km, non, venez mettre ton cercueil ici. Mais ce n'est pas ton cas. C'est ça que j'appelle être réaliste. Il y en a qui cherchent du travail. Et le travail qu'ils cherchent là, c'est à l'église, ils s'en vont s'asseoir. Mais depuis quand on vous a dit qu'on embauche à l'église? Quelqu'un n'a qu'à dire Amen. Quelqu'un n'a qu'à dire Amen. C'est ça que j'appelle ta part. Ta camarade vend yougou yougou. Ça marche. Mais elle a ses clients. Toi, tu as vu que ça marche. Tu ne connais pas, tu n'as pas client. Mais tu as remarqué que ça marche. Toi, c'est commerce comme ça que tu veux faire. Parce que tu sais comment elle a fait. Tu es obligé de vendre yougou yougou. Tu es obligé de faire ça. Hey, frères et sœurs, Dieu nous a... Je dis, ce que Dieu a mis dans notre tête là, c'est pour nous. C'est pour que nous soyons intelligents dans la vie là. Et que nous soyons habiles. Je disais que à l'église, on ne donne pas travail. Au lieu de prendre ton CV pour aller te mettre, tu vois, Gérard, ça me rappelle le monsieur qui était venu prier et puis dit au Seigneur, vraiment Seigneur, faut faire, je vais gagner au loterie. Si c'est trop chaud, si moi, si cette année je peux gagner au loterie, ce serait bien. Pendant une semaine, il a jeûné, il a prié. Seigneur, vraiment, faut faire, je vais avoir le gros lot à la loterie. Pardon, Seigneur, pardon, pardon. Il a jeûné une semaine. Et puis il était là, il priait. Et puis le Seigneur lui dit, mais depuis tu parles, il faut l'acheter ticket de loterie là quand même. Tu n'as pas payé le ticket de loterie. Tu veux gagner la loterie. Comment tu vas faire? Quelle est ta participation dans ce reçoit dont parle le Seigneur? Quel est ton ticket de loterie dans ce reçoit dont parle le Seigneur? Il dit reçoit. Reçoit. Mais reçoit là. Il faut que toi aussi tu avances un peu. Ma soeur, tu es là-bas là. Si elle prend 100 000 francs, puis elle jette sur toi comme ça, tu vas prendre. Moi, en tout cas, tu fais ça, je ne prends pas. Je suis pauvre, mais gros cœur. Il faut me respecter un peu. Mais tu es loin de Dieu, et je termine. Parce que le plus beau arrive. Il faut laisser la place à Jésus. Mais tu es loin de Dieu. Qu'est-ce que tu veux que Dieu te donne? Il faut qu'on le respecte un peu. Hein? Moi, j'ai dit, si tu ne te respectes pas, ça ne me gêne pas. Mais moi, il faut me respecter. Oui. Tu es assis là-bas et puis tu dis, ah mais tiens, ça enveloppe là, c'est pour toi. Toi-même si on te fait ça, tu as accepté. Il faut lancer ma voix. Je termine en disant qu'il y a quelque chose qui est essentiel et fondamental et qu'il nous faut comprendre. C'est de demeurer dans la présence de Dieu. Tu veux pas, le soleil va te taper. Ta volonté ne compte pas parce que tu es sous le soleil. Si tu es dans la présence de Dieu, si tu es dans l'intimité de Dieu, tu veux pas, il va te bénir forcément parce que tu es dans son intimité. Quelqu'un m'a dit que le poussin qui mange la cuisse du cafard, là, c'est celui qui est à côté de la mère poule. Les autres poussins mangent vers des terres. Lui aussi mange vers des terres. Mais quand sa maman attrape cafard, là, comme lui, il est à côté de sa maman, là, c'est à cause de ça, lui, il peut avoir la cuisse du cafard pour manger. Ses camarades se fatiguent. Et je viens t'annoncer, arrête de te fatiguer. Ses camarades mangent ce que tout le monde mange. Mais lui, parce qu'il est à côté de sa maman, c'est lui qui mange la cuisse du cafard. Et je dis que parce que tu seras à côté du Seigneur, les bons plats de ce pays-là, c'est toi qui vas en manger. Être, c'est au présent. Être dans la présence de Dieu. C'est-à-dire rechercher toujours à être dans la présence de Dieu. Fais de l'Éternel tes délices. Il te donnera ce que ton cœur désire. Recommande ton sort à l'Éternel. Mets en lui ta confiance. Et alors seulement, il agira. C'est ça la présence de Dieu.
1: Il te donnera ce que ton cœur désire.

0: prie pour que Dieu agisse dans vos vies. Mais vous avez bien entendu comme moi. Fais de l'Éternel tes délices. Fais de l'Éternel tes délices. Et j'ai envie de m'interroger avec toi. Qu'est-ce qui fait les délices de ton cœur devant Dieu? Celui qui me ment, ça ne me gêne pas. Mais celui qui se ment lui-même là. C'est-à-dire le soir quand tu as te coucher, tu t'assois, tu regardes Dieu et puis tu dis, Seigneur, vraiment, moi, aujourd'hui, là, il y a blagué les gens quand même un peu. Hein. Les petits gars du quartier, là, ils sont venus même. C'est-à-dire, le tonton m'a donné sa voiture pour aller laver, mais bon, quand je suis arrivé là-bas, il a fait comme si c'était pour moi. Donc les petits gars là ont regardé. Et j'étais en sérieux comme ça. Moi, j'étais assis, j'étais content comme ça. Oui, bon, quand tu as fini de faire ça, maintenant le soir, tu t'en vas te coucher. Comment il faut t'arrêter pour dire, Seigneur, j'ai menti un peu. Mais tu n'es même pas capable d'analyser sereinement ta propre situation. Qu'est-ce que tu veux que Dieu fasse pour toi? Rappelez-vous, c'est toujours la question que Jésus pose. Comme cet aveugle qui est venu, il voit Jésus et puis il dit, Jésus, fils de David, aie pitié de moi. Mais toi, tu ne vois pas qu'il ne voit pas clair. Et puis il dit, tu veux que je fasse quoi pour toi? Mais il ne voit pas clair, c'est ça là, il a besoin de te dire. Mais il dit, qu'est-ce que tu veux que je fasse pour toi? Et le Seigneur te demande, qu'est-ce que tu veux que je fasse pour toi? Frères et sœurs, dans la vie, nous devons avoir ce que j'appelle une échelle de valeur. Quelqu'un a dit que dans la vie de tous les hommes, il y a des choix fondamentaux. Mais parmi ces choix fondamentaux, il y a des priorités. Tu t'en vas acheter voiture, tu n'as pas permis, tu fais quoi avec? Tu t'en vas acheter voiture, tu n'as pas permis, tu vas faire quoi avec? Tu vas à l'école, première, mon père, je suis venu te montrer mon cheminant. C'est pour cheminer pour aller où? Tu es pressé pour aller où? Est-ce qu'on t'a dit que le garçon est fini à Abidjan? J'ai fait cheminement. Fais de l'Éternel tes délices. Qu'est-ce qui fait les délices de ton cœur? Te marier. Il faut demander à celles qui sont mariées là. Tu les vois rire comme ça, il faut leur demander. Et vous ne savez pas qu'on appelle ça foyer? Foyer là, il y a du feu dedans. C'est le feu qui réchauffe et je prie pour que le Seigneur réchauffe les foyers. Fais de l'Éternel tes délices. Qu'est-ce qui fait les délices de ton cœur? Avoir bac. Je lisais, on dit il y a un jeune qui a eu bac et puis quand il a cru, wow, il est tombé, il est mort. Vous avez appris ça aussi, non? Bon, ceux qui cherchent bac là, voilà ça. Avoir mari. Avoir enfant, avoir du travail, c'est ce que j'appelle l'échelle de valeur. Il y a des choses qui déclenchent d'autres. Est-ce que vous comprenez? Quelqu'un qui ne sait pas compter de 1 à 5, ou on compte de 6 à 10, là, il ne va pas là-bas. Amen. Quelqu'un qui ne sait pas compter de 1 à 5, ou on dit on doit compter de 6 à 10, là, il ne va pas là-bas. Comprendre qu'il y a des éléments qui déclenchent les autres. Qu'est-ce qui fait les délices de ton cœur? Est-ce que c'est le fait que Dieu habite ton cœur? Que Dieu bénisse ton mariage. Je viendrai. Que Dieu bénisse ton mariage. Que Dieu mette sa main sur ce mariage-là. Que Dieu fasse en sorte que les paroles qui ont été prononcées contre ce mariage soient brisées au nom de Jésus. Qu'est-ce qui fait les délices de ton cœur? Il y a des choses qui enclenchent autres. Fais de l'Éternel tes délices. Qu'est-ce qui fait la joie de ton cœur? Est-ce que c'est d'avoir Dieu pour père? C'est d'avoir Dieu avec toi? Maman, que Dieu te bénisse. Ça fait longtemps que Dieu te garde. Qu'est-ce qui fait la joie de ton cœur? D'avoir Dieu avec toi? Ou bien qu'on augmente ton salaire? Mais dites-moi, est-ce que vous avez déjà vu quelqu'un qui allait voir son employeur pour dire... Chef, pardon, mon salaire, c'est trop faux diminué. Chaque fois, même quand on va augmenter, un matin, tu vas te lever pour aller dire on n'a qu'à augmenter encore. C'est vrai ou bien c'est faux? C'est ça qui fait la joie de ton cœur? Je connais un homme ici en Côte d'Ivoire, il est mort. Faut boire. Tout son argent s'est resté. Il semble que les gens sont en train de se battre dessus. Vous n'avez pas remarqué ça? C'est l'argent qui fait la joie de ton cœur? Qu'est-ce qui fait la joie de ton cœur? Reconnaître ce qui est premier dans mon échelle de valeur Et alors je pose la question, qu'est-ce qui est premier dans ton échelle de valeur? Est-ce que c'est Dieu et Dieu seul qui est premier dans ton échelle de valeur? Ou est-ce que c'est les effets d'être avec Dieu qui est premier dans ta vie? Regarde, il a l'argent. Maintenant, on ne dit plus l'argent, on dit la langue. La langue. Là, c'est l'âme qui est premier dans ton cœur. Mais l'âme, là, si Dieu veut te donner, il va te donner. Est-ce que tu as besoin de passer au Congo pour ça? L'or et l'argent appartiennent à Dieu. Et je prophétise sur la vie de quelqu'un. Je prophétise sur la vie de quelqu'un. Ce qui a été bloqué, je dis bien demain tu appelleras Gérard. Demain matin, tu seras surpris quand on va t'appeler pour te dire, viens, ton affaire là, ça a trop duré chez nous. Tu étais où? On te cherche depuis là, tu étais où? Fais de l'Éternel tes délices. Qu'est-ce qui fait les délices de ton cœur? Qu'est-ce qui plaît à ton cœur? Et puis toi-même, tu es assis là, et puis, tu sais, tu ris toi seul, quelqu'un te réveille, et puis je te dis, mais est-ce que le gars, ça va chez lui? Toi, parce que tu sais, on dit qu'on est ce qu'on connaît. Gaou passe. Tu sais, toi-même, tu es arrêté, et puis, dites, on parle pas, et puis toi-même, tu ris, on s'en dit. Oh. On dit, mais à quoi? Tu dis, non, non. Non, tu peux même pas dire Dieu. Ça veut dire que ça t'a dépassé. Même dire Dieu est bon là, tu peux pas dire. Tu te dis. Tu regardes. Qu'est-ce qui fait la joie de ton cœur? Si Dieu est celui qui fait la joie de notre cœur, Dieu lui-même fera en sorte de s'occuper des autres choses dans notre vie. Fais de l'Éternel tes délices. Et après avoir dit, fais de l'Éternel tes délices, il dit, recommande ton sort à l'Éternel. Recommande ton sort à l'Éternel. Je lisais dans un journal un papa qui voulait frapper sa fille. Regarde le fils du voisin là. Il est premier. Toi tu es dernier. Toi tu es dernier. Hein? Et puis il demande au fils du voisin, toi tu veux faire quoi plus tard? La fois dit, je veux être président de la République. On demande à sa fille, toi tu veux faire quoi? Elle dit, je vais marier. Elle a pris un raccourci. Elle dit, je vais marier. C'est ça ton ambition. C'est ça ton ambition. Parce que j'entends certains qui disent, elle a bien fait. C'est ça ton ambition. Non, c'est ça ton ambition. Est-ce que tu ne penses pas que tu vaux mieux que ça? Pardon si je te parle comme ça. C'est ça ton ambition. Épouser l'enfant d'eux. Il va te maltraiter. Après, tu as dit, mon cher, le foyer là, c'est dur, il y a du feu dedans, on n'a qu'à rester. Il n'y a pas un foyer où ça marche, parce que c'est faux, il y a des foyers où ça marche. Il y a des foyers où ça marche, c'est faux, c'est pas où tout, c'est dur. Il y a des foyers où ça marche, il ne faut pas dire ça, tu te blagues toi-même. Amen. Bon, il a arrêté de parler. Et vous aussi, on va pas durer sur ça. Recommande ton sort à l'Éternel. Je t'ai pas dit de recommander ton sort à n'importe qui. J'avais pris sur mon dossier là. Je dois déposer au plateau. En fait, il y a un tonton qui est. Gérard. Non, j'ai un tonton qui est à la tour E. Non, c'est un tonton qui a dit que on a ouvert. Dans leur société là, on embauche les gens. Donc je m'en vais déposer. Ça en tout cas, je sais que vraiment. En même temps, avant ça même, j'ai demandé une messe d'action de grâce. Seigneur, je te rends grâce. Tu as fait que j'ai eu travail. En temps, c'est sur le tonton là qui compte. Même commerce que tu veux faire là, c'est mari de quelqu'un. C'est sur lui qui compte pour faire commerce. On se connaît. En tant que sa femme est à la maison, elle est fâchée. Hein? Ses enfants sont là-bas, ils disent, vois pas leur papa. Et toi, tu vas faire ton commerce. Mais comme le diable est mauvais, tu vas commencer. Tu vas changer ta coiffure. Tu vas changer ta pommade. Refaire ta tolérie. Mais quand tu vas tomber. Non, je n'ai pas dit ça. Ça, c'est toi qui as ajouté. Recommande ton sort à l'Éternel. Le tonton là, si Dieu dit, faut pas, il va faire, il fera pas. Tant que Dieu n'a pas validé ton projet là, le tonton là, il fera pas. Recommande ton sort à l'Éternel. À qui est-ce que tu recommandes ton sort? Si on creuse, ça va aller loin. On n'a qu'à creuser. Recommande ton sort à l'Éternel. Mets en lui ta confiance. Mets en lui ta confiance. Ça me rappelle... Bon, c'est bon. Ça me rappelle cette jeune fille qui était au CE2. Dans sa classe, tout le monde savait que la fille la priait beaucoup, CE2. Et puis un jour, vers 11h30, il a commencé à pleuvoir. Il pleuvait tellement fort que ses camarades sont venus lui dire, c'est pas toi, tu dis, tu vas à l'église là, faut prier et puis Dieu va arrêter la pluie. Elle aussi, elle a pris ça au sérieux. Elle allait s'arrêter à la place du maître. Elle a commencé à prier. 11h45. On dirait même que c'est maintenant ils ont ouvert tous les robinets là. Château d'eau là, c'est cassé. De toute façon, il pleut. Midi, là c'est gâté même. Tous les châteaux du quartier sont cassés. Le quartier est inondé. Il pleut, oh, il pleut. Et puis les autres là viennent dire, toi t'as pas dit que quand tu parles là, Dieu écoute. Elle dit oui. Dieu m'a dit que j'ai parlé, il a entendu, mais il va faire tomber la pluie encore. Parce que si la pluie ne tombe pas, comment on va faire pour manger l'année prochaine? Comprendre que l'agir du Seigneur, c'est selon ce qui est bon pour nous. Je n'ai jamais vu un aveugle qui conduit un autre. Et si la prophétie que je lance sur ta vie tarde, attends-la, parce qu'elle va s'accomplir certainement. Si le ciel est noir, mon frère, si le ciel est noir, qu'il ne tombe pas de pluie sur la terre, est-ce que la terre a honte? Mais il y en a qui sont pressés. Le Seigneur te dit, je vais agir. Nous vivons comme si... On était en train de regarder Sénégal 92, Côte d'Ivoire, Ghana. C'est-à-dire, on sait qu'il y a un dernier. Guaméné Alain. Quoi, Mina Alain? Non, c'est le dernier. Dernier
1: avec moi, dit, le Marie. Père recherche des amis.
0: Et puis toi, t'es ici, t'es un peu. Mais ils ont fini de jouer il y a longtemps. On sait qui a gagné la CAN là. C'est déjà gagné. On est en train de regarder, de revoir, de revisiter. De quoi tu as peur? On dit champion. Côte d'Ivoire. Dernier penalty. Copa Bari. Il a déjà marqué. Et puis maintenant, on dit de regarder en différé. Oh, et tu regardes en différé 4 ans après. Ton cœur bat comme ça. Est-ce qu'il va marquer? Est-ce qu'il va pas tirer à côté? Je te dis que l'histoire dans laquelle tu te trouves a été déjà jouée et que la victoire a été déjà proclamée. Oh. Et comme la victoire a été déjà proclamée, on va prendre ce dernier chant. On va prendre ce dernier chant pour dire au Seigneur que désormais nous avons compris que nous devons changer notre prière, compris que nous devons avoir une échelle de valeur, compris que le match est déjà joué, que nous sommes victorieux, compris que, en fin de compte, c'est dans la présence de Dieu que nous sommes bénis, que cette victoire descende sur vous, que cette victoire vous poursuive, que cette victoire vous rejoigne toujours dans votre vie.

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0: mystère de la vie de notre Seigneur à travers le chapelet.
1: Aujourd'hui, nous méditons les mystères glorieux du rosaire.
2: Au nom du Père et du Fils et du Saint-Esprit. Amen. Je crois en Dieu, le Père Tout-Puissant, Créateur du ciel et de la terre, et en Jésus-Christ, son Fils unique, notre Seigneur, qui a été conçu du Saint-Esprit, est né de la Vierge Marie, a souffert sous Ponce Pilate, a été crucifié, est mort et a été enseveli, est descendu aux enfers, est ressuscité des morts le troisième jour, est monté aux cieux, est assis à la droite de Dieu le Père Tout-Puissant, d'où il viendra juger les vivants et les morts. Je crois en l'Esprit Saint, à la Sainte Église catholique, à la communion des saints, à la rémission des péchés, à la résurrection de la chair, à la vie éternelle. Amen. Amen. Notre Père, qui es aux cieux, que ton nom soit sanctifié, que ton règne vienne, que ta volonté soit faite sur la terre comme au ciel.
3: Donne-nous aujourd'hui notre pain de ce jour, pardonne-nous nos offenses, comme nous pardonnons aussi à ceux qui nous ont offensés, et ne nous laisse pas entrer en tentation, mais délivre-nous du mal. Amen.
2: Je vous salue, Marie, pleine de grâce. Le Seigneur est avec vous. Vous êtes bénie entre toutes les femmes, et Jésus, le fruit de vos entrailles, est béni.
4: Sainte Marie, Mère de Dieu, priez pour nous, pauvres pécheurs, maintenant et à l'heure de notre mort. Amen. Amen.
2: Je vous salue, Marie, pleine de grâce. Le Seigneur est avec vous. Vous êtes bénie entre toutes les femmes, et Jésus, le fruit de vos entrailles, est béni.
4: Sainte Marie, Mère de Dieu, priez pour nous, pauvres pécheurs, maintenant et à l'heure de notre mort. Amen. Amen.
2: Je vous salue, Marie, pleine de grâce. Le Seigneur est avec vous. Vous êtes bénie entre toutes les femmes, et Jésus, le fruit de vos entrailles, est béni.
4: Sainte Marie, Mère de Dieu, priez pour nous, pauvres pécheurs, maintenant et à l'heure de notre mort.
2: Amen. Amen. Gloire au Père, et au Fils, et au Saint-Esprit.
4: Comme il était au commencement, maintenant et toujours, et pour les siècles des siècles.
2: Amen. Amen.

0: Le premier de ces mystères, c'est la résurrection. Je vous propose de le méditer avec cet évangile extrait du chapitre 24 de l'évangile selon saint Luc. Le premier jour de la semaine, à la pointe de l'aurore, les femmes allèrent à la tombe portant les aromates qu'elles avaient préparés. Elles trouvèrent la pierre roulée de devant le tombeau, mais étant entrées, elles ne trouvèrent pas le corps du Seigneur Jésus. Et il advint, comme elles en demeuraient perplexes, que deux hommes se tinrent devant elles, en habits éblouissants. Et tandis que saisies d'effroi, elles tenaient leur visage incliné vers le sol, ils leur dirent « Pourquoi cherchez-vous le vivant parmi les morts? Il n'est pas ici, mais il est ressuscité. Rappelez-vous comment il vous a parlé quand il était encore en Galilée. Il faut, disait-il, que le Fils de l'homme soit livré aux mains des pécheurs, qu'il soit crucifié et qu'il ressuscite le troisième jour. » Et elles se rappelèrent ses paroles.
1: Notre Père qui es aux cieux, que ton nom soit sanctifié, que ton règne vienne, que ta volonté soit faite sur la terre comme au ciel.
2: Donne-nous aujourd'hui notre pain de ce jour. Pardonne-nous nos offenses, comme nous pardonnons aussi à ceux qui nous ont offensés. Et ne nous laisse pas entrer en tentation, mais délivre-nous du mal. Amen.
1: Je vous salue, Marie, pleine de grâce. Le Seigneur est avec vous. Vous êtes bénie entre toutes les femmes, et Jésus, le fruit de vos entrailles, est béni.
3: Sainte Marie, Mère de Dieu, priez pour nous, pauvres pécheurs, maintenant et à l'heure de notre mort.
1: Amen. Je vous salue, Marie, pleine de grâce. Le Seigneur est avec vous. Vous êtes bénie entre toutes les femmes, et Jésus, le fruit de vos entrailles, est béni.
3: Sainte Marie, Mère de Dieu, priez pour nous, pauvres pécheurs, maintenant et à l'heure de notre mort.
1: Amen. Je vous salue, Marie, pleine de grâce. Le Seigneur est avec vous. Vous êtes bénie entre toutes les femmes, et Jésus, le fruit de vos entrailles, est béni.
3: Sainte Marie, Mère de Dieu, priez pour nous, pauvres pécheurs, maintenant et à l'heure de notre mort.
1: Amen. Je vous salue, Marie, pleine de grâce. Le Seigneur est avec vous. Vous êtes bénie entre toutes les femmes, et Jésus, le fruit de vos entrailles, est béni.
3: Sainte Marie, Mère de Dieu, priez pour nous, pauvres pécheurs, maintenant et à l'heure de notre mort.
1: Amen. Je vous salue, Marie, pleine de grâce. Le Seigneur est avec vous. Vous êtes bénie entre toutes les femmes, et Jésus, le fruit de vos entrailles, est béni.
3: Sainte Marie, Mère de Dieu, priez pour nous, pauvres pécheurs, maintenant et à l'heure de notre mort.
1: Amen. Je vous salue, Marie, pleine de grâce. Le Seigneur est avec vous. Vous êtes bénie entre toutes les femmes, et Jésus, le fruit de vos entrailles, est béni.
3: Sainte Marie, Mère de Dieu, priez pour nous, pauvres pécheurs, maintenant et à l'heure de notre mort.
1: Amen. Je vous salue, Marie, pleine de grâce. Le Seigneur est avec vous. Vous êtes bénie entre toutes les femmes, et Jésus, le fruit de vos entrailles, est béni.
3: Sainte Marie, Mère de Dieu, priez pour nous, pauvres pécheurs, maintenant et à l'heure de notre mort.
1: Amen. Je vous salue, Marie, pleine de grâce. Le Seigneur est avec vous. Vous êtes bénie entre toutes les femmes, et Jésus, le fruit de vos entrailles, est béni.
3: Sainte Marie, Mère de Dieu, priez pour nous, pauvres pécheurs, maintenant et à l'heure de notre mort.
1: Amen. Je vous salue, Marie, pleine de grâce. Le Seigneur est avec vous. Vous êtes bénie entre toutes les femmes, et Jésus, le fruit de vos entrailles, est béni.
3: Sainte Marie, Mère de Dieu, priez pour nous, pauvres pécheurs, maintenant et à l'heure de notre mort.
1: Amen. Je vous salue, Marie, pleine de grâce. Le Seigneur est avec vous. Vous êtes bénie entre toutes les femmes, et Jésus, le fruit de vos entrailles, est béni.
3: Sainte Marie, Mère de Dieu, priez pour nous, pauvres pécheurs, maintenant et à l'heure de notre mort.
1: Amen. Gloire au Père, et au Fils, et au Saint-Esprit.
3: Comme il était au commencement, maintenant et toujours, et pour les siècles des siècles. Amen.

0: Le second mystère glorieux, c'est l'Ascension. Je vous propose de le méditer en Saint Marc au chapitre 16. Enfin, Jésus se manifesta aux 11 eux-mêmes pendant qu'ils étaient à table. Et il leur reprocha leur incrédulité et leur obstination à ne pas ajouter foi à ceux qu'il avait vus ressusciter. Et il leur dit, allez, dans le monde entier, proclamer l'évangile à toute la création. Celui qui croira et sera baptisé sera sauvé. Celui qui ne croira pas sera condamné. Et voici les signes qui accompagneront ceux qui auront cru en mon nom. Ils chasseront les démons, ils parleront en langue nouvelle. Ils saisiront des serpents, et s'ils boivent quelque poison mortel, il ne leur fera pas de mal. Ils imposeront les mains aux infirmes, et ceux-ci seront guéris. Or, le Seigneur Jésus, après leur avoir parlé, fut enlevé au ciel, et il s'assit à la droite de Dieu. Pour eux, ils s'en allèrent prêcher en tout lieu, le Seigneur agissant avec eux et confirmant la parole par les signes qui l'accompagnaient.
1: Notre Père qui es aux cieux, que ton nom soit sanctifié, que ton règne vienne, que ta volonté soit faite sur la terre comme au ciel.
2: Donne-nous aujourd'hui notre pain de ce jour, pardonne-nous nos offenses, comme nous pardonnons aussi à ceux qui nous ont offensés, et ne nous laisse pas entrer en tentation, mais délivre-nous du mal. Amen.
1: Je vous salue Marie, pleine de grâce, le Seigneur est avec vous. Vous êtes bénie entre toutes les femmes, et Jésus, le fruit de vos entrailles, est béni.
3: Sainte Marie, Mère de Dieu, priez pour nous, pauvres pécheurs, maintenant et à l'heure de notre mort.
1: Amen. Je vous salue, Marie, pleine de grâce. Le Seigneur est avec vous. Vous êtes bénie entre toutes les femmes, et Jésus, le fruit de vos entrailles, est béni.
3: Sainte Marie, Mère de Dieu, priez pour nous, pauvres pécheurs, maintenant et à l'heure de notre mort.
1: Amen. Je vous salue, Marie, pleine de grâce. Le Seigneur est avec vous. Vous êtes bénie entre toutes les femmes, et Jésus, le fruit de vos entrailles, est béni.
3: Sainte Marie, Mère de Dieu, priez pour nous, pauvres pécheurs, maintenant et à l'heure de notre mort.
1: Amen. Je vous salue, Marie, pleine de grâce. Le Seigneur est avec vous. Vous êtes bénie entre toutes les femmes, et Jésus, le fruit de vos entrailles, est béni.
3: Sainte Marie, Mère de Dieu, priez pour nous, pauvres pécheurs, maintenant et à l'heure de notre mort.
1: Amen. Je vous salue, Marie, pleine de grâce. Le Seigneur est avec vous. Vous êtes bénie entre toutes les femmes, et Jésus, le fruit de vos entrailles, est béni.
3: Sainte Marie, Mère de Dieu, priez pour nous, pauvres pécheurs, maintenant et à l'heure de notre mort. Amen.
1: Amen. Je vous salue, Marie, pleine de grâce. Le Seigneur est avec vous. Vous êtes bénie entre toutes les femmes, et Jésus, le fruit de vos entrailles, est béni.
3: Sainte Marie, Mère de Dieu, priez pour nous, pauvres pécheurs, maintenant et à l'heure de notre mort. Amen.
1: Amen. Je vous salue, Marie, pleine de grâce. Le Seigneur est avec vous. Vous êtes bénie entre toutes les femmes, et Jésus, le fruit de vos entrailles, est béni.
3: Sainte Marie, Mère de Dieu, priez pour nous, pauvres pécheurs, maintenant et à l'heure de notre mort. Amen.
1: Amen. Je vous salue, Marie, pleine de grâce. Le Seigneur est avec vous. Vous êtes bénie entre toutes les femmes, et Jésus, le fruit de vos entrailles, est béni.
3: Sainte Marie, Mère de Dieu, priez pour nous pauvres pécheurs, maintenant et à l'heure de notre mort. Amen.
1: Amen. Je vous salue Marie, pleine de grâce, le Seigneur est avec vous. Vous êtes bénie entre toutes les femmes, et Jésus, le fruit de vos entrailles, est béni.
3: Sainte Marie, Mère de Dieu, priez pour nous pauvres pécheurs, maintenant et à l'heure de notre mort. Amen.
1: Amen. Je vous salue Marie, pleine de grâce, le Seigneur est avec vous. Vous êtes bénie entre toutes les femmes, et Jésus, le fruit de vos entrailles, est béni.
3: Sainte Marie, Mère de Dieu, priez pour nous pauvres pécheurs, maintenant et à l'heure de notre mort.
1: Amen. Amen. Gloire au Père, et au Fils, et au Saint-Esprit.
3: Comme il était au commencement, maintenant et toujours, et pour les siècles des siècles.
1: Amen. Amen.

0: troisième mystère glorieux, la Pentecôte, nous la méditons avec ce passage du chapitre 2 des Actes des Apôtres. Le jour de la Pentecôte étant arrivé, ils se trouvaient tous ensemble dans un même lieu, quand tout à coup vint du ciel un bruit tel que celui d'un violent coup de vent qui remplit toute la maison où ils se tenaient. Ils virent apparaître des langues qu'on eût dites de feu, elles se partageaient, et il s'en posa une sur chacun d'eux. Tous furent alors remplis de l'Esprit Saint, et ils commencèrent à parler en d'autres langues, selon que l'Esprit leur donnait de s'exprimer. Or il y avait, demeurant à Jérusalem, des hommes dévots de toutes les nations qui sont sous le ciel. Au bruit qui se produisit, la multitude se rassembla et fut confondue. Chacun les entendait parler en son propre idiome. Ils étaient stupéfaits et tous étonnés. Ils disaient, ces hommes qui parlent ne sont-ils pas tous galiléens? Comment se fait-il alors que chacun de nous les entende dans son propre idiome maternel? Parthes, Mèdes et Élamites, habitants de Mésopotamie, de Judée et de Cappadoce, du Pont et d'Asie, de Phrygie et de Pamphylie, d'Égypte et de cette partie de la Libye qui est proche de Cyrène, Romains en résidence, tant juifs que prosélytes, crétois et arabes, nous les entendons publier dans notre langue les merveilles de Dieu. Tous étaient stupéfaits et se disaient perplexes l'un à l'autre, « Que peut bien être cela ?» D'autres encore disaient en se moquant, « Ils sont pleins de vin doux. »
1: Notre Père qui es aux cieux, que ton nom soit sanctifié, que ton règne vienne, que ta volonté soit faite sur la terre comme au ciel.
2: Donne-nous aujourd'hui notre pain de ce jour. Pardonne-nous nos offenses, comme nous pardonnons aussi à ceux qui nous ont offensés. Et ne nous laisse pas entrer en tentation, mais délivre-nous du mal. Amen.
1: Je vous salue, Marie, pleine de grâce. Le Seigneur est avec vous. Vous êtes bénie entre toutes les femmes, et Jésus, le fruit de vos entrailles, est béni.
3: Sainte Marie, Mère de Dieu, priez pour nous, pauvres pécheurs, maintenant et à l'heure de notre mort.
1: Amen. Je vous salue, Marie, pleine de grâce. Le Seigneur est avec vous. Vous êtes bénie entre toutes les femmes, et Jésus, le fruit de vos entrailles, est béni.
3: Sainte Marie, Mère de Dieu, priez pour nous, pauvres pécheurs, maintenant et à l'heure de notre mort.
1: Amen. Je vous salue, Marie, pleine de grâce. Le Seigneur est avec vous. Vous êtes bénie entre toutes les femmes, et Jésus, le fruit de vos entrailles, est béni.
3: Sainte Marie, Mère de Dieu, priez pour nous, pauvres pécheurs, maintenant et à l'heure de notre mort.
1: Amen. Je vous salue, Marie, pleine de grâce. Le Seigneur est avec vous. Vous êtes bénie entre toutes les femmes, et Jésus, le fruit de vos entrailles, est béni.
3: Sainte Marie, Mère de Dieu, priez pour nous, pauvres pécheurs, maintenant et à l'heure de notre mort.
1: Amen. Je vous salue, Marie, pleine de grâce. Le Seigneur est avec vous. Vous êtes bénie entre toutes les femmes, et Jésus, le fruit de vos entrailles, est béni.
3: Sainte Marie, Mère de Dieu, priez pour nous, pauvres pécheurs, maintenant et à l'heure de notre mort.
1: Amen. Je vous salue, Marie, pleine de grâce. Le Seigneur est avec vous. Vous êtes bénie entre toutes les femmes, et Jésus, le fruit de vos entrailles, est béni.
3: Sainte Marie, Mère de Dieu, priez pour nous, pauvres pécheurs, maintenant et à l'heure de notre mort.
1: Amen. Je vous salue, Marie, pleine de grâce. Le Seigneur est avec vous. Vous êtes bénie entre toutes les femmes, et Jésus, le fruit de vos entrailles, est béni.
3: Sainte Marie, Mère de Dieu, priez pour nous, pauvres pécheurs, maintenant et à l'heure de notre mort.
1: Amen. Je vous salue, Marie, pleine de grâce. Le Seigneur est avec vous. Vous êtes bénie entre toutes les femmes, et Jésus, le fruit de vos entrailles, est béni.
3: Sainte Marie, Mère de Dieu, priez pour nous, pauvres pécheurs, maintenant et à l'heure de notre mort.
1: Amen. Je vous salue, Marie, pleine de grâce. Le Seigneur est avec vous. Vous êtes bénie entre toutes les femmes, et Jésus, le fruit de vos entrailles, est béni.
3: Sainte Marie, Mère de Dieu, priez pour nous, pauvres pécheurs, maintenant et à l'heure de notre mort.
1: Amen. Amen. Je vous salue, Marie, pleine de grâce. Le Seigneur est avec vous. Vous êtes bénie entre toutes les femmes, et Jésus, le fruit de vos entrailles, est béni.
3: Sainte Marie, Mère de Dieu, priez pour nous, pauvres pécheurs, maintenant et à l'heure de notre mort. Amen. Amen.
1: Gloire au Père, et au Fils, et au Saint-Esprit.
3: Comme il était au commencement, maintenant et toujours, et pour les siècles des siècles. Amen. Amen.

0: l'Assomption. Nous méditons avec le Magnificat qui nous est rapporté en Saint-Luc. Marie dit alors « Mon âme exalte le Seigneur et mon esprit tressaille de joie en Dieu mon Sauveur, parce qu'il a jeté les yeux sur l'abaissement de sa servante. Oui, désormais, toutes les générations me diront « Bienheureuse ». Car le Tout-Puissant a fait pour moi de grandes choses, saint est son nom, et sa miséricorde s'étend d'âge en âge sur ceux qui le craignent. Il a déployé la force de son bras, il a dispersé les hommes au cœur superbe, il a renversé les puissants de leur trône, il a élevé les humbles, il a comblé de biens les affamés, il a renvoyé les riches les mains vides. Il est venu en aide à Israël, son serviteur, se souvenant de sa parole, selon qu'il l'avait annoncé à nos pères, en faveur d'Abraham et de sa postérité à jamais. »
1: Notre Père qui es aux cieux, que ton nom soit sanctifié, que ton règne vienne, que ta volonté soit faite sur la terre comme au ciel.
2: Donne-nous aujourd'hui notre pain de ce jour, pardonne-nous nos offenses, comme nous pardonnons aussi à ceux qui nous ont offensés, et ne nous laisse pas entrer en tentation, mais délivre-nous du mal. Amen.
1: Je vous salue, Marie, pleine de grâce. Le Seigneur est avec vous. Vous êtes bénie entre toutes les femmes, et Jésus, le fruit de vos entrailles, est béni.
3: Sainte Marie, Mère de Dieu, priez pour nous, pauvres pécheurs, maintenant et à l'heure de notre mort.
1: Amen. Je vous salue, Marie, pleine de grâce. Le Seigneur est avec vous. Vous êtes bénie entre toutes les femmes, et Jésus, le fruit de vos entrailles, est béni.
3: Sainte Marie, Mère de Dieu, priez pour nous, pauvres pécheurs, maintenant et à l'heure de notre mort.
1: Amen. Je vous salue, Marie, pleine de grâce. Le Seigneur est avec vous. Vous êtes bénie entre toutes les femmes, et Jésus, le fruit de vos entrailles, est béni.
3: Sainte Marie, Mère de Dieu, priez pour nous, pauvres pécheurs, maintenant et à l'heure de notre mort.
1: Amen. Je vous salue, Marie, pleine de grâce. Le Seigneur est avec vous. Vous êtes bénie entre toutes les femmes, et Jésus, le fruit de vos entrailles, est béni.
3: Sainte Marie, Mère de Dieu, priez pour nous, pauvres pécheurs, maintenant et à l'heure de notre mort.
1: Amen. Je vous salue, Marie, pleine de grâce. Le Seigneur est avec vous. Vous êtes bénie entre toutes les femmes, et Jésus, le fruit de vos entrailles, est béni.
3: Sainte Marie, Mère de Dieu, priez pour nous, pauvres pécheurs, maintenant et à l'heure de notre mort.
1: Amen. Je vous salue, Marie, pleine de grâce. Le Seigneur est avec vous. Vous êtes bénie entre toutes les femmes, et Jésus, le fruit de vos entrailles, est béni.
3: Sainte Marie, Mère de Dieu, priez pour nous, pauvres pécheurs, maintenant et à l'heure de notre mort.
1: Amen. Je vous salue, Marie, pleine de grâce. Le Seigneur est avec vous. Vous êtes bénie entre toutes les femmes, et Jésus, le fruit de vos entrailles, est béni.
3: Sainte Marie, Mère de Dieu, priez pour nous, pauvres pécheurs, maintenant et à l'heure de notre mort.
1: Amen. Je vous salue, Marie, pleine de grâce. Le Seigneur est avec vous. Vous êtes bénie entre toutes les femmes, et Jésus, le fruit de vos entrailles, est béni.
3: Sainte Marie, Mère de Dieu, priez pour nous, pauvres pécheurs, maintenant et à l'heure de notre mort.
1: Amen. Je vous salue, Marie, pleine de grâce. Le Seigneur est avec vous. Vous êtes bénie entre toutes les femmes, et Jésus, le fruit de vos entrailles, est béni.
3: Sainte Marie, Mère de Dieu, priez pour nous, pauvres pécheurs, maintenant et à l'heure de notre mort.
1: Amen. Je vous salue, Marie, pleine de grâce. Le Seigneur est avec vous. Vous êtes bénie entre toutes les femmes, et Jésus, le fruit de vos entrailles, est béni.
3: Sainte Marie, Mère de Dieu, priez pour nous, pauvres pécheurs, maintenant et à l'heure de notre mort.
1: Amen. Gloire au Père, et au Fils, et au Saint-Esprit,
3: comme il était au commencement, maintenant et toujours, et pour les siècles des siècles.
1: Amen.

0: cinquième mystère glorieux, c'est le couronnement de Marie. Nous le méditons avec ce passage de l'Apocalypse au chapitre 21. Je vis un ciel nouveau et une terre nouvelle, car le premier ciel et la première terre avaient disparu et de mer il n'y en avait plus. Et je vis la cité sainte, la Jérusalem nouvelle, qui descendait du ciel, de chez Dieu. Elle s'est faite belle, comme une jeune mariée parée pour son époux. J'entendis alors une voix clamer du trône. Voici la demeure de Dieu avec les hommes. Il aura sa demeure avec eux, ils seront son peuple, et lui, Dieu avec eux, sera leur Dieu. Il essuiera toutes larmes de leurs yeux. De mort, il n'y en aura plus. De pleurs, de cris, de peines, il n'y en aura plus, car l'ancien monde s'en est allé. Alors celui qui siège sur le trône déclara « Voici que je fais l'univers nouveau ». Puis il ajouta « Écris, ces paroles sont certaines et véridiques ». En effet, me dit-il encore, « Je suis l'alpha et l'oméga, le commencement et la fin. Celui qui a soif, moi, je lui donnerai de la source de vie gratuitement ».
1: Notre Père, qui es aux cieux, que ton nom soit sanctifié, que ton règne vienne, que ta volonté soit faite sur la terre comme au ciel.
2: Donne-nous aujourd'hui notre pain de ce jour. Pardonne-nous nos offenses, comme nous pardonnons aussi à ceux qui nous ont offensés. Et ne nous laisse pas entrer en tentation, mais délivre-nous du mal. Amen.
1: Je vous salue, Marie, pleine de grâce. Le Seigneur est avec vous. Vous êtes bénie entre toutes les femmes, et Jésus, le fruit de vos entrailles, est béni.
3: Sainte Marie, Mère de Dieu, priez pour nous pauvres pécheurs, maintenant et à l'heure de notre mort.
1: Amen. Je vous salue, Marie, pleine de grâce. Le Seigneur est avec vous. Vous êtes bénie entre toutes les femmes, et Jésus, le fruit de vos entrailles, est béni.
3: Sainte Marie, Mère de Dieu, priez pour nous pauvres pécheurs, maintenant et à l'heure de notre mort.
1: Amen. Je vous salue, Marie, pleine de grâce. Le Seigneur est avec vous. Vous êtes bénie entre toutes les femmes, et Jésus, le fruit de vos entrailles, est béni.
3: Sainte Marie, Mère de Dieu, priez pour nous, pauvres pécheurs, maintenant et à l'heure de notre mort.
1: Amen. Je vous salue, Marie, pleine de grâce. Le Seigneur est avec vous. Vous êtes bénie entre toutes les femmes, et Jésus, le fruit de vos entrailles, est béni.
3: Sainte Marie, Mère de Dieu, priez pour nous, pauvres pécheurs, maintenant et à l'heure de notre mort.
1: Amen. Je vous salue, Marie, pleine de grâce. Le Seigneur est avec vous. Vous êtes bénie entre toutes les femmes, et Jésus, le fruit de vos entrailles, est béni.
3: Sainte Marie, Mère de Dieu, priez pour nous, pauvres pécheurs, maintenant et à l'heure de notre mort.
1: Amen. Je vous salue, Marie, pleine de grâce. Le Seigneur est avec vous. Vous êtes bénie entre toutes les femmes, et Jésus, le fruit de vos entrailles, est béni.
3: Sainte Marie, Mère de Dieu, priez pour nous, pauvres pécheurs, maintenant et à l'heure de notre mort.
1: Amen. Je vous salue, Marie, pleine de grâce. Le Seigneur est avec vous. Vous êtes bénie entre toutes les femmes, et Jésus, le fruit de vos entrailles, est béni.
3: Sainte Marie, Mère de Dieu, priez pour nous, pauvres pécheurs, maintenant et à l'heure de notre mort.
1: Amen. Je vous salue, Marie, pleine de grâce. Le Seigneur est avec vous. Vous êtes bénie entre toutes les femmes, et Jésus, le fruit de vos entrailles, est béni.
3: Sainte Marie, Mère de Dieu, priez pour nous, pauvres pécheurs, maintenant et à l'heure de notre mort.
1: Amen. Je vous salue, Marie, pleine de grâce. Le Seigneur est avec vous. Vous êtes bénie entre toutes les femmes, et Jésus, le fruit de vos entrailles, est béni.
3: Sainte Marie, Mère de Dieu, priez pour nous, pauvres pécheurs, maintenant et à l'heure de notre mort.
1: Amen. Je vous salue, Marie, pleine de grâce. Le Seigneur est avec vous. Vous êtes bénie entre toutes les femmes, et Jésus, le fruit de vos entrailles, est béni.
3: Sainte Marie, Mère de Dieu, priez pour nous, pauvres pécheurs, maintenant et à l'heure de notre mort.
1: Amen. Gloire au Père, et au Fils, et au Saint-Esprit.
3: Comme il était au commencement, maintenant et toujours, et pour les siècles des siècles. Amen.

propose d'achever cette méditation du chapelet avec cette prière qui est l'un des hymnes chantés à la Pentecôte dans le rite byzantin. Roi céleste consolateur, esprit de vérité, toi qui es partout présent et qui remplis tout, trésor de grâce et donateur de vie, viens et demeure en nous, purifie-nous de toute souillure et sauve nos âmes.

0: Et benedictio Dei omnipotentis, Patris et Filii et Spiritus Sancti, descenda super vos et maniat semper.
1: Amen.

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1: Mon frère, ma sœur, il y a de l'espoir. Qui vous a dit qu'il n'y avait plus d'espoir? Il y a de l'espoir. Et c'est le thème de notre enseignement de ce matin. Il y a des situations qui arrivent dans nos vies et qui nous prêchent non pas la bonne nouvelle, mais qui nous prêchent la contradiction avec la bonne nouvelle. Qui nous disent qu'il n'y a plus d'espoir. Qui nous disent que notre destinée, c'est l'échec. Qui nous disent que notre avenir est incertain. Qui nous disent que la maladie a pris le dessus et que notre vie n'a plus de sens. Que des gens disent, je veux mourir, ça vaut mieux. Ne commets pas cette erreur, parce qu'il y a de l'espoir. Il y a de l'espoir. Jésus dit, n'avez-vous pas lu ce qui est écrit dans la parole? La pierre qu'ont méprisée, la pierre qu'ont rejeté les bâtisseurs, Dieu l'a choisie pour en faire une pierre de grande valeur. Dans ta maladie, Dieu dit que tu es une pierre de grande valeur. Dans tes problèmes de foyer, Dieu dit que tu es une pierre de grande valeur. Dans ta souffrance et tes échecs, Dieu dit que tu es une pierre de grande valeur. Et c'est ça qui est la vérité. Tu es une pierre de grande valeur. La pierre qu'ont rejetée les bâtisseurs. La pierre que n'ont pas considérée les gens. Toi que les gens ne considèrent pas. Dieu te considère. Dieu te considère. Mais il est important que nous posions un diagnostic. Il est important qu'ensemble nous puissions voir d'où viennent alors que nous avons tant et tant de difficultés. Et comment faire pour marcher vers cette espérance qui ne déçoit pas? Comment faire? Voilà ce que je voudrais nous proposer en quelques minutes. L'Écriture dit que Joseph avait l'affection de son père Jacob. Ils étaient un certain nombre d'enfants dans la maison 12. Mais Joseph était l'enfant le plus aimé de son père. Vous savez, dans la vie des hommes, nous avons des préférences. C'est un phénomène humain naturel. Tu peux aimer la sauce arachide et tu n'aimes pas la sauce guaguassou. Et puis ça fait quoi même? Mais dans la maison de Jacob, un sentiment est né dans le cœur des enfants. Et ils ont commencé à développer des scènes de jalousie. Ils ont commencé à se plaindre. Mais pourquoi notre père Jacob ne nous met pas au même pied d'égalité? Laissez-moi vous dire. Même au ciel, comme dit mon curé, il y a les anges et puis il y a les archanges. Où est le problème? Mais voici que ce sentiment va commencer à grandir. Et là où est la jalousie, naît la violence. La violence est le fruit de la jalousie. La violence est le fruit de la convoitise. La violence est le fruit de l'orgueil de l'homme. Mes frères, la jalousie va commencer à naître, mais cette jalousie va être activée, va augmenter parce que Joseph lui-même était un enfant qui ne savait pas se taire. Il était un pépesseur. Il avait des songes et Joseph voyait que les gerbes de ses frères s'inclinaient devant lui, Joseph, sa gerbe. Et comme il parle trop, parce que 50% de nos problèmes viennent de notre propre langue. Nous parlons trop. Joseph se met devant ses frères. Mais cette nuit, j'ai vu vos gerbes s'incliner devant la mienne. Et j'étais dressé comme ça. Ah. Donc tu veux dire que c'est toi que Dieu aime, que Dieu ne m'aime pas. Nous engendrons des problèmes. Et je dis, 50% de nos problèmes ne viennent pas des autres. Tranquille, ça vient de nous-mêmes. Voilà, deux sentiments qui nous empêche d'aller vers l'accomplissement des promesses pour nous, c'est notre orgueil et la jalousie. Si tu veux que le plan de Dieu s'accomplisse dans ta vie, je te propose deux remèdes. Le premier remède pour aller vers ce que Dieu veut pour moi, c'est l'humilité. Il nous faut savoir que si nous ne sommes pas humbles, nous ne pouvons pas aller. Vous savez, depuis quelque temps, j'écoute la sagesse des anciens. Mon curé m'a dit, et j'ai retenu cela, et je lui ai dit que je vais prêcher avec. Il dit, mon petit, regarde le coq, le poulet. Il dit, quand tu regardes le poulet, regarde la taille du poulet. Vous avez bien vu la taille du poulet? Le poulet est par terre là-bas. Mais il dit, quand le poulet arrive devant le linteau de la porte, la grande porte, qu'est-ce qu'il fait? Il s'abaisse encore pour entrer. La porte a beau être grande, le poulet qui entre s'abaisse. Retiens ça et note. J'ai deux petites choses à te dire. Il a dit aussi, au cours d'une réunion, et ça m'a tellement plu. Il dit, la pintade qui veut marcher droit sur sa route, regarde la bosse, la nuque de la pintade qui est devant elle. La pintade qui veut marcher droit sur sa route, regarde la nuque. On dit qu'on dit, regarde la nuque de la pintade qui est devant elle. Et il y a dans ces deux proverbes une vérité importante. Mon frère, ma soeur, en observant la poule qui s'abaisse devant la porte immense pour entrer, je voudrais te dire que même si tu penses que tu es quelqu'un, il faut descendre. Même si tu penses que tu es irréprochable, même si tu penses que tu connais plus que les autres, même si tu penses que tu sais plus que les autres, laisse-moi te dire, tu ne sais pas tout, tu ne peux pas tout, tu ne connais pas tout. Tu as besoin des autres. Le drame des hommes, c'est de vouloir occuper tous les espaces. On écarte les autres, on piétine les autres, on met des peaux de banane sur le chemin parce qu'on veut un nom, on veut une réputation. Mais laisse-moi te dire, tu ne sais pas tout, tu ne peux pas tout. Avant toi, il y a eu des gens. Après toi, il y aura des gens. Descends un peu. Et si tu ne comprends pas cette leçon, Dieu va te donner cette leçon. Joseph pensait qu'il était quelqu'un. Tous les matins, il se réveille, c'est lui qui a fait des rêves. Vous savez, la nuit, j'ai vu encore. C'est vous, vous étiez en bas et moi, j'étais en haut. On dit, attends un peu. Ce que tu cherches là, tu vas trouver. Dieu a besoin de nous briser. Mais quand il dit briser là, c'est pas un jeu d'enfant, ça fait mal. Il faut que Dieu brise mon orgueil. Dieu a besoin de casser cette montagne de suffisance qui est en nous. Dieu a besoin de réduire, d'abaisser un peu, un tant soit peu, cet orgueil qui nous empêche de marcher selon la droiture. Joseph avait besoin de cette leçon. Alors ses frères se sont levés, ils ont dit, on va le vendre. Il faut qu'il apprenne à devenir la serpillière. Celui qui veut être chef, qu'il commence à apprendre à devenir la serpillière. Ce n'est pas avec la force qu'on devient chef. Hein? Il y en a qui pensent que c'est la force, mais ça ne va pas durer longtemps, je vous dis. Ça aussi, c'est la vérité. Hein? Ce n'est pas avec la force qu'on devient chef. L'adage dit, aux âmes bien nées, la valeur n'attend point le nombre des années. C'est comme cela. Quelqu'un a dit, c'est congénital. Et je crois qu'il a raison. Il nous faut l'apprendre. Marie dit, celui qui s'abaisse sera élevé. Mais celui qui s'élève, il sera abaissé. Si tu veux la vie, si tu veux l'accomplissement des promesses dans ta vie, commence par apprendre à imiter le poulet. Quand tu arrives devant la porte, abaisse-toi et passe. On ne sait jamais. Les hommes ont développé tellement la recherche de leur nom. Regardez un peu ce qui se passe dans nos sociétés aujourd'hui. Quelqu'un est nommé, quand il arrive, il va chasser tous ceux qui étaient là avant. Et avec ça, le dimanche, il va à l'église. Et il pense qu'il est en train de faire une bonne œuvre. C'est-à-dire, tout ce que tu as fait avant lui, c'est zéro. Il faut que ça, on mette ça de côté, qu'on ne s'en souvienne même plus. Or, la pintade nous dit que la sagesse, c'est de construire les uns à la suite des autres. Que quand on veut élever un mur, il faut mettre une brique, une deuxième, une troisième.
2: Sinon, tu ne finiras jamais de construire ta maison. Quand Pierre a commencé, toi, tu viens, tu casses, tu recommences. Quand Paul a commencé, tu viens, tu casses, tu recommences. Au moment où tu vas te réaliser, tous les autres sont partis. Et c'est cela qui arrive à nos pays d'Afrique. Voilà le malheur que nous vivons. Voilà la souffrance que nous vivons. Parce que nous sommes remplis de nous-mêmes. Alors nous ne pouvons pas aller vers l'accomplissement des promesses de Dieu et nous ne pouvons pas voir la prospérité. La prospérité, le secret pour devenir prospère, c'est l'humilité. Abaissons-nous. Humilions-nous devant Dieu. Arrêtons d'accuser les autres. Arrêtons de diaboliser les autres. Sinon, la pierre que nous rejetons, c'est celle-là que Dieu va choisir. C'est le principe. C'est le principe. Ça, c'est la première chose que je voulais nous dire. Et j'espère que nous avons compris. Si tu veux aller vers ce que Dieu veut pour toi, arrête de faire concours avec les autres. Vous savez, dans la vie, le secret de la paix, c'est d'accepter ce que l'on est et de rendre grâce à Dieu pour ce que sont les autres. Il faut accepter ce que tu es. Et il faut dire merci à Dieu pour ce que sont les autres. Tu ne peux pas être les autres à leur place. Les doigts de la main n'ont pas la même longueur, la même taille. Ah, ça fait quoi? Si on dit tu es petit, ça fait quoi? Si on dit les autres sont grands, ça fait quoi? Ça fait quoi? Il y en a qui maigrissent à cause de ça. C'est pourquoi quelqu'un a dit les jaloux maigrissent. C'est ça. Tu es tellement envieux que tu n'as plus le temps de voir ce que Dieu fait avec toi. Tu n'as Dieu de gros yeux que pour voir ce que Dieu fait avec les autres. Quelqu'un a dit que nos deux gros yeux qui sont là, qui regardent les autres là, ne peuvent pas se voir. C'est le problème. Mais il faut que quelqu'un d'autre t'aide à comprendre que toi aussi, Dieu est en train de faire quelque chose avec toi. Ça, c'est la première leçon. La deuxième leçon importante que la parole de Dieu nous donne aujourd'hui, et ça, je voudrais que tu le retiennes. Faut dire encore à ton frère, il y a de l'espoir. Vous savez, les situations de souffrance qui arrivent dans nos vies, Dieu les permet parfois pour nous faire grandir encore plus dans notre vie. Quelqu'un qui dans sa vie n'a pas connu de souffrance, ce n'est pas un homme, c'est bébé hollandais. Si la tempête arrive, il sera emporté. J'ai été en Italie, je voyais les gens qui venaient à moi. On dit qu'est-ce que... Ah non, c'est dépression. Là-bas, tout le monde est fait dépression. J'ai dit, mais je comprends. Vous avez déjà vu petit Anango qui fait dépression? Quand il est né bébé, pour lui donner le biberon, vous savez comment on fait? On te remue comme ça, trois fois. Tu peux avoir dépression? Parce que quelqu'un t'a pas souri, t'as pas dépression? Je ne comprenais rien. J'ai dit, mais qu'est-ce qu'il y a? On dit, non, j'ai l'impression que les gens ne m'aiment pas. Donc, dépression. J'ai dit, nous, on a d'autres problèmes.

Le vieux m'a regardé et puis il a souri. Il m'a montré sa main. Il dit, mon fils, regarde ma main. C'est à Boisseau. À Souba, précisément. Il dit, regarde ma main. J'ai regardé la main du vieux. J'ai dit, ouais. Le vieux m'a dit, mon enfant, je vais te dire, hein, la terre, là, la terre ne ment pas. Il dit, la terre ne ment pas. Il dit, tout ce qui tombe à terre, la terre te redonne ça au centuple, sauf l'homme. Il dit, si vous souffrez et si vous faites du n'importe quoi aujourd'hui, c'est parce que vous aimez trop la facilité. Vous regardez vos mains, mains Nivea, mains Clériton, Coca-Coton, c'est quoi ça? C'est avec ça que tu veux construire ta vie? Le secret de la richesse, il faut que je vous donne le secret de la richesse. Le secret de la richesse, c'est le travail. Il n'y a pas marabout pour ça. Sinon, tu vas devenir encore plus pauvre. Le secret de la richesse, c'est le travail. Il faut que nous apprenions cela. Ta pomme n'a qu'à durcir un peu. Mets-toi au travail et tu verras si la gloire de Dieu ne sera pas sur ta vie. Dieu ne bénit pas les fainéants et les paresseux. Moi, je vous dis, hein, vous avez dit que c'est le Père qui a dit, mais enfin, si vous ne croyez pas ça, c'est votre affaire. Mais moi, j'ai dit pour moi, Dieu ne bénit pas les fainéants et les paresseux. Mon Père, je cherche du travail depuis, je n'en trouve pas. C'est vrai? Bon, prends le balai, commence à balayer la cour de l'église. C'est travail que tu cherches, travail est perdu? Balai. Si tu viens me dire, mon Père, je veux m'asseoir au bureau climatisé et puis je ne trouve pas, je comprends. Mais la vérité, c'est que ce travail-là, ça n'existe plus. C'est fini, Seigneur, le travail. C'est fini, hein? C'est le bureau que tu cherches. Mais si c'est travail seulement que tu cherches, il y en a. Tous ceux qui cherchent travail, venez me voir. Que Dieu nous aide à comprendre. Comme il a enseigné Joseph. Parce que Joseph avait besoin d'apprendre que la vie, c'est l'abaissement. Que la vie, c'est le travail. Que la vie, c'est l'effort. Dieu a ses promesses pour nous. Mais on n'entre pas dans les promesses de Dieu en étant assis comme ça. Paul dit, Dieu m'a saisi. Mais moi, Paul, je cours vers le but. Est-ce que tu t'es mis en route? Tous ceux qui vous vendent des illusions, qui vous disent que c'est à coup de prière que tout se fait. Et puis toi-même, tu es assis là, puis ça verse comme ça. Waouh, les CFA à gauche, les euros à droite. Mais ils vous mentent. C'est le travail. Et la deuxième leçon, c'est que, et nous devons le retenir, c'est nous marchons dans la droiture, dans la vérité. Quelles que soient les circonstances de la vie, quelles que soient les épreuves de la vie, ce que Dieu veut pour nous, c'est ça qui va se réaliser. Si tu as bien compris cela, ton cœur ne sera plus dans le tourment. Parce que les hommes vont faire ce qu'ils ont envie de faire. Ils vont mettre les blocages et les barrières. Ils vont mettre les pots de banane sur la route. Tu vas connaître peut-être une longue souffrance. Mais laisse-moi te dire, au bout de la nuit la plus obscure, la plus noire, il y a toujours un matin nouveau qui se lève. Et sur ta vie, ce matin de Dieu va se lever. Fais confiance à Dieu. Espère contre toute espérance. Et si tu crois, tu verras la gloire de Dieu. Il y a une jeune dame, je termine avec cela, qui a pleuré, qui m'a suivi ici, qui a pleuré. Son histoire a commencé longtemps avant que je ne vienne ici. Et elle est arrivée ici pour... Ça s'est achevé au pied de Saint-Joseph ici. Elle est venue pleurer pour me donner tous les jours. Je me tuais, Dieu m'a abandonné. Et ceci et cela. On aime tellement les raccourcis. Et puis un matin, elle a décidé de laisser affaire de bureau et de commencer à vendre du pain avec saucisson. Parce qu'elle avait honte de ce travail. Elle qui est quittée en France, elle vient en Côte d'Ivoire, elle va vendre du pain à saucisson. J'ai dit, mon ami, il faut commencer à vendre. Et c'est en sortant devant sa maison pour vendre du pain à saucisson qu'un jour, elle a remarqué qu'il y avait un bâtiment devant. C'était un bâtiment de l'ONU, de l'UNESCO. Elle dit, attends, ce bâtiment, je n'ai jamais fait attention à ça. Elle est rentrée là-bas. Elle dit, mais si, mais qu'est-ce qu'on fait? On lui explique ce qu'on fait. Elle vend du pain devant. Mais elle a cherché travail au plateau, n'a pas trouvé. Elle est rentrée, elle a traversé la route. Elle est venue déposer son CV. 3 jours après, la vendeuse de pain saucisson, on l'appelle. On dit, tu es fonctionnaire international. Vendeuse de pain avec saucisson, devenue fonctionnaire international. Toi, il faut rester là. On va prier. On va prier. Si tu veux que Dieu réalise son projet dans ta vie, deviens tout petit. C'est le message que j'ai pour vous ce matin. Parce que il y a de l'espoir. Au nom du Père et du Fils et du Saint-Esprit. Amen.

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1: Mon Seigneur et mon Dieu, je crois fermement que tu es ici, que tu me vois et que tu m'entends. Je t'adore avec profonde révérence. Je te demande le pardon de mes péchés et la grâce de faire avec profit ce moment de prière. Ma Mère Immaculée, Saint Joseph, mon Père et Seigneur, mon ange gardien, intercédez pour moi. Ce matin, c'est jour de fête dans mon village. Nous célébrons Saint Jean-Baptiste. Et alors que hier soir, un grand feu a eu lieu devant l'église, dans cette place séculaire où des bâtiments qui ont plusieurs siècles d'histoire contemplent la foule sauter sur le feu depuis des siècles, eh bien oui, nous avons célébré Saint Jean-Baptiste. C'est le moment où le soleil est le plus haut, les journées les plus longues. Et en vis-à-vis, Saint Jean-Baptiste, la naissance de Saint Jean-Baptiste, annonce la naissance de Jésus, qui effectivement est célébré lors de la nuit la plus grande de l'année, le 25 décembre. Et c'est ainsi que Saint Jean-Baptiste, y compris avec les astres, est lié à Jésus. Et tout le village le célèbre parce qu'à Barbantane, depuis au moins 1000 ans, puisque les archives le disent, Saint Jean-Baptiste est le saint patron de l'église paroissiale. Et ce n'est pas sans raison qu'au petit matin, les charretiers se réveillent, voient la messe à 7h du matin, et puis ensuite harnachent de magnifiques ornements leurs chevaux puissants de labour. Et ils les font courir avec une charrette ramée tout au long des rues petites du village. Et cela fait un spectacle qui charme les âmes et des anciens et des tout-petits et des adultes qui courent et admirent. Et la puissance des chevaux est celle des jeunes messieurs qui les font courir côte à côte. Le spectacle est grandiose et donne l'occasion, eh bien, ensuite de finir avec un grand banquet dans lequel, eh bien, la convivialité fraternelle de tout le village se tisse et se retisse année après année. Saint Jean-Baptiste, il annonce effectivement de grandes réjouissances. Il est celui qui a été choisi par Dieu pour annoncer le Sauveur, le Messie. Et alors même que parfois on le prenait pour tel, c'est-à-dire qu'on le confondait avec le Messie, lui humblement laissez la place. Ce n'est pas moi, ce n'est pas moi que vous cherchez. Un plus grand vient derrière moi, dont je n'ai pas la grâce, ni l'honneur, ni la dignité de détacher même les courroies. Et quelle abnégation et quel beau geste, lorsque voyant l'agneau de Dieu s'approcher de lui, il lui confiera même ses disciples. Oui, tu le sais comme moi, Jean, oui, le fameux Jean, qui nous aide à méditer sur le mystère du Christ si profondément grâce à son évangile. Jean et son frère, Jacques, eh bien, étaient d'abord disciples de Jean le Baptiste. Et c'est vers Jésus que Jean le Baptiste les renvoie. « Maître, où demeures-tu ? Venez et voyez, leur dit Jésus. » Et c'est ainsi qu'ils ont quitté Jean pour rejoindre Jésus. Et c'est certainement eux, parce que le lien était fort, qui informeront Jésus que Saint Jean le Baptiste a été tué par Hérode, eh bien dans son palais, à partir d'une pauvre danse. Vous rendez compte ? Ce qu'une festivité, une jouissance d'un moment peut provoquer comme conséquence. Mais gardons l'esprit guidé par le Seigneur vers Saint Jean. Aujourd'hui, lors de sa nativité, il nous est donné d'entendre comment Zacharie, eh bien, choisit de le nommer Jean. Et oui, on demandait au père de nommer le petit, ce qui valait quand même comme une reconnaissance de paternité. Pour la maman, c'est évident, on sait qui est la maman. Mais pour le papa donne l'existence légale et il lui donne le prénom. Or, dans la tradition biblique, le prénom a des conséquences, il est quasiment une mission. Zacharie, le père, cela veut dire « Dieu se souvient ». Et cela laisse méditatif, n'est-ce pas? On imagine bien un contemplatif qui se souvient et fait mémoire de toutes les œuvres du Seigneur qui quotidiennement ne cesse de prodiguer sa bonté envers son peuple. Mais pour son fils, cela ne convenait pas. Vous savez que Zacharie était devenu muet, et muet parce que quand on manque de foi, il y a comme une absence de logique et de pensée qui s'instaure. Puisque effectivement le monde n'a plus de sens, les paroles, les phrases n'ont plus la même logique. Et voilà pourquoi Zacharie ne peut plus parler. Il a perdu le sens de toutes les réalités qui l'entouraient, car il n'a pas fait confiance à Dieu, lui que pourtant il priait sans cesse pour recevoir le Messie. Seigneur, parfois nous te prions, et nous te prions sans penser aux conséquences, avec une tête distraite, avec un esprit vague. Nous te demandons de grandes grâces, mais nous ne sommes pas capables de les assumer. Et quand, enfin, tu nous donnes cette grâce que nous te demandions, eh bien, nous la refusons par un manque de foi. Combien de grâces, eh bien, le Seigneur voudrait nous donner, que notre manque de foi lui empêche. Je pense à cette rue du Bac, où effectivement la statue de Notre-Dame, qui est apparue vers 1830, a été retranscrite avec des rayons lumineux et des rayons sombres. Et quand sainte Catherine Labourée demandait à la Vierge Marie « Mais pourquoi certains rayons de tes mains semblent éteints ?» Elle répondait « Ce sont toutes les grâces qu'on ne me demande pas. » Or le Seigneur voudrait nous donner, et nous ne lui demandons pas parce que nous sommes vains, vaniteux, que nous ne sommes pas assez humbles pour accueillir avec foi ce que le Seigneur veut nous donner, et qui effectivement nous compromet, nous exige. Oui, si le Seigneur nous donne le don de force, c'est pas pour rester paresseusement enfermé chez soi. S'il nous donne le don de conseil, c'est pas pour penser soi-même, c'est pour parler aux autres et leur donner les conseils que Dieu donne. Et ainsi de suite, quand Dieu donne des grâces, c'est comme une mission qu'il nous apporte. Et pour saint Jean, le nom qui lui a été donné signifie bien que Zacharie comme Élisabeth veulent obéir à l'ange qui leur a annoncé cette naissance miraculeuse. Ils veulent être dépossédés, ou dit autrement, ils veulent confier vraiment leur enfant, le consacrer à Dieu. Puisque Dieu l'a choisi, que Dieu le guide. Et c'est pourquoi le nom que Dieu a révélé sera le sien, Jean, c'est-à-dire Dieu fait grâce. Oui, le temps de la grâce commence avec saint Jean, et petit à petit, celle-ci va advenir en la personne de Jésus. Et à partir de Jésus, il n'y a plus de mérite qui compte. La foi justifie et apporte le salut. Et notre correspondance ensuite, même approximative, suffit au Père des miséricordes pour nous guider vers lui, à la pleine communion. Et il nous faut sans cesse nous laisser réconcilier avec le Seigneur en allant à la confession, pour que nos imperfections quotidiennes soient purifiées progressivement, et que nous puissions un jour, quand Dieu voudra, de nos yeux de chair, le voir face à face. Ô Seigneur, prépare-nous à cette rencontre bienheureuse. Mais regardons saint Jean, il est plein de grâce. Le jour où Marie vient rendre visite à sa cousine Élisabeth, et il tressaille, parce que la grâce nous fait tressaillir, elle nous laisse vivants, elle nous apporte un surcroît de vie, elle nous oblige. De cette douceur aimable que l'amour prodigue dans nos âmes quand il nous oblige. Demandons à saint Jean-Baptiste de tressaillir de cette grâce pour être enthousiaste à la suite de Jésus, pour être rempli de Dieu à la suite de Jésus, pour témoigner de lui avec cette ardeur qui consumait le pauvre saint Jean-Baptiste. Le pauvre parce que nous connaissons la conséquence de proclamer la vérité. Et quel courage il en faut, et quelle nécessité il y a de dire la vérité et d'en témoigner en toutes circonstances. Aujourd'hui, dans mon pays, en France, les députés sont en train de penser a voté pour une loi qui permet, eh bien, de provoquer la mort dans certains contextes hospitaliers. Les médecins qui sont appelés à soigner et guérir les corps vont recevoir la terrible mission d'achever des vies. Et cela me désole profondément. Et je te demande de prier le Seigneur que cela ne puisse pas avoir lieu. Parce que c'est surtout et souvent, comme cela est déjà le cas en Belgique et au Canada, les plus petits, les pauvres, les démunis, ceux qui n'ont plus de parole, qui sont les premières victimes de cet esprit pragmatique, efficace et économe qui préside ce genre de loi. Oh, il nous faut beaucoup prier, car parfois, c'est parce que nous ne sommes pas assez remplis de Dieu que des choses mauvaises adviennent. Ô bon Jésus, en ce beau jour de la nativité de ton cousin, Saint Jean, aide-nous à recevoir les préliminaires de la grâce que par Saint Jean tu prépares dans nos âmes pour que toi et toi seul, tu règnes et gouvernes nos existences. Ô Seigneur et mon Dieu, je te remercie pour tous les actes d'amour, les inspirations et les résolutions que tu m'as données pendant ce temps.
2: Seigneur Jésus,
1: ma Mère Immaculée, Saint Joseph, mon Père et Seigneur, mon ange gardien, intercédez pour moi.
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0: Dans quelques instants, nous rendons les honneurs à notre Mère du Ciel, la très sainte Vierge Marie, à travers l'Angélus.
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2: Il est 6 heures.
3: L'ange du Seigneur apporta l'annonce à Marie.
4: Et elle conçut du Saint-Esprit.
5: Je vous salue, Marie, pleine de grâce, le Seigneur est avec vous. Vous êtes bénie entre toutes les femmes, et Jésus, le fruit de vos entrailles, est béni.
6: Sainte Marie, Mère de Dieu, priez pour nous, pauvres pécheurs, maintenant et à l'heure de notre mort. Amen.
3: Voici la servante du Seigneur.
4: Qu'il me soit fait selon votre parole.
5: Je vous salue, Marie, pleine de grâce, le Seigneur est avec vous. Vous êtes bénie entre toutes les femmes, et Jésus, le fruit de vos entrailles, est béni.
6: Sainte Marie, Mère de Dieu, priez pour nous, pauvres pécheurs, maintenant et à l'heure de notre mort. Amen.
3: Et le Verbe s'est fait chair,
4: et il a habité parmi nous.
5: Je vous salue, Marie, pleine de grâce, le Seigneur est avec vous. Vous êtes bénie entre toutes les femmes, et Jésus, le fruit de vos entrailles, est béni.
6: Sainte Marie, Mère de Dieu, priez pour nous, pauvres pécheurs, maintenant et à l'heure de notre mort. Amen.
3: Priez pour nous, Sainte Mère de Dieu,
4: afin que nous soyons rendus dignes des promesses du Christ.
3: Daigne, Seigneur, répandre ta grâce dans nos âmes, afin qu'ayant connu par le message de l'ange l'incarnation du Christ, ton Fils, nous arrivions par sa passion et par sa croix à la gloire de sa résurrection. Par le Christ, notre Seigneur. Amen.

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Auditeurs, auditrices de la Radio Nationale Catholique de Côte d'Ivoire, je vous salue dans le très saint nom du Seigneur Jésus-Christ. Juste une petite communication relative à la messe que nous n'avons pas pu vous proposer ce matin. Oui, nous voulons donc ici vous présenter toutes nos excuses. En effet, il y a eu un problème de connexion entre la paroisse Saint-Andréas et Kagwa de Yopougon, d'où nous retransmettons les messes le matin depuis un moment. Alors, ce problème donc technique n'a pas favorisé donc la proposition, donc la retransmission du moins de la célébration eucharistique ce matin. Alors, toutes nos excuses. Alors, cela va inéluctablement entraîner donc une modification dans nos programmes, surtout à partir de la mi-journée. Alors, nous devons donc vous proposer cette messe. Nous sommes une radio catholique et c'est une obligation pour nous chaque jour de pouvoir donc vous proposer la célébration eucharistique. Alors pour ce faire, comme je viens de le dire, cela va entraîner une modification de nos programmes à partir donc de midi, juste après la prière de l'Angelus aura lieu la célébration eucharistique sur nos antennes. Et cela, bien évidemment, avant l'édition du journal d'information de 12h30. Alors, toutes nos excuses. Alors, je le répète, la messe sera proposée sur nos antennes à partir de midi. Merci pour votre compréhension et bonne suite de programme sur la voie de l'Évangile.

0: Heureux les miséricordieux, car ils obtiendront miséricorde.
1: 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Il est 7 heures.

0: La compagnie des sœurs de Sainte-Thérèse célèbre 150 ans de fondation et 41 ans de présence en Côte d'Ivoire. La messe à l'occasion de ce double jubilé le dimanche 21 juin 2026 dans la paroisse Sainte-Famille de la Riviera 2 dans le diocèse d'Abidjan. Et puis célébration dimanche 21 juin du jubilé de perles de la chapelle Sainte-Anne-Marie de la Pisam à Abidjan-Cocody. L'Eucharistie présidée par Mgr Gaspard Bébignéba, l'évêque auxiliaire d'Abidjan. Il a félicité et encouragé les amis des malades de cette polyclinique à poursuivre cette présence de Dieu aux côtés des personnes souffrantes. Quatrième opération Grand Ménage de l'année 2026 à travers les 48 quartiers de la commune de Trècheville samedi 20 juin. Munis de balais, de pelles et divers matériels de nettoyage, les habitants de Trècheville se sont mobilisés dès les premières heures de la matinée pour assainir leur cadre de vie. Enfin, à l'international, en pleine canicule, une semaine de réflexion sur le réchauffement climatique s'ouvre à Londres. À la tribune, le secrétaire général de l'ONU exige que la lumière soit faite sur le coût écologique des centres de données liés à l'IA. Voilà pour l'essentiel de ce 7 heures.
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0: Madame, Monsieur, bonjour et soyez les bienvenus dans cette édition. La compagnie des sœurs de Sainte-Thérèse, appelée communément les Thérésiennes, a célébré dans la joie le dimanche 21 juin 2026 ses 150 ans de fondation et 41 ans de présence en Côte d'Ivoire. L'Eucharistie de ce double jubilé présidé par Mgr Mauricio Rueda-Belz, nonce apostolique en Côte d'Ivoire, a rassemblé autorités administratives, prêtres, religieuses, d'autres congrégations et de fidèles laïcs. Prononçant l'homélie, le représentant du pape a invité les sœurs thérésiennes à rester fidèles à l'appel du Seigneur dans les moments d'épreuve pour que leur charisme continue d'illuminer leur chemin missionnaire. Un message bien perçu par les sœurs Hyacinthe et Marie-Madeleine qui ont au cours de cette messe renouvelé leurs vœux au sein de la compagnie. On les écoute au terme de la messe.
2: Sœur Wedraogo Yamsokle Marie-Madeleine, j'ai fait les vœux en 2024, le 22 juin. Mais comme on a cette grâce de faire la fête des 150 ans, on a voulu aussi renouveler en même temps et profiter de cette grâce. Donc pour moi aujourd'hui, c'est vraiment une grâce de faire partie de cette famille religieuse et de chercher ma perfection à la suite du Christ. Et je suis vraiment contente. Ma prière d'aujourd'hui, c'est que nous puissions croître, que nous puissions avoir beaucoup et de saintes vocations pour la congrégation en Côte d'Ivoire, comme au Burkina et comme dans le monde entier.
3: Hyacinthe Sama, religieuse, c'est la deuxième fois que je renouvelle mes vœux. Donc 2 ans de présence dans la compagnie. Et aujourd'hui, je suis très heureuse de faire partie de cette compagnie, de renouveler en même temps que fêter le jubilé des 150 ans de la congrégation. C'est vraiment une grande joie pour moi de faire partie d'une grande famille qui œuvre pour l'émancipation de la femme et le bien-être de la femme, l'indépendance de la femme. À ce jour, je demande la grâce de la fidélité au Seigneur pour ma famille religieuse et aussi que le Seigneur l'aide à avancer dans la mission que nous avons communément toutes. Que le Seigneur bénisse la mission afin que nous puissions davantage amener des cœurs à Jésus. C'est notre mission principale, que tous appartiennent au Christ.
0: Célébrer 150 ans de vie et 41 ans de mission en terre ivoirienne, c'est rendre grâce à Dieu pour le chemin parcouru afin de se projeter dans l'avenir, a confié sœur Mélène Ounsou Dossi, responsable des sœurs thérésiennes à Abidjan.
4: C'est une grande joie pour nous de célébrer les 150 ans de vie de notre fondation. Et ça fait 41 ans que nous sommes en Côte d'Ivoire. Et aujourd'hui, célébrer pour nous 150 ans, c'est nous rappeler qu'il est possible de faire quelque chose avec juste un petit désir. On peut vraiment transformer, on peut atteindre des horizons. Et aujourd'hui, c'est juste dire merci à Dieu qui a pensé à nous pour que cette compagnie, cette famille religieuse thérésienne soit ici. Et pour nous, un bilan, c'est de penser à toutes ces personnes qui aujourd'hui sont présentes, qui ont été anciens élèves et qui aujourd'hui sont impactants dans la société. Et ça, ça nous réjouit le cœur. On a notre élève, Olivia Yassé, pour qui nous soulevons les épaules, comme on dit en Côte d'Ivoire, qui aujourd'hui impacte le monde. Et quand nous la voyons, nous sentons que la sémence thérésienne y est. Et aujourd'hui, elle représente pour nous le symbole waouh, disons, mais il y en a plusieurs qui sont dans la société, qui impactent depuis les administrations à partir du charisme pour montrer qu'on peut être laïque et on peut apporter quelque chose, son grain de sel avec ce qu'on est. Et pour nous, ça c'est un bilan. On ne peut que se réjouir. Nous rêvons un collège dans le diocèse d'Abidjan, même si nous en avons déjà eu, mais nous rêvons encore. Le projet, il est déjà lancé. C'est un complet de la maternelle jusqu'en terminale. Et nous croyons que par cette école-là, nous pourrons faire quelque chose de merveilleux ici à Abidjan. Nous croyons à la foi transformatrice de l'éducation, je le répète, en regardant notre société aujourd'hui, en regardant tout ce qui se passe ici en Côte d'Ivoire, nous savons que par cette école, nous pouvons apporter quelque chose de nouveau dans notre réalité, dans notre pays.
0: Sœur Mélène Ounsou Dossi, responsable des sœurs thérésiennes à Abidjan. Il est bon de souligner que la compagnie des sœurs de Sainte-Thérèse, fondée le 23 juin 1876 à Tarragone en Espagne par Henri de Osso y Cervelo, a pour mission principale connaître et aimer Jésus et le faire connaître et aimer à travers l'éducation, l'enseignement, le sacrifice. Les sœurs thérésiennes sont basées ici en Côte d'Ivoire, à la paroisse Sainte-Famille de la Rivera 2, à la chapelle Saint-Esprit d'Aguapi à Bingerville et dans le diocèse de Mont. Ce même dimanche, la chapelle Sainte-Anne-Marie de la Pisam célébrait ses 30 années d'existence. La célébration de ce jubilé de perles a eu lieu au sein de l'institution hospitalière à Abidjan-Cocody. C'était en présence de personnalités politiques et administratives et celles du monde de la médecine, du personnel soignant et administratif, des différents pères aumôniers qui se sont succédés et bien évidemment des amis des malades de la pastorale de la santé du diocèse d'Abidjan. La messe présidée par Mgr Gaspard Bébi Nyeba, évêque auxiliaire d'Abidjan. Dans son homélie, le prélat s'est réjoui de la création d'une chapelle au sein de cette polyclinique, mais également du travail remarquable accompli par des hommes et femmes dévoués à la cause du Christ auprès des souffrants. Mgr Bébi les a félicités et encouragés à poursuivre inlassablement cette pastorale malgré les difficultés. On l'écoute au terme de la messe.
5: Nous avons pu dire merci à Dieu pour cette pastorale de la santé initiée depuis 30 ans maintenant. Donc d'abord un merci au cardinal, mais comme je l'ai dit au prêtre aumônier, le Seigneur Jésus lui-même, ses priorités pastorales, les malades faisaient partie. Ceux qui souffrent, ceux qui sont éprouvés, désespérés, il est venu donner espérance à chacun et à tous. Et donc, ma présence aujourd'hui est au cœur de la mission d'évêque, du pasteur que je suis. Voilà, je suis venu donc prier pour les malades, prier avec eux, prier pour tous ceux qui s'en occupent et être comme Jésus, un petit signe d'espérance pour tous ceux-là, les motiver, les encourager, voilà, manifester auprès des malades l'amour de Dieu, la miséricorde de Dieu. Voilà, cela est très, très important. Et je l'ai dit au cours tout à l'heure, en m'adressant aux aumôniers, je dis, je fais un rêve que dans toutes nos églises en Côte d'Ivoire, et particulièrement de la chiche de Sabidjan, en priant pour les personnes qui célèbrent un événement heureux, un anniversaire de naissance, une promotion, qu'il y ait aussi, après cela, un temps aussi pour prier au cours de chaque Eucharistie pour tous ceux qui souffrent, tous ceux qui sont malades, qui travaillent un moment difficile, une épreuve. Voilà, parce que c'est pour cela que Jésus est venu. Et la grande épreuve, c'est le péché et la mort. Voilà, Jésus a donné sa vie pour nous. Alors pensons aussi donc à nos frères et sœurs malades. Donc nous prions pour eux, nous les encourageons et nous témoignons ainsi de l'amour de Dieu au cœur de la souffrance humaine.
0: Mgr Gaspard Bébi Nyeba, évêque auxiliaire d'Abidjan, invité à prendre la parole au terme de cette sobre célébration, le père Armand Amelédji, vicaire épiscopal chargé de la pastorale de la santé d'Abidjan, a adressé ses vives félicitations aux acteurs de la pastorale de la santé de la PISAM, la polyclinique Sainte-Anne-Marie d'Abidjan, avant d'exhorter les fidèles à soutenir leurs efforts par des gestes concrets. À sa suite, nous entendrons successivement le père Marcel Akmel, fondateur de cette chapelle, et quelques réactions au micro de Marcel Ariston-Blé.
6: Un ministère qui prend en compte tous les besoins de ces fixes que nous sommes et surtout des malades. Nous invitons tous nos frères et sœurs, les chrétiens, toute personne de bonne foi pour apporter ensemble dans l'unité tout ce que nous sommes, tout ce que nous avons comme bien, comme soutien à nos frères et sœurs qui souffrent.
7: Je peux dire que cette œuvre est une œuvre de Dieu. Si elle a perduré jusqu'à 30 ans et qu'aujourd'hui des laïcs ont pensé qu'il fallait faire une halte pour dire merci au Seigneur, afin de leur donner encore beaucoup de courage à continuer cette œuvre. Mais pour moi, c'est magnifique. Et vraiment, le fait qu'on m'associe même à ce jubilé, ça me touche pour la petite personne que je représente. C'était certainement une ambition, mais aujourd'hui, ça a porté beaucoup, beaucoup de fruits. Priez toujours pour qu'ils aient le courage de continuer.
8: Éric Gibault, président de la PISA. C'est beaucoup de joie. Reconnaissance aussi à tous ces bénévoles-là qui, tous les jours, œuvrent pour la santé spirituelle de nos malades. Ils le font ici, ils le font dans d'autres établissements. Tout en leur disant merci, on est vraiment reconnaissant de leur sacerdoce.
9: Pourquoi Kwame Kilmet, responsable des Amis des Malades de la PISA. C'est un regard sur le passé pour rendre gloire à Dieu, pour dire merci à Dieu aussi pour toutes les merveilles qu'il a accomplies dans cet hôpital, pour les malades, pour les amis des malades que nous sommes, pour le personnel soignant. Puis effectivement, c'est un nouveau point de départ, un nouvel élan pour l'avenir.
0: Et pour l'avenir, cette communauté ecclésiale entend se structurer pour mieux renforcer ses actions autour de trois grands objectifs. Plus de proximité, un partenariat fort et un engagement diocésain efficient. De manière quotidienne, les aumôniers, bénévoles, amis des malades se relaient pour prier, écouter et tenir la main de ceux qui souffrent. Et chaque visite est perçue comme une victoire sur le découragement.
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0: À Trècheville, la quatrième opération Grand Ménage de l'année 2026 s'est déroulée le samedi 20 juin dans les 48 quartiers de la commune. Munis de balais, de pelles et de divers matériels de nettoyage, les habitants de Trècheville se sont mobilisés dès les premières heures de la matinée pour assainir leur cadre de vie. Malgré la pluie, la participation est restée importante, témoignant de l'adhésion croissante des populations à cette initiative en faveur de la salubrité et de la protection de l'environnement. Présent sur le terrain, le troisième adjoint au maire chargé de l'environnement, Arthur Dalis Moloko, a félicité l'engagement des habitants, le maire Moloko.
11: Au nom du maire Amisha et de tout le conseil municipal de Trècheville, je tiens à vous féliciter. À vous féliciter pour la mobilisation. Dans les quartiers, on commence à avoir de plus en plus les bonnes habitudes. Comme je l'ai dit, chaque comportement compte. Nous commençons à remarquer que les familles sortent tôt le matin pour pouvoir balayer devant chez elles. Et ça, c'est à féliciter. Mais nous invitons encore tous les présidents CGQ, toutes les présidentes UF, tous les présidents de jeunes à travailler ensemble pour la propreté et la salubrité dans les quartiers. Je dis et je répète, la salubrité, le ramassage des ordures n'est pas du ressort de la mairie.
0: La prochaine édition de l'opération Grand Ménage est prévue pour le mois de juillet dans le but de maintenir cette dynamique collective en faveur d'un cadre de vie sain et respectueux de l'environnement. Dans l'actualité internationale, Rome a répondu hier aux évêques allemands. Le dicastère pour le culte divin envoyait en effet une lettre au président de la conférence des évêques d'Allemagne concernant la possibilité de confier l'homélie dans des cas exceptionnels à des laïcs qualifiés. Le dicastère répond par la négative. L'homélie réservée aux prêtres ou aux diacres ne résulte pas d'une simple norme disciplinaire, mais découle de la nature même de la liturgie. Dans un rapport du Fonds pour l'éducation en zone de crise, l'ONU estime que près de 100 millions d'enfants sont totalement privés d'école en raison des guerres en cours dans 9 pays, en particulier RDC, Éthiopie, Soudan, Birmanie ou Yémen. Le rapport blâme également les chocs climatiques. Et le chef de l'ONU, Antonio Guterres, depuis Londres, a dénoncé les énergies fossiles, origine destructrice. A-t-il dit, crise énergétique et climatique en cause, note-t-il, dans la canicule actuelle en Europe. Il s'en est pris aussi au coût écologique des centres de données liés à l'IA. À l'occasion de la Semaine pour l'action climatique, il a appelé les grands patrons du secteur de l'intelligence artificielle à la transparence et à l'honnêteté. Et voilà qui met fin à cette édition. Merci de l'avoir suivi en notre compagnie. Excellente journée de mercredi à tous.
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1: Juin, Saint Jean-Baptiste. Saint Jean-Baptiste est l'unique saint dont on commémore la naissance, car elle marqua le début de l'accomplissement des promesses divines. En effet, l'Église fête la nativité du précurseur depuis le 5e siècle. La conception de Jean-Baptiste, comme beaucoup de prophètes, est annoncée à son père Zacharie qui officie dans le temple. Il est sanctifié par la présence de Jésus dès le sein de sa mère. Élisabeth mit au monde un fils. Le 8e jour, l'enfant est circoncis. Zacharie, muet pour avoir douté de la parole de l'ange, prend une tablette et écrit « Son nom est Jean ». Aussitôt, sa bouche s'ouvrit, il parlait et bénissait Dieu. La naissance de Jésus est fixée au solstice d'hiver, moment de l'année où les jours commencent à augmenter, comme il est écrit « Je suis la lumière du monde ». La naissance de Jean-Baptiste est fixée au solstice d'été, moment de l'année où les jours commencent à diminuer, comme il est écrit « Il faut que lui grandisse et que je diminue ». Jean annonce lui-même sa mission. Alors que Jean est jeté en prison, Jésus lui rend hommage. Le père Marie-Dominique Philippe nous propose cette méditation. Dernier prophète de l'ancienne alliance, Jean est celui qui ferme la porte de l'ancien monde pour nous faire entrer dans l'univers nouveau. Jean, nous t'en prions, montre-nous Jésus, l'agneau de Dieu qui enlève le péché du monde.
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4: Bonjour à toutes et à tous, quel plaisir de vous retrouver ce matin sur les ondes de la Radio Nationale Catholique. Merci de nous accueillir chez vous, au travail, sur la route ou partout où vous nous écoutez. Nous espérons que cette nouvelle journée commence sous les meilleurs auspices et que vous êtes prêts à partager avec nous un moment de paix, de réflexion et de communion. La mise en onde des matins de la RNC de ce jour est assurée par Raymond Coulin. À ce micro, je suis Isabelle Comenant. Aujourd'hui, l'Église célèbre la naissance de Saint Jean-Baptiste en l'honneur de ce grand saint, précurseur du Christ et témoin fidèle de la vérité. Nous vous proposons cette belle chanson qui lui est dédiée et nous adressons également cette chanson avec affection à toutes les personnes qui portent le prénom Jean-Baptiste en leur souhaitant une excellente fête.

0: Encore bonne fête à toutes ces personnes qui se prénomment Saint-Jean-Baptiste. Que cette journée soit une journée bénie pour vous. Merci de rester fidèle à la Radio Nationale Catholique. Voici les grands rendez-vous de ce mercredi 24 juin 2026 dans les matins de la RNC. Dans la première partie de cette émission, vous aurez les rubriques Paix intérieure et Paix de vie. Puis à 8h, votre rendez-vous Ecclesia Magazine présenté par Marina Kwaku Lassissi. Dans la seconde partie des matins de la RNC, à partir de 9h20, vous aurez le plateau annonceur et enfin la rubrique Parlons nos langues. Nous ouvrons à présent cette matinée avec notre première escale spirituelle, la paix intérieure. Je vous invite à écouter.
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2: Joie de le servir. Je supplie cette infinie bonté de vous faire sentir sa douceur et le plaisir qu'il prend de voir des âmes se dépouiller amoureusement et joyeusement pour l'amour de lui. Tiré de lettre 49. Servir Dieu dans les douceurs, c'est bien. Le servir dans la sécheresse est mieux encore. Mais le Seigneur connaît nos cœurs et il sait ce dont nous avons besoin pour avancer. Pour encourager nos efforts, il peut nous faire ressentir la joie avec laquelle il agrée nos renoncements. C'est une faveur qu'il convient d'accueillir avec gratitude sans toutefois y attacher son cœur. Car, bien qu'elle nous soutienne puissamment, elle n'en demeure pas moins exceptionnelle. Que notre joie profonde soit d'être tout à Dieu avec pour seule assurance la certitude paisible qu'il voit tout ce que nous faisons pour lui. Effort à vivre. Je remercie le Seigneur chaque fois que j'éprouve la joie au cœur d'un effort pour lui. Je lui rends grâce également lorsque le dépouillement est aride. Parole de Dieu. Tu as de grands biens si tu crains Dieu, si tu fuis tout péché et si tu fais le bien devant le Seigneur ton Dieu. Tobie 4, verset 21. Ensemble, prions. Tu accueilles, Seigneur, nos renoncements comme offrande à ta gloire. Accorde-nous de sentir combien tu prends plaisir à nous voir, ainsi nous dépouiller par amour pour toi. Donne-nous aussi le courage de persévérer lorsque notre âme ne ressent que peine et dégoût par Jésus.
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Voilà, servons le Christ dans la joie comme Saint Jean-Baptiste, fidèle précurseur et humble serviteur du Seigneur. Ainsi s'achève notre moment de méditation dans paix intérieure. Nous espérons que ces quelques instants vous auront apporté réconfort, force et sérénité. Place maintenant à notre deuxième rendez-vous, pain de vie.

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1: Pour recevoir votre pain de vie ce matin, vous pouvez nous joindre dès maintenant au numéro suivant 07 59 55 54 24 05 55 03 46 60 et le 01 42 85 87 06. 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

0: Allô?
1: Allô, bonjour madame.
0: Bonjour monsieur, quel est votre nom s'il vous plaît?
1: Monsieur Yahi Eric.
0: Monsieur Yahi, comment vous allez ce matin?
1: Je vais très bien par la grâce de chez
0: Dieu
1: vous, votre studio.
0: merci. Ça va également, on va tous très bien ici.
1: D'accord.
0: Monsieur Yahi, votre pain de vie est Galates 6, verset 9.
1: Galaxie, verset 9.
0: Oui, qui dit, faisons le bien sans défaillance, car au temps voulu, nous récolterons si nous ne nous relâchons pas. Voilà.
1: Amen.
0: Allez,
1: Amen.
0: bonne journée à vous, monsieur Yahi.
1: Merci beaucoup. Bonne journée à vous.
0: Merci. Allô?
1: Oui, monsieur Marcel, bonjour.
0: Bonjour, monsieur Guy Saujean. Comment vous allez ce matin?
1: Ça va très bien réveillé ce matin en pleine forme.
0: Dieu merci. Monsieur Guissot, votre pain de vie est Hébreux 10, verset 23. Sans réfléchir, continuons à affirmer notre espérance car il est fidèle à celui qui a promis.
1: Amen, amen. Je dis bonjour à tous les évêques et à tous les prêtres qui sont écoutés.
0: Merci beaucoup, monsieur Guissot. Allô? Allô, allô? Allô? 07 59 55 54 24, 05 55 03 46 60 et le 01 42 85 87 06. Allô?
2: Allô, bonjour madame.
0: Bonjour monsieur Abodo Blaise.
2: Ça va très bien du côté de l'autoroute du Nord, kilomètre 44, paroisse Saint-Pierre, Saint-Paul-de-Bagou.
0: On rend gloire à Dieu. Nous aussi, on va très bien ici, hein? Monsieur Abodo Blaise, votre pain de vie est Romains 15, verset 5.
2: Oui.
0: Que le Dieu de la persévérance et du réconfort vous donne de vivre en plein accord les uns avec les autres, comme le veut Jésus-Christ.
2: Amen, amen, amen. Ça c'est la méditation pour toute la famille. Merci
0: Exactement.
2: beaucoup, bonne journée. Que le Seigneur vous accompagne.
0: Amen. Bonne journée également à vous. Allô? Allô, bonjour.
3: Bonjour ma soeur.
0: Luis Glaoto, comment on va ce matin?
3: Je vais très très bien. J'ai fait gratter chez vous.
0: Ça va très bien aussi. Luis, votre pain de vie est Romains 15, verset 2.
3: Oui.
0: Que chacun de nous cherche à plaire à son prochain pour son bien, en vue de le faire grandir dans la foi.
3: Amen.
0: Bonne méditation à vous.
3: Le père.
0: Allô?
3: Allô, bonjour Béatrice Eka.
0: Bonjour Béatrice, comment vous allez ce matin?
3: Ça va très bien ce matin, merci.
0: Béatrice, votre pain de vie est 2 Chroniques 30, verset 9.
3: OK.
0: En effet, l'Éternel, votre Dieu, fait grâce et est rempli de compassion. Il ne se détournera pas de vous si vous revenez à lui.
3: Amen, amen, amen, amen, amen.
0: Allez, bonne méditation.
3: Merci.
0: Allô?
3: Oui, allô? Bonjour ma fille.
0: Maman Cablan, bonjour. C'est comme non, maman.
3: Ah, bonjour ma fille, comment va en studio?
0: Ça va très bien, grâce à Dieu, chez vous.
3: Et tout le personnel va bien dans les différentes maisons.
0: Oui, ça va, par la grâce de Dieu, tout le monde va bien.
3: Ah,
0: Et
3: bénissons le nom
0: vous,
3: de
0: comment vous allez
3: l'Éternel,
0: ce
3: je suis
0: matin?
3: devenu renouvelé.
0: Maman Cablan, votre pain de vie est Isaïe 43, verset 2.
3: Isaïe 43, verset 2 qui me dit.
0: Si tu traverses de l'eau, je serai moi-même avec toi. Si tu traverses
3: Allô?
0: l'épreuve, oui, allô?
3: Oui, Isaïe 43, verset 2 qui me dit.
0: Voilà, je lis. Si tu traverses de l'eau, je serai moi-même avec toi. Si tu traverses les fleuves, ils ne te submergeront pas. Si tu marches dans le
3: Amen.
0: feu, tu ne te brûleras pas et la flamme ne te fera pas de mal.
3: Oh, Amen. Amen. Belle journée, bonne suite de programme. Et que Dieu nous prenne en grâce.
0: Amen. Merci, maman. Allez passer une excellente journée. Allô?
3: Allô, bonjour.
0: Bonjour, maman Thio Bernadette. Comment vous allez ce matin?
3: Je rends gloire à Dieu parce que hier, le Seigneur m'a fait grâce, grâce, grâce et j'ai échappé à un grave accident. Je lui rends toute la gloire.
0: Oh, ah, vraiment, on rend gloire à Dieu.
3: Vraiment.
0: Gloire à
3: Ma
0: Dieu.
3: vie est restée sauve et c'est ce que je m'emportais sur la tête qui était tatouée. Mais ma vie est restée, je vis dans toute la gloire.
0: Vraiment, gloire à Dieu. Que le nom du
3: Vraiment.
0: Seigneur soit béni, vraiment.
3: Amen, amen, amen.
0: Il a voulu que vous soyez avec nous encore. Vraiment, merci
3: C'est ça
0: Seigneur.
3: même. Tout le monde n'a plus jamais appelé à la RNC. mais Dieu a dit non, mon tour n'est pas encore arrivé.
0: C'est ça, c'est ça. On, rend tout, on lui rend toute la gloire. Mon Dieu Bernadette, votre pain de vie de ce matin est Deutéronome 31, verset 8, et qui dit « L'Éternel marchera lui-même devant toi. Il sera lui-même avec toi. Il ne te délaissera pas. Il ne t'abandonnera pas. N'aie pas peur et ne te laisse pas effrayer. » Voilà.
3: Vraiment. Mm-hmm. Merci beaucoup. Amen, amen, amen. Allez. C'est tellement juste.
0: C'est
3: merci
0: ça.
3: Merci beaucoup. Allez, à tout le monde. Vraiment, Dieu nous garde.
0: Dieu nous garde. Portez-vous bien.
3: Merci beaucoup.
0: Allô? Allô, bonjour.
4: Bonjour, Marguerite Lago.
0: Marguerite Lago, on vous entend très difficilement, si vous pouvez vous déplacer.
4: D'accord.
0: Voilà, c'est mieux. Marguerite, toi, comment vous allez ce matin? Bonjour.
4: Ça va, et toi?
0: Ça va, par la grâce de Dieu. Marguerite, votre pain de vie est Josué 1, verset 9.
4: J'ai pas entendu.
0: Josué 1, verset 9.
4: Josué.
0: Oui, 1, verset 9 qui dit « Ne t'ai-je pas ordonné, fortifie-toi et prends courage. Ne sois pas effrayé ni épouvanté, car l'Éternel, ton Dieu, est avec toi où que tu ailles. »
4: Amen.
0: Allez, bon passez minute. Une bonne journée.
4: Merci.
0: Allô? Allô, allô? Allô? 07 59 55 54 24, 05 55 03 46 60 et le 01 42 85 87 06. Allô? Allô, allô? Voilà. Nous espérons que vous êtes toujours avec nous. Vous pouvez nous joindre à ces différents numéros que je viens de citer. Allô? Allô, allô? Voilà.

0: Allô?
1: Bonjour.
0: On peut éteindre son poste récepteur radio, s'il vous plaît? Voilà, c'est bon. À qui ai-je l'honneur de parler?
1: Kabori, François.
0: Papa Kabori, comment vous allez ce matin?
1: Très bien.
0: Ça va aussi, par la grâce de Dieu.
1: On va également deux jours.
0: Oui, effectivement.
1: Bonne fête à tous les gens qui nous écoutent.
0: Merci beaucoup. Encore bonne fête à vous, cher Papa Kabori.
1: Merci.
0: Papa Kabori, votre pain de vie est Acte 3, verset 19.
1: Acte 3, verset 19.
0: Qui dit, changez donc d'attitude et convertissez-vous pour que vos péchés soient effacés.
1: Amen. Amen.
0: Allez, portez-vous bien. Allô?
2: Allô, bonjour madame, c'est madame Adja.
0: Bonjour madame Adja, comment vous allez ce matin?
2: Je vais très bien, merci. Et je vous?
0: Ça va par la grâce de Dieu. Madame Adja, votre pain de vie est 1 Thessaloniciens 5, verset 15.
2: D'accord.
0: Qui dit, veillez à ce que personne ne rende à autrui le mal pour le mal. Mais
2: allô?
0: Recherchez... Oui, allô?
2: Oui, je vous écoute.
0: Veillez à ce que personne ne rende à autrui le mal pour le mal. Mais recherchez toujours le bien, soit entre vous, soit envers tous les hommes. 1 Thessaloniciens 5, verset 15.
2: Merci.
0: Je vous en prie. Allez, portez-vous bien.

Merci à toutes les personnes qui nous ont appelés et qui ont participé à cette rubrique. Nous mettons fin à présent aux appels en direct et nous donnons le pain de vie des auditeurs qui nous écoutent et ceux qui n'ont pas pu nous joindre. Colossiens 3, verset 14. Colossiens 3, verset 14 qui dit « Mais par-dessus tout cela, revêtez-vous de l'amour qui est le lien et la perfection. » Qui est le lien de la perfection. Colossiens 3, verset 14.

Voilà, c'est la fin de la première partie des matins de la RNC. Merci pour votre présence et votre fidélité. Nous remercions également notre technicien Raymond Collin qui a assuré avec professionnalisme la mise en onde de cette émission. Restez bien à l'écoute de la Radio Nationale Catholique pour retrouver dans quelques instants Ecclesia Magazine avec Marina Kwaku Lassisi. À 9h, le flash d'information vous sera présenté par Landrige Adou et nous reviendrons au studio Saint-Jean-Paul II à 9h20 pour la suite de la matinale.

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0: qui méprise son prochain commet une faute. 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
1: 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Il est 8 heures.
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0: Bonjour à toutes et bonjour à tous et merci de votre fidélité au programme de la Radio Nationale Catholique de Côte d'Ivoire, La Voix de l'Évangile. Vous suivez Ecclesia Magazine, votre espace de réflexion, de formation, d'information, je dirais aussi d'éducation, puisque aujourd'hui nous parlerons des enfants et même de partage autour des grands enjeux de notre société à la lumière des valeurs humaines et chrétiennes. Il est question pour nous d'aborder aujourd'hui ce thème, comment occuper sainement les enfants pendant les vacances. Vous le savez, les vacances sont souvent perçues par les enfants comme un temps de repos, de détente et de liberté après plusieurs mois d'efforts scolaires. Mais pour de nombreux parents, cette période soulève aussi plusieurs préoccupations. Comment éviter l'oisiveté? Comment limiter le temps passé devant les écrans? Comment aider les enfants à se divertir tout en continuant à apprendre, à grandir et à développer leur talent? Eh bien, pour nous aider à mieux comprendre comment accompagner les enfants durant cette période si particulière, nous avons le plaisir de recevoir aujourd'hui Madame Bernadette Jay, coach éthique certifiée, conférencière, consultante formatrice, ainsi que cadre des ressources humaines et de l'éducation. Madame Jay, bonjour, merci d'avoir accepté notre invitation et soyez la bienvenue.
1: Bonjour,
0: dans
1: Madame
0: ce Lassissé. Studio Saint-Jean-Paul II de la Voix de l'Évangile. Comment est-ce que vous allez?
1: Je vais bien, très oui. Très bien.
0: Quand on parle des enfants, vous avez toujours un sourire aussi, on va dire, radieux.
1: Oui.
0: Oui.
1: Oui, parce que
0: expliquez-nous vos rapports avec les enfants, disons, de manière générale.
1: Les enfants sont ma passion.
0: Oui.
1: Les enfants sont ma passion parce que je me dis qu'aujourd'hui, ils n'ont pas la chance que nous avons eue. Nous avions une autre chance parce que nous, toute la société nous prenait en charge. Aujourd'hui, ils vivent dans l'anonymat, seuls face aux problématiques auxquelles ils sont confrontés. Il faut les équiper.
0: Très bien. Et c'est ce que nous allons faire au travers de cette émission, en donnant des rudiments aux parents pour mieux les équiper.
1: Tout à fait.
0: Surtout en cette période de vacances, pour certains déjà, qui a débuté, et pour d'autres après les examens de fin d'année.
1: C'est cela.
0: Merci à Axel Conan qui assure pour nous la mise en onde de cette émission. À ce micro, je suis Marina Kouapoulassissi. Merci de rester avec nous. Tout à l'heure, vous entendrez davantage Madame Bernadette Jay qui va nous enseigner sur le thème déjà cité, comment occuper sainement les enfants pendant la période des vacances. Et dans une seconde partie, juste après son intervention, nous ferons place à toutes vos questions. À tout de suite.
1: Bonjour chers parents, chers auditeurs de la Radio Nationale Catholique. Je dirais bonjour chers parents leaders. Je voudrais commencer mon propos par ce verset tiré de Proverbe 16, le verset 4. Instruis l'enfant selon la voie qu'il doit suivre, et quand il sera vieux, il ne s'en détournera pas. C'est un verset normalement que tous les parents doivent inscrire en haut de leur lit, se réveiller avec, dormir avec, parce qu'il est très important pour l'accompagnement de nos enfants. Et ce jour encore, je me réjouis d'être là pour partager avec vous, chers parents, pas parce que je sais tout, mais parce que dans l'interaction, nous pourrons nous apporter et nous pourrons nous enrichir. Les vacances scolaires, car c'est de cela qu'il s'agit, sont une période où les enfants se sentent tellement libérés d'un poids que parfois, s'il n'y a pas d'accompagnement, ils vont dans tous les sens. Donc, les vacances scolaires mettent les parents, les enfants en congé, mais ne mettent pas les parents en congé. Pourquoi? Parce que les parents sont en permanence en mission d'éducation auprès de leurs enfants. Le soutien important que l'école ait disparaît pendant cette période. Pendant l'année scolaire, les enfants se lèvent le matin, quelquefois même 6 heures, ils sont partis pour revenir à 18 heures, 19 heures, parfois même à cause des embouteillages pour les parents qui habitent les lieux, les quartiers vraiment embouteillés. À midi, ce n'est pas sûr qu'ils aient le temps de faire la sieste parce qu'entre enfants, quand on dit faites la sieste, c'est beaucoup de chuchotement à la cantine ou bien à la salle de repos à l'école. Et c'est pendant les vacances qu'ils sentent comme s'ils revivaient à nouveau. Cette période exige donc pour que les parents s'organisent, exige que les parents ne l'abordent pas à la légère, exige que les parents ne laissent pas tout aux enfants. Parce que eux, tout ce qu'ils voient, c'est leur liberté, c'est dormir, c'est ne rien faire, c'est flâner. Mais si les parents doivent organiser ce temps, comment est-ce qu'ils doivent s'y prendre? C'est cela le sujet du jour. Je voudrais dire que la première chose que les parents devraient faire déjà, c'est d'organiser ces vacances autour des grands domaines de la vie de leurs enfants et selon leurs besoins. Ensuite, le réaliser vraiment et puis voir en détail comment faire les corrections. Je prendrai un exemple sur ce que moi-même j'ai vécu avec mes propres enfants. Comment organiser les vacances des enfants? Il faut les organiser, on va dire, à l'image de ce que nous voulons être. Quand nous lisons la parole de Dieu, nous nous rendons compte que Dieu lui-même, la Bible dit, il fait toutes choses pour un but. Si nous sommes l'image de Dieu, nous aussi, nous ne devons pas faire les choses sans savoir pourquoi nous les faisons. Donc, le pourquoi nous organisons est très important. Quels sont les objectifs que nous voulons atteindre avec nos enfants? C'est très important. Pendant l'année scolaire, on peut dire ce qu'on veut. L'environnement de l'école, les enfants, les parents, les enfants avec qui ils interagissent, les détournent, ils ont de mauvaises amies. Bref, si vous voulez, quand l'école les instruit, que la rue ou bien le dehors les déforme, nous avons les vacances pour corriger. Si l'école, s'il n'y a rien de tout ça, nous avons les vacances pour aller encore plus loin avec eux. Mais comment nous organisons tout cela? Il faut tenir compte d'un certain nombre d'aspects sur lesquels l'école ne donne pas le temps de travailler pendant l'année scolaire. On va prendre par exemple la question de la discipline personnelle. Le matin, l'enfant est parti. Comment il s'organise à l'école? Vous ne savez pas. C'est avec le professeur, c'est avec le maître, c'est avec la maîtresse. Vous ne savez pas. Donc, c'est pendant les congés qu'on réapprend à vivre avec nos enfants et à les redécouvrir. Qu'est-ce qu'ils sont devenus au bout des 9 mois? Donc, la discipline personnelle. Qu'est-ce que l'enfant fait? Quand il se lève le matin, qu'est-ce qu'il fait? Il dort jusqu'à quelle heure? Au début des vacances, qu'est-ce que je permets? Au milieu des vacances, qu'est-ce que je permets? Vers la rentrée, qu'est-ce que je permets? Parce que si au début des vacances, on dit l'enfant est fatigué, qu'il dort un peu plus longtemps, il ne va pas en être de même à 3 semaines, 2 semaines de la rentrée, parce que sinon la reprise va être difficile. Et en termes de discipline personnelle, il faut encourager l'enfant à implémenter des routines qui vont lui être bénéfiques. Ces routines vont s'articuler autour des responsabilités qu'on va lui confier. Par exemple, on peut demander à un enfant, toi tu t'occupes, le plus jeune, quand il n'y a personne dans la salle, toi, c'est toi qui fais l'extinction des feux. Ou bien quand vous rentrez dans la chambre, si les enfants partagent leur chambre, tu fais l'extinction des feux. Ou bien, quand on éteint la télé, ou bien quand tout le monde a fini de boire, ou qu'il y a une bouteille vide qui est dans la cuisine, toi, tu t'occupes de remplir la bouteille. Ou bien, quand vous finissez de manger, toi, tu desserres la table et tes soeurs ou bien tes aînés s'occupent de ranger et tout. Ne serait-ce que ça, de petites responsabilités. Et vous allez voir comment l'enfant s'y applique. Vous allez voir comment l'enfant s'y applique. Et à cela, vous saurez si c'est un enfant qui est capable de se discipliner jusqu'au bout ou pas. Au début, vous serez amené à parler un peu. Mais avant la fin des vacances, vous verrez que si l'enfant est volontaire, il y arrivera. Un enfant qui oublie toujours de faire la même chose, c'est un enfant qui a refusé votre instruction. Et ça, en tant que parent, il faut qu'on le sache. Je t'ai demandé, par exemple, avant d'aller au travail, de déplacer la clé de la voiture, deuxième voiture, la mettre sur tel meuble. Tu n'as pas fait. Je t'ai demandé de me remplir ma bouteille spéciale parce que j'en aurais besoin pour boire de mes médicaments ou autre chose. Tu ne l'as pas fait. Quand je te demande, j'ai oublié. Le seul argument, c'est j'ai oublié. Mais il faut que les parents comprennent que l'oubli n'est pas aussi banal. Parce que pour un métier comme celui de l'aiguilleur du ciel qui est à l'aéroport, si il oublie qu'on lui a signalé qu'un avion atterrit et qu'il autorise d'autres atterrissages, il va créer des accidents d'avion et c'est des vies. Donc oubliez là, ce n'est pas banal. Si votre enfant oublie les instructions que vous lui donnez tous les jours, ça veut dire qu'au moment, en psychanalyse, ça veut dire qu'au moment où vous lui donnez l'instruction, dans sa tête, il la refuse. Et comme il la refuse, toutes les fois où vous revenez le relancer, il aura oublié. Donc, il faut travailler sur sa capacité à faire ce qu'il a à faire. Parce qu'à l'âge de 30 ans, 25 ans même, 30 ans, personne ne viendra te dire quoi faire. Mais si tu ne fais pas ce que tu as à faire, tu verras tes amis monter et puis toi stagner. Après, ça fait des frustrations et des blessures. C'est à la base qu'il faut apprendre à l'enfant à faire ce qu'il a à faire. Dans les choses simples. Dans les choses très très simples. Même ne serait-ce que se laver la bouche ou bien se faire sa toilette dès qu'il se réveille. C'est de la discipline. Faire sa prière, c'est de la discipline. Est-ce que vous avez prié le matin quand vous vous êtes réveillé? Vous pouvez faire un peu le tout. C'est de la discipline. L'enfant peut faire ça. Si l'enfant est couché, qu'on le réveille pour venir accomplir une tâche rapidement, il peut ne pas avoir le temps de dire sa prière. Ah, maman, on t'attend à réveiller pour que j'aille acheter une boîte d'allumettes d'urgence dont je n'ai pas pu. En ce moment, en tant que parent, vous lui direz, quand c'est comme ça sur la route, tu dis ta prière. Et cela lui permet de l'accompagner. Nous-mêmes, en tant qu'adultes, il y a des moments où tu te réveilles en sursaut, et puis c'est sous la douche, tu dis ta prière. Alors que ton programme normal, c'est de te réveiller une heure, deux heures ou 30 minutes d'avance pour faire ta prière. Donc, il y a la discipline personnelle qu'il faut enseigner aux enfants. Il y a l'esprit d'équipe. Surtout dans nos familles où nous ne faisons plus beaucoup d'enfants, où chaque enfant a son assiette, où chaque enfant a ses affaires, où chaque enfant a sa chambre, ne touche pas ma chose, où le mon et le ma sont très présents. C'est bon de pouvoir s'identifier soi-même, d'avoir de la personnalité, de développer sa personnalité et tout. Mais c'est une équipe qui gagne. On est une personne dans une équipe, on se reconnaît.

réagissent pas bien et régler les aspects de leurs activités hors champ. Tout ce qui est personnel, tout ce qui est relationnel, tu ne pourras pas. Donc, apprendre aux enfants à avoir l'esprit d'équipe, c'est important. Ça passe par le partage. Il y a des enfants qui ne partagent rien. Mais en entreprise ou bien dans la vie, il ne partagera pas l'information utile pour que l'équipe gagne. Il pensera que c'est son information. Il y a des collaborateurs ou collègues comme ça. On leur donne des informations pour une autre personne, ils ne vont pas la donner. La personne trime au travail, la personne cherche l'information. Et puis, tout à coup, ah, c'est vrai, telle personne. Un jour, j'ai dit à un de mes collègues, mais quand est-ce que tu comptais me donner l'information en fait? Mais l'information, ce n'est pas du pain, ce n'est pas de l'argent. L'information. Or, l'entreprise fonctionne un peu sur le modèle de la cybernétique. La direction, la gestion commence par l'information. L'instruction de travail est d'abord une information qu'on donne en vue d'eux. Un marché même qu'on sollicite en tant qu'entrepreneur commence par l'information de l'existence du marché. Mais si toi, tu dois donner l'information, que tu ne la donnes pas. Mais ça commence par le partage, l'esprit d'équipe. Un enfant qui ne partage pas, il faut l'encourager à partager. Parce qu'il reçoit aussi des autres. L'esprit d'équipe, on va construire l'esprit d'équipe par des activités ensemble. Le ménage ensemble. On fait le ménage. Les samedis, on fait le grand ménage. Toi, tu fais ci, toi, tu fais ça, toi, tu fais ci. Et puis, à la fin, tout le monde est content. On fait un atiéké ou un loco party. Voilà. Et puis, faut savourer les victoires ensemble. On va improviser un jeu de cartes. Les soirs, maman est là. Surtout pour les familles monoparentales, ceux dont les enfants ont besoin, c'est la présence du parent qui est là. Donc, pendant les vacances, il faut que les enfants sentent votre présence. Ça consolide l'équipe. Même si vous n'êtes que deux, vous constituez une équipe. Si les enfants sont de plus, vous, ça fait trois équipes, trois personnes dans l'équipe. Donc, les jeux de cartes, les choses qu'ils aiment, les jeux de société. D'ailleurs, on les appelle les jeux de société. Parce qu'on y apprend quelque chose. Et ces jeux de société vont apprendre aussi à l'enfant, au passage, que les autres ont le droit, ont des droits. Quand vous jouez au ludo, ou bien un jeu de cartes, il y a des moments où on laisse la main à celui avec qui on joue. On n'est pas toujours en train de jouer. Il y a des moments où il faut accepter que l'adversaire me prenne mes pions. C'est apprendre à l'enfant la résilience. S'il veut gagner, il doit être plus fin. Dans le jeu, il doit être plus observateur, il doit organiser mieux. Donc, il s'organise, il se construit, il se bâtit, il réfléchit par lui-même, tout en mouvement. Et à la fin, arriver à battre le plus fin, en ce moment, il se construit. S'il arrive à battre le plus fin, ça veut dire qu'il s'est développé. Il a appris à gagner avec de bonnes armes. Il a appris à croître sainement. Parce que croître sainement, c'est croître sans les coups bas. Sans tout ce que l'Église ne veut pas. Sans déviance. Sans tricher. Apprendre aussi la responsabilité. Pendant les vacances, ce que moi je faisais, je partageais certaines tâches. Et puis, je donnais des rémunérations. Les plus jeunes... Les jeunes garçons, ils aiment arroser les lunettes de toilette. Donc, eux, quand la nounou a fait le ménage le matin, tout au long de la journée, eux, ils passent, mais les plus jeunes, ils avaient déjà 9-10 ans, en fait. C'est pas les 4 ans qui font ça. Ils avaient déjà 9-10 ans. Donc, eux, ils passent la serpillière. Après, on leur a donné des instructions pour se désinfecter après les mains.
Il passe là ses pieds, il ne

0: paye, il rappelle aux autres qu'on ne doit pas arroser les lunettes, la lunette des toilettes, en fait. Donc, puisque ce sont eux qui nettoient, ils font attention. Et ils poussent les autres à faire attention. Et ils prenaient cela au sérieux. Hein. La plus grande, elle faisait la cuisine et puis la vaisselle. Et puis, le plus grand, parce que pendant les vacances, je faisais venir mes neveux pour qu'ils aient des personnes avec qui parler et puis socialiser. C'est important de pouvoir socialiser. Mes neveux venaient et donc ma fille et son cousin, qui étaient les plus grands, ils ont peut-être une semaine, deux, trois semaines d'écart. Elle fait la cuisine, elle fait la vaisselle. Le garçon, il fait le ménage, tout ce qui est nettoyage. Et puis, les plus jeunes s'occupent des toilettes. Ils étaient deux, eux aussi. Les deux avaient le même âge, à peu près 10 ans, 9-10 ans. Et puis, on se partageait les tâches comme ça. Le garçon, de temps en temps, soit la nounou nettoyait, soit mes nièces qui étaient là nettoyaient. Mais à un moment donné, j'ai dit d'arrêter. C'est sa responsabilité. Et il le faisait très bien. À la fin du mois, il venait. Chacun à sa part. Les plus grands, je leur donnais 5 000. Les plus petits, je leur donnais 2 500. Pas grand-chose, je veux dire. Je le dis pour que les parents comprennent que ça a leur portée. Ça a eu de déterminer. Et ils étaient heureux d'avoir gagné de l'argent. Et ils ne dépensaient pas. Ils gardaient et puis venaient prendre l'argent dans ma poche pour leur goûter. Donc déjà, on suscite chez eux le goût de l'épargne. Le goût de l'épargne. Je m'en suis rendu compte. Mon fils, il ne dépasse pas son argent. Il garde. Il y a aussi l'épanouissement. Sortir avec eux. Avoir des moments de sortie. Sortir avec eux. Aujourd'hui, il y a les espaces aérés. On peut les envoyer dans les espaces aérés. Ils vont se refaire avec les autres. Ils vont se développer autrement. Pour les plus grands, ceux de 18-19 ans, on peut leur autoriser des visites chez leurs amis. Après s'être assuré que c'est de bons amis. Maman, je dois aller faire telle chose. Peut-être nous retrouvons entre amis pour prendre un repas, pour telle chose, ou bien c'est l'anniversaire de telle personne, on commence à les libérer pour aller plus loin. Ce que j'ai oublié de dire aussi avec les jeux de société, c'est le respect de soi et le respect des autres. Parce que quand tu attends que l'autre finisse sa part de jeu avant de jouer, tu sais que tu dois attendre ton tour. Tu n'as pas besoin d'écraser les autres pour briller. Pour briller, là, on n'était pas toutes les lumières. On se donne plus de puissance pour briller plus que toutes les autres lampes. Mais aujourd'hui, l'éducation, avec la tendance à l'auto-affirmation de soi, donne l'impression aux enfants qu'ils peuvent confondre liberté, licence, écrasement des autres. Non, on s'affirme dans le respect des autres. C'est à partir de ce moment que c'est noble. Et que c'est chrétien. Sinon, ça ne l'est plus. La découverte de nouvelles choses, avec des livres, avec des voyages. Ceux qui ont des moyens, payez vos billets d'avion, vous voyagez, vous partez, vous venez. Ou bien des parents, avec vous allez à l'intérieur, ils vont découvrir. Ils ont vu les moutons, les bœufs, les poulets, dans leurs assiettes. Quand ils vont au village, par exemple, ils découvrent tout ça. Au village, ils découvrent des valeurs. Il découvre, par exemple, un certain nombre de choses. Au village, le respect de l'aîné, c'est très important. Alors qu'en ville, là, un enfant égale à un autre enfant. Ils vont découvrir ça, comment c'est important. Parce que pour servir le repas, on va commencer par les plus jeunes ou bien par les plus grands, selon les principes de la maison. Donc, les valeurs, c'est très, très important. L'enfant va à l'école, peut-être il a commencé à prendre les affaires de ses amis. Tu ne le sais pas. À la maison, tu constates qu'il commence à voler. Quand il a volé, tu insistes. Parce qu'un enfant, il limite. Quelquefois, il n'a pas les conséquences. Donc, tu ne ris pas avec, en fait. Qu'un enfant a fait quelque chose, a menti, a volé, tu ne ris pas avec. même si tu ne le traumatises pas, mais tu es très sérieux et tu lui expliques que ce n'est pas bon. Donc, c'est le moment de corriger les débuts de déviance. Vous regardez des films ensemble, vous débriefez ensemble. Qu'est-ce que tu penses? Qu'est-ce que tu vois? En tout cas, beaucoup de présence dans la vie des enfants. C'est ce que moi j'ai fait. Et c'est ce que je recommande aux parents. Parce que nous donnons beaucoup d'argent, beaucoup de choses à nos enfants. Beaucoup d'efforts et de sueur pour les parents qui sont obligés de travailler dur pour le minimum. C'est vrai, tu travailles dur pour lui assurer. Mais ce n'est pas l'argent que tu lui donnes ou bien la télévision que tu lui donnes qui va l'éduquer. Il faut de temps en temps ta présence pour lui inculquer les valeurs, pour lui inculquer la culture familiale, même la foi chrétienne. Parce qu'un enfant, quand il sort, il vit comme tout le monde. Quand il revient, tu as des valeurs chrétiennes calquées sur les 10 commandements et sur toute la Bible. Ne serait-ce que le commandement le plus important, aimer Dieu plus que soi-même et aimer son prochain. Aujourd'hui, les enfants sont trop individualistes. Ils ne partagent pas. Il peut voir son frère, sa soeur, mais ce n'est pas pour moi, c'est pour lui, mais ce n'est pas pour toi, c'est en train de se gâter. Il dit, bon, il va venir faire. Simplement. Et il le gâte jusqu'en entreprise. On est obligé parfois même de revenir sur un certain nombre de choses comme si nous étions leurs parents. Ce que je voudrais dire et ajouter en ce qui concerne l'éducation des enfants, pour mon cas particulier, je me rappelle quand mes enfants étaient jeunes, mon fils était au CE2, sa soeur était au CM2, et il y avait une émission qu'on appelait Enfance missionnaire. Mes enfants faisaient l'enfance missionnaire avec Tanti Cathy. Il venait faire l'enfance missionnaire ici à la radio même. Je me rappelle quand le pape François, non, Benoît XVI a été nommé. Son nom, vous savez que son nom d'origine est difficile. Moi-même, j'ai oublié même. Et mon fils ne participait pas à l'émission parce que je crois que lui, il était encore au CE1. Sa soeur, quand ils ont commencé, sa soeur était au CE2. En préparation, on leur a dit le nom du pape. Lui qui était à côté, c'est lui qui a retenu. Nos chers invités avaient oublié. Il est là-bas, quand on a demandé le nom du pape, il lève son doigt, Tandis que Katia était obligée de lui, parce qu'elle les a eu au jardin, et tous. Il dit, viens mon grand. Il est venu, il a dit son nom. Joseph Ratzinger. Tout le studio était en train d'acclamer. Mais ça leur reste après, chers parents. Donc l'autonomie que vous voulez, la vie que vous voulez, le respect, la résilience que vous voulez, l'épanouissement que vous voulez, l'esprit d'équipe que vous voulez, le contact avec les autres, le sain contact avec les autres que vous voulez, tout cela est possible si vous êtes dans la vie de vos enfants. Le matin, si le matin, ils peuvent être en contact, lire les différents livres que vous achetez, l'après-midi, quartier libre. C'est un programme, le programme d'une journée que je propose, par exemple. Le matin, ils peuvent lire, font les lectures. Quand ils ont fini de déjeuner, ils lisent, ils sont en contact. Ils sont élèves, donc ils doivent être en contact avec ceux qui sont. L'après-midi, quartier libre. Le soir, télé, jeu. Si vous n'avez pas la possibilité de voyager, contact avec eux-mêmes. Ne pas couper totalement, parce que quand on revient là, on a tout oublié. Peut-être le premier mois, les 2 premières semaines, le premier mois, on peut souffler. Mais même en soufflant, on donne des livres ludiques qui n'ont rien à voir avec les études, mais pour lire, pour garder le contact avec l'orthographe, avec un certain nombre de choses. Et à la fin, vous aurez des enfants merveilleux que vous voulez. Pour terminer, je voudrais dire que éduquer un enfant prend en compte plusieurs parties de sa vie et surtout la particularité de votre fils. Les différents domaines que j'ai énumérés, il y a des enfants qui sont déjà en avance sur certains domaines. Vous prenez ces aspects, les aspects sur lesquels vos enfants ont encore des efforts à faire, vous y mettez l'accent. Donc, l'homme étant multidimensionnel, les activités de vacances doivent en tenir compte pour une croissance équilibrée des enfants. Pas seulement le jeu, pas seulement les études. Ce n'est pas non plus un moment de licence où on va dans tous les sens. C'est un moment de responsabilité parentale qui, de plus en plus, ça s'impose à nous en tant que parents. Parce que ce que tu ne traites pas avec ton enfant, le dehors va le traiter et va le traiter dans un sens qui ne te plaira pas. Nous invitons donc les parents à donner à leurs enfants de mener des activités qui feront l'équilibre dans tous les aspects de leur vie. Amen.
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0: Comment occuper sainement les enfants pendant la période des vacances au cœur de cette émission Ecclesia Magazine avec notre invité, nous le rappelons, Madame Bernadette Jay, coach éthique certifiée, conférencière, consultante, formatrice et cadre des ressources humaines et de l'éducation. Et donc, elle vient de partager avec nous son enseignement ou, si vous voulez, tout ce qui pourrait être rudiment comme rudiment pour nous aider à aider nos enfants, surtout pendant cette période des vacances, à vivre sainement cette période qui se tend parfois sur 3 mois, voire plus ou moins en fonction de la rentrée scolaire, du niveau d'études des élèves et étudiants. Et pour cette seconde partie, je vous invite, chers amis auditeurs, à nous rejoindre pour poser des questions ou faire des contributions ou d'ailleurs des partages d'expériences dans cette émission en appelant au 07 59 55 54 24 ou le 05 55 03 46 60 ou encore le 01 42 85 87 06. Merci infiniment, coach Bernadette. J'aime dire coach au lieu de Madame Bernadette Jay. Coach Bernadette, dites-nous, pourquoi est-il si important d'organiser véritablement le temps des enfants pendant cette période des vacances?
1: Merci, Madame Lassissi. C'est important d'organiser parce que l'homme adulte est structuré. Il est structuré dans ses activités, il est structuré dans sa vie. Et donc, tout en ce qui concerne la vie de l'enfant rentre dans la préparation de son être demain. Et son être demain, si nous le voulons structurer, c'est dans les moindres choses que nous devons les lui apprendre. Pas de façon formelle, mais pas toujours de façon formelle, je vais dire. Mais dans le quotidien, le faire bouger dans les petites choses. Quand vous organisez les vacances, il se rend compte, par exemple, que toute une journée, on ne peut pas faire que dormir. On ne peut pas faire que dormir toute la journée. Sauf si vous avez passé la nuit à travailler, vous avez étudié et que vous venez de finir les examens la veille. Le lendemain, vous êtes fatigué, on peut comprendre. Mais quelqu'un ne peut pas vivre comme une chauve-souris la nuit, regarder la télé jusqu'à 5 heures du matin, scroller. Et puis le matin, où tout le monde est en activité, toi, tu dors. Ce n'est pas une vie structurée, ça. Donc, pour avoir une vie structurée, si l'enfant a des occupations la journée, il sera obligé d'être raisonnable et de se coucher plus tôt. Parce que si vous lui confiez des tâches que vous vérifiez par la suite, sur lesquelles vous débriefez, c'est-à-dire vous asseyez, vous faites le point, il n'a pas fait, pourquoi tu n'as pas fait? Quand tu n'as pas fait, est-ce que... Le responsabiliser par rapport à ses attitudes, à ses choix, à son comportement.
0: Très bien. Allô?
2: Allô, bonjour Marina.
0: Oui, bonjour madame. Comment est-ce qu'on vous appelle?
2: C'est madame Cablan.
0: Vous appelez d'où, madame Cablan?
2: J'appelle de Cocotier-André.
0: Très bien. Nous vous écoutons, madame Cablan.
2: Je dis pour merci à la coach. Moi, ma question, c'est au niveau de mes enfants. Je suis maman de 3 enfants, un de 8 ans et une de 6 ans, et la dernière a bientôt 1 an. Et dans son enseignement, vraiment, j'ai un problème avec mes enfants en ce qui concerne le respect des enfants. C'est-à-dire, je leur donne des instructions à faire le matin, vu qu'ils ont l'âge de faire certaines choses. Donc, le minimum que je leur demande, c'est après s'être levé, de brosser les dents le matin, ranger la chambre et tout. Mais j'avoue que ils n'arrivent pas à le faire tant que je parle chaque matin. Tout le temps, je sais tout. Je ne sais pas quel conseil la coach peut me donner. Et ils ont aussi le problème de quand elle discutait, là, quand elle enseignait, le problème du mot masque. Par exemple, un peu fini de se laver, il sort, il rince sa serviette, et il laisse la serviette de l'autre dans la chambre. Je lui dis, par exemple, va prendre la serviette de sa soeur pour mettre au soleil. Non, c'est sa serviette, elle-même à Californie. Peut-être que tu dis que c'est une autre façon qu'ils ne sont pas de frères et sœurs dans la maison. Ça me fatigue un peu. Donc, j'aimerais savoir comment la coach peut m'aider en ce cas. Voilà, comment me préoccuper.
0: Très bien. Merci beaucoup, Madame Cablan, d'avoir appelé. Alors, plusieurs questions qui trottinent dans la tête de Madame Cablan avec ses enfants. Vous avez entendu la difficulté à ranger la chambre, puisqu'elle rappelle cela aux enfants chaque fois. La serviette qui est déposée sur le lit, ben, quand ça t'appartient, c'est à toi de la mettre sur la corde ou bien le séchoir. L'autre frère ne veut pas aider. Bon, il y a tout cela. Comment aider Madame Cablan?
1: Merci, Madame Cablan, d'être restée à l'écoute et pour l'intérêt que vous portez au sujet.
0: C'est vrai que ce n'est pas l'occupation des vacances, mais ça fait partie quand même, oui. Puisque...
1: C'est beaucoup plus accru pendant les vacances parce qu'ils sont là. Après, ils dorment sur les serviettes, ils dorment sur les habits et tout ça. Encore que pendant la rentrée, on peut leur trouver des excuses, ils sont pressés d'aller. Mais là, vous êtes à la maison. Donc, ça se voit. Déjà, au niveau des enfants, il y a le premier à 8 ans, je crois.
0: Oui, c'est ce qu'elle a dit.
1: Et puis le second à 5 ans, autour de 5 ans.
0: Oui.
1: Puis il y a un bébé, un tout bébé. Je veux dire que les enfants ont leur personnalité. Chaque enfant a sa personnalité. Et nos enfants commencent à aller à l'école souvent à 2 ans, jardin. Donc, 2 ans, 3 ans, ils ont des fréquentations, ils ont des amis à l'école qui les impactent plus qu'on ne le pensait. Donc, quand ils arrivent à la maison, nous devons corriger. Elle ne doit pas manquer de patience. C'est elle qui veut un objectif. Ce n'est même pas l'enfant. Parce que pour l'instant, il ne comprend pas. Il ne comprend pas encore. C'est pour cela qu'il y a un enfant américain, un jeune homme qu'on devait... passé à la guillotine, qui disait « Là où je suis, c'est vrai, tout ce que j'ai fait, je reconnais, mais à côté de moi devait se trouver ma mère, parce que je n'étais qu'un enfant. Je ne demandais pas à être compris. Je n'avais pas besoin d'être compris. J'avais besoin d'être éduqué. » C'est la lettre qu'il a écrite à sa mère avant de passer à la guillotine. Pour dire qu'un enfant, quel que soit ce qu'il manifeste, il n'a pas toujours... pleine conscience de là où il va avec tel ou tel comportement. Donc, elle n'a qu'à garder patience, être très patiente, petit à petit. Et que l'enfant comprenne que ce qu'elle lui demande de faire, c'est pour son intérêt. Et non pas l'intérêt de la mère ou l'intérêt de son frère. Que le fait de prendre la serviette de son frère, elle est en train de développer un comportement qui va lui être bénéfique plus tard. Si l'enfant comprend son intérêt à prendre la serviette de son frère et comprendre qu'il peut ne pas être là, son frère peut prendre sa serviette, c'est déjà un bon début. Donc, montrer déjà l'intérêt pour l'enfant à le faire. Et à partir de ce moment, il pourra faire tout ce qu'elle veut pour son frère.
0: De même que pour ranger la chambre.
1: Pour ranger la chambre, c'est la patience. Ils n'ont que 8 ans. Ils n'ont que 8 ans. À 8 ans, on a plutôt envie de découvrir, déchirer, voir ce qui est derrière, tout ce qui est rangé, on vit, on bouge. Je me rappelle, mon père me disait, toi, quand on te donne quelque chose, tu cherches comment gâter. Après, je me suis rendu compte que ce n'était pas moi, mais tous les enfants curieux fonctionnent comme ça. Or, la curiosité est la première caractéristique de l'esprit scientifique. Ou d'un enfant qui est intelligent.
0: Très bien. Nous avons compris que les parents doivent jouer un rôle important dans l'organisation des vacances de leurs enfants. Justement, à ce niveau, comment trouver un équilibre pour les aider à gérer ces vacances entre liberté, détente et discipline pendant cette période de manière plus concrète?
1: Liberté, détente
0: et puis discipline.
1: Discipline. Je pense qu'il y a un outil qui sert beaucoup, hein, que moi j'utilise beaucoup, la route de la vie. Vous prenez les aspects que vous voulez, la discipline, la liberté, vous avez dit quoi d'autre?
0: La détente.
1: La détente. Et puis vous voyez, là où vous en faites plus, là où vous en faites moins. Là où l'enfant demande plus qu'il ne faut, là où l'enfant ne fait rien du tout. Et en travaillant sur les différents, vous pouvez aller jusqu'à 8 aspects, hein, tous les aspects que vous voulez, la discipline, la liberté, le rangement, le respect des autres, le respect de soi, le respect des autres. Parce qu'on on respecte les autres, de la même manière qu'on veille sur soi, on veille aussi sur l'autre. De la même manière qu'on respecte, on veut être respecté, on respecte aussi les engagements qu'on te demande de prendre et tout ça. Donc la responsabilité, vous mettez ça, vous faites une roue, comme une roue de vélo, et puis vous faites des rayons. Et puis vous allez du centre au bout, vous vous évaluez de 0 à 10. Et puis vous voyez, si il y a quelque chose que vous faites moins, vous travaillez là-dessus. Si vous pensez que vous donnez pas assez la parole à vos enfants, vous risquez de faire des enfants obéissants, mais pas autonomes. Donc vous êtes obligé de travailler vous-même sur votre façon de présenter les informations, de communiquer avec vos enfants, de sorte que vous puissiez les engager à créer l'équilibre. On n'est pas, c'est pas tout, à tout moment qu'on a besoin d'être, de sentir qu'on est libre. Mm. Parce qu'il y a des décisions d'autorité aussi pour le parent.
0: Très bien, oui.
1: Voilà.
0: Allô?
2: Allô, bonjour madame.
0: Madame, bonjour, donnez de la voix s'il vous plaît. Quel est votre
2: bonjour,
0: nom?
2: Bonjour madame.
0: Oui.
2: Je vais garder l'anonymat.
0: Vous appelez d'où, cher anonyme?
2: J'appelle le Yopougon.
0: Très bien, allez-y, nous vous écoutons.
2: D'abord, je dis merci à la coach pour cet enseignement qui m'a beaucoup enrichi. Et moi, c'est une préoccupation que j'ai. En fait, je suis mère de 5 enfants. L'aîné a bientôt 22 ans. Et puis, la cadette, la dernière aura 6 ans. Mais ce que je fais les vacances, c'est que j'ai une fille qui aura 12 ans et puis une autre 8 et qui aura 9 ans. Dans ces vacances-là, je leur fais faire des apprentissages. Par exemple, celle qui a 11 ans, elle apprend déjà à faire la couture, puisque bientôt elle ira en 4e, donc je suppose qu'elle peut déjà manier la machine et tout ça. L'autre, comme elle aime bien l'esthétique, je l'ai mise à apprendre la coiffure et tout ce qui est esthétique. Donc je veux savoir, est-ce que ça va les épuiser pour la rentrée? Voilà. Est-ce que j'en fais un peu trop, voilà, pour ces enfants de cet âge-là? Parce que déjà, même les matins, quand elles se lèvent, elles vont nettoyer le salon, la terrasse, essuyer tout avant de partir. Donc voilà, je veux savoir si c'est un peu trop pour des enfants de cet âge-là. Mais les plus petites, je me dis, comme elles sont encore petites, elles, quand elles se lèvent, elles finissent leur bain, elles nettoient les meubles de la maison. Et puis, elles vont jouer et tout.
0: Très
2: j'attends
0: bien.
2: Qu'elles aient au moins 8 ans. Donc, je vais t'avoir un peu. Oui. Voilà ma préoccupation de ce matin. Merci.
0: Merci beaucoup, cher anonyme. Et puis, restez à l'écoute. Qu'est-ce que vous en pensez, coach Bernadette?
1: Non, je pense que c'est une très belle initiative de les occuper sainement. Ce qu'il faut, en plus, c'est de voir s'il peut le faire en demi-journée. En demi-journée, parce que ce sont les vacances quand même. Donc, ils ont le droit de souffler, parce qu'ils sont toujours dans le cadre de l'enseignement. C'est vrai que c'est de l'apprentissage, c'est pratique et tout. Mais ils sont toujours sous instruction. Fais, viens, passe ici. Donc, s'ils peuvent le faire en demi-journée, c'est-à-dire ils vont le matin, et puis à midi, quand ils viennent à la maison, ils ne retournent pas. Ce serait l'idéal. Moi, je lui recommande ça, si c'est possible. Si ce n'est pas possible, elles peuvent le faire sur une partie des vacances. Et puis, par exemple, sur un mois et demi.
0: Oui.
1: Et puis, arrêter pour qu'elles aient le temps de souffler et ne pas être épuisées.
0: Très bien.
1: Mais moi, je dis toujours, je partage ce proverbe que Alfred Adler nous a rendu, qui dit que l'oisiveté est la mère de tous les vices. Un enfant qui n'est pas occupé La nature a horreur du vide. Quand l'enfant n'est pas occupé, il va chercher à occuper son temps. Et la plupart du temps, ceux qui vont l'amener à occuper son temps, ce ne sont pas des personnes aujourd'hui qui ont envie de rester à la maison. Allons ici, allons faire ci. Nous tous, nous savons, enfants, c'est quand vous sortez, quand on était jeune, on ne vole pas les mangues à la maison. C'est chez le voisin. Vous partez voler les mangues, vous partez monter sur les mangues, les arbres fruitiers des gens. Aujourd'hui, à notre temps, c'était ça. Mais aujourd'hui, là, on ne vole plus les mangues. On fait autre chose. On s'en va fumer chicha. On s'en va faire autre chose. On s'en va dans les résidences. Aïe, mon ami, il y a une expérience. On a une fête. Ce n'est pas fête.
0: Oui.
1: Ils s'en vont faire autre chose. Des jeux sexuels et sexués. Et dévergondés. Ils font tontines sexuelles. Ils s'en vont se mettre dans des choses. Donc, pour les occuper sainement, c'est bon. Mais comme ce sont les vacances, alterner avec des activités plus ludiques. Plus ludiques. Soit ils le font en demi-journée, soit ils le font sur un temps. Et puis après, vous trouvez le temps. En général, on le fait parce qu'on n'a pas le temps d'être là soi-même. Mais vous êtes très inventive et j'ai aimé votre ingéniosité à le penser. Parce qu'une mère, elle, ça recommande. Une mère, ça coiffe les enfants. Donc, c'est très bon d'avoir pensé à ça. Mais il faut alterner.
0: Très bien. Alors, en ce qui concerne toujours, on va dire, cette période de vacances, est-ce qu'il faut tout un programme déjà établi, se réveiller le lundi matin, il y a telle activité prévue pour les enfants, l'après-midi à partir de telle heure, il faut faire ceci ou cela, le mardi, un autre programme, qu'est-ce qu'il faut faire exactement? Ou bien on peut avoir un tel programme?
1: D'accord, les vacances restent les vacances. C'est vrai qu'on peut le faire comme ça avec les enfants. Avec les enfants et en y mettant tous les aspects que nous avons dit. Tous les aspects que nous avons dit. Si par exemple, pendant les vacances, vous avez prévu que le professeur de maths vienne réviser avec eux, ça ne va pas être tous les jours. Ça va être peut-être mardi et vendredi, ou bien lundi et jeudi. Donc, c'est clair que les jours ne vont pas se ressembler. Mais il ne faudrait pas que cela ait un caractère martial. Il faut que l'enfant comprenne que c'est fait pour lui. À partir de ce moment, cela prend tout un autre sens parce qu'il le prend avec amour, comme si c'était un jeu.
0: Oui. Nous avons un intervenant, le dernier pour cette émission. Allô, bonjour.
3: Bonjour, madame.
0: Nous vous entendons... difficilement. Allô?
3: Allô?
0: Oui, quel est votre nom? On va aller très rapidement avec vous.
3: D'accord. C'est M. Kwame Pascal.
0: Oui. NDA vous Jesco. Appelez d'où, Pascal?
3: NDA Jesco.
0: Très bien, nous vous écoutons.
3: Vraiment, merci infiniment. J'ai dit merci beaucoup à la dame pour son intervention. Vraiment, je sais qu'elle dit. Elle a fait tout le contour, en tout cas, c'est propre. Maintenant, mon petit souci est que. Les enfants, chaque fois quand je parle, ils ne m'écoutent pas. Bon, c'est pas. Il y a le plus grand qui va faire le BTS cette année. Ben, tout j'ai dit que c'est déjà, ces barrages sont désordonnés, tout désordonné. Mettez de l'ordre dans vos affaires, et je l'ai dit. Vraiment, merci beaucoup. Et voilà mon intervention. Comme on est à la fin de l'émission, c'est que si à 22h, je vais lui dire, il est allé au cours. À 22h, 23h, il va réviser le cours. Là, comme ça va se passer. Voilà.
0: Mais vous direz quand même... Merci beaucoup, Pascal. Oui.
1: Votre enfant, il est grand, il est en année de BTS. Faites des choses avec lui. Faites des choses, sortez. Moi, je vais au restaurant avec mes enfants. Pas au maquis, parce qu'au maquis, là, il y a tout le monde là-bas. Je vais au restaurant, même si c'est pour manger un shawarma, on mange le shawarma, on vient. À l'occasion, vous allez vous dire tellement de choses. Il va s'ouvrir à vous, il vous dira pourquoi il se comporte. Par exemple, derrière un comportement dérangeant d'un enfant, se cache un besoin. Oui. C'est ce que je peux vous dire.
0: Très bien. Nous allons nous arrêter là pour aujourd'hui. En tout cas, si vous souhaitez avoir du coaching privé, il faudra appeler Coach Bernadette pour avoir ce coaching privé.
1: Tout à fait.
0: On laisse un contact quand même.
1: 07 09 09 07 39.
0: Très bien.
1: 07 09 09 07 39. Et bientôt, nous aurons le forum Impact Jeune. J'attends les parents à nous envoyer nos enfants. Parce que nous devons passer à une autre dimension avec les jeunes.
0: Et ça sera quand exactement?
1: Ça sera le week-end la troisième semaine du mois d'août.
0: Très bien. Avec
1: juste après l'Assomption.
0: Ils pourront appeler pour avoir de plus amples informations.
1: Et puis nous communiquerons sur cette plateforme.
0: Alors, pour cette semaine, nous sommes à la dernière, on va dire, nous passons aux dernières émissions de l'émission Ecclesia Magazine. Donc, ça sera la dernière avec vous avant d'entamer une nouvelle saison dans quelques mois. Qu'est-ce que vous aimeriez dire comme mot de fin aux auditeurs qui vous ont écouté aussi depuis plusieurs mois sur divers sujets? Rapidement.
1: Ce que je veux dire, c'est déjà merci d'être là, d'être fidèle à la RNC qui est notre radio mère, qui nous accompagne dans notre foi et dans notre développement personnel. Je voudrais dire à tous et à chacun, tous les parents leaders qui nous ont écoutés, tous les jeunes et tous les frères et sœurs qui nous ont écoutés, que Dieu est un Dieu qui bâtit. Et comme il bâtit, nous ne finissons pas de nous bâtir. Nous-mêmes, il nous transforme tous les jours. Acceptons de nous transformer. Ce n'est pas une lacune que de se faire accompagner en tant que parent. Ce n'est pas une lacune de faire accompagner son enfant.
0: Oui.
1: Mais c'est d'envisager le meilleur pour son enfant et pour soi. Parce que la vie de demain, ne laissons pas le monde décider pour nos enfants.
0: Très bien.
1: Nous sommes chrétiens. Donnons-leur les valeurs chrétiennes et des valeurs humaines.
0: Merci infiniment, coach Bernadette Jay, pour ces précieux conseils et éclairages, je dirais aussi inspirants. À travers cet échange, nous comprenons que les vacances ne sont pas seulement une pause dans le calendrier scolaire. Elles constituent un temps privilégié pour accompagner les enfants dans leur développement, renforcer les liens familiaux, comme l'a indiqué la coach Bernadette, cultiver les valeurs humaines et spirituelles et leur permettre de découvrir leurs talents. Occuper sainement les enfants pendant les vacances ne signifie pas remplir chaque instant de leur journée, mais leur offrir un cadre équilibré où se conjuguent repos, apprentissage, loisirs, responsabilité et épanouissement. Merci à tous de nous avoir suivis. Merci également à Axel Conan qui a assuré la mise en onde de cette émission. Demain, je serai avec vous pour aborder ce thème avec un autre invité devenu leader pour transformer votre génération. Cette émission, vous pouvez la réécouter à 23h et avoir la vidéo sur la page de la Radio Nationale Catholique de Côte d'Ivoire. Excellente journée à tous et n'oubliez pas une chose, souriez toujours à la vie.
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1: 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Il est 9h.
2: Bonjour à tous et bienvenue dans ce bref tour de l'actualité. Les sœurs thérésiennes ont célébré le dimanche 21 juin dernier leurs 150 ans de fondation et 41 ans de présence en Côte d'Ivoire. L'Eucharistie à l'occasion de ce double jubilé présidé par Monseigneur Mauricio Redabels en la paroisse Sainte-Famille de la Riviera 2 dans le diocèse d'Abidjan. Dans son homélie, le nonce apostolique en Côte d'Ivoire a invité les sœurs thérésiennes à rester fidèles à l'appel du Seigneur dans les moments d'épreuve pour que leur charisme continue d'illuminer leur chemin missionnaire. La chapelle Sainte Anne-Marie de la Pisam célébrait, elle, ce même dimanche, ses 30 années d'existence. La célébration de ce jubilé de perles au sein de l'institution hospitalière à Abidjan-Cocody, la messe présidée par Monseigneur Gaspard Bébigneba, évêque auxiliaire d'Abidjan. Dans son homélie, le prélat s'est réjoui de la création d'une chapelle au sein de cette polyclinique, mais également du travail remarquable accompli par des hommes et des femmes dévoués à la cause du Christ auprès des souffrants. Monseigneur Bébi les a félicités et encouragés à poursuivre inlassablement cette pastorale malgré les difficultés. Hors de nos frontières, Rome a répondu hier aux évêques allemands. Le dicastère pour le culte divin envoyait en effet une lettre au président de la conférence des évêques d'Allemagne concernant la possibilité de confier l'homélie dans des cas exceptionnels à des laïcs qualifiés. Le dicastère répond par la négative. L'homélie réservée aux prêtres ou aux diacres ne résulte pas d'une simple norme disciplinaire, mais découle de la nature même de la liturgie. La foi et la conscience civique, phare d'un profond renouveau social, présent hier mardi à Rabat en tant que nouveau membre honoraire de l'Académie du Royaume du Maroc, le cardinal Pietro Parolin a mis en évidence la convergence de vues entre le Saint-Siège et le pays africain et exhorté à ne pas considérer la fraternité avec une vision purement utilitariste, en passant de la tolérance envers le prochain avec lequel on partage un espace de droit à un véritable accueil. Enfin, sport football mondial 2026, hier mardi 23 juin, l'Angleterre a été tenue en échec par le Ghana 0-0. Malgré ce coup d'arrêt, les Free Lions restent en tête du groupe L et sont bien partis pour se qualifier pour le prochain tour de la Coupe du Monde 2026. Merci de votre écoute attentive.
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1: Saint Sixte II, il naquit à Athènes. Ce fut un homme de grande culture et doctrine. Il fut défini amant de la paix. En effet, dès son élection, il s'empressa de ramener un peu de paix entre les églises de Rome et de Carthage en âpre lutte sur la question du baptême aux hérétiques. En 30 ans, il se réconcilia avec Saint Cyprien, mais n'eut pas le temps d'approfondir le dialogue, car il dut affronter une nouvelle émergence. Valérian déclencha une seconde persécution contre les chrétiens. Ceux-ci furent contraints d'abjurer, sous peine de confiscation des biens et de décapitation. Sixte fut arrêté, subit un procès et fut condamné. L'histoire narre la rencontre émouvante avec son diacre Laurent, tandis qu'on le conduisait vers le supplice. À Laurent, qui lui demandait de l'emmener mourir avec lui, celui-ci répondit plein d'amour par une prédiction. D'ici peu, il aura souffert d'une mort encore plus glorieuse au nom du Christ. En effet, après 4 jours, Laurent mourut brûlé vif sur le grill. Durant cette même rencontre, Sixte ordonna à son diacre de distribuer aux pauvres les trésors de l'église. Sixte fut conduit dans les catacombes de Saint Prætestato et décapité sur sa chaire épiscopale même. Il fut enseveli dans la crypte des papes du cimetière de Saint Calixte.
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Nous vous invitons à accueillir favorablement cette modification de programme. Merci.

0: Rebonjour à toutes et à tous. Merci de poursuivre cette matinée en compagnie de la Radio Nationale Catholique, la voix de l'Évangile. Et nous sommes heureux de vous retrouver pour la seconde partie des matins de la RNC, dont la mise en onde est assurée par Axel Conan. À ce micro, je suis Isabelle Communant. Nous ouvrons cette seconde partie avec notre espace d'information et de communication, le plateau annonceur. Et nous recevons aujourd'hui dans notre espace d'échange Monsieur Abbé Jean-Marie de l'ONG GED, avec qui nous avons déjà eu l'occasion de découvrir les nombreuses initiatives mises en place au service de la jeunesse et de la population. Et depuis plusieurs semaines, nous parlons des opportunités offertes par cette organisation, notamment l'accompagnement pour les études à l'étranger, les formations professionnelles en pâtisserie, la formation à la conduite automobile et à l'obtention du permis de conduire. Voilà, afin de permettre à nos auditeurs de nous rejoindre aujourd'hui, de mieux connaître ces programmes et les conditions d'accès. Monsieur Abbé Jean-Marie est à nouveau avec nous pour faire le point sur ces différentes activités, rappeler les informations essentielles et répondre aux préoccupations de ceux qui souhaitent bénéficier de ces opportunités. Voilà, bienvenue sur les antennes de la Radio Nationale Catholique. Bonjour Monsieur Abbé.
1: Bonjour Madame Communant.
0: Merci d'être avec nous pour cette nouvelle rencontre.
1: Je vous en prie.
0: Monsieur Abbé Jean-Marie, pour les auditeurs qui découvrent l'ONG GED aujourd'hui, pouvez-vous nous présenter brièvement votre structure et sa mission?
1: D'accord. L'ONG GED, entendu, je

0: jeunesse, espoir de demain. Elle est née depuis plus d'une vingtaine d'années. Voilà, c'est une initiative de tous les dirigeants des associations étudiantines et scolaires en son temps. Dont moi-même, je fus parti, puisque c'est moi qui ai créé le CGEPSI, le collectif des étudiants des grandes écoles et l'aide d'enseignement professionnel technique de Côte d'Ivoire, donc en son temps. Et après, on s'est dit qu'il fallait se regrouper en organisation non gouvernementale pour aider tous nos cadets, vu tout ce qu'on a connu sur le terrain, les difficultés et autres. Et c'est comme ça qu'au fur et à mesure, l'ONG a pris l'ampleur et s'est étendue à tous les niveaux pour aider toute la population ivoirienne.
1: D'accord. Quelle est sa mission ?
0: La mission, comme on l'a dit, c'est de, en un premier temps d'abord, c'était de faciliter l'insertion professionnelle. Mais il faut dire que quand on sort des grandes écoles, nous sommes confrontés au problème de stage. Au début, c'était le problème crucial. Bon, c'est vrai que ça a perdu, mais à notre temps, c'était un peu plus compliqué. Et donc, les étudiants étaient livrés à eux-mêmes. Et c'est comme ça que nous avons réuni certaines entreprises et autres pour permettre à tous ceux qui sortaient de bénéficier des stages pour pouvoir soutenir. Aussi, au niveau de plusieurs paramètres, comme continuer ses études, avoir des prises en charge ou bien des bons de réduction pour continuer à moins de coûts ses études. Il fallait aussi aider les gens à ce niveau. Et c'est comme ça qu'on a étendu. Puisque nous sommes dans le milieu des grandes écoles, des universités et autres, c'est comme ça qu'on les a réunis pour bénéficier d'un partenariat afin de bénéficier de tous ces bons de réduction et pour que les personnes là puissent également continuer leurs études. Et à côté de ça, il y a eu les permis de conduire. Pas de chance de survoler, mais je vais rentrer dans les détails.
1: D'accord.
0: Vous allez demander un peu les fondamentaux et puis les objectifs. Donc ainsi de suite, jusqu'à ce que nous soyons là aujourd'hui avec le soutien de tous ces médias qui nous accompagnent depuis toutes ces vingtaines d'années.
1: D'accord.
0: Il faut dire que nous avons fait énormément du chemin.
1: C'est ça.
0: Et ça, nous remercions Dieu de l'avoir permis. Parce que ne dit-on pas que la foi sans les œuvres est une foi vaine.
1: C'est ça.
0: Voilà. Et donc, ce sont les œuvres palpables de la foi que nous avons eue en Dieu de pouvoir exercer sur le terrain pour aider nos frères et sœurs, leur donner le minimum de joie qu'ils puissent avoir pour... Voilà, dans cette vie où nous sommes.
1: D'accord. Comme je disais en aparté, comme je disais tout à l'heure plus haut, vous êtes avec nous depuis plusieurs moments, avec qui vous nous parlez des opportunités offertes par cette organisation, notamment pour les études à l'étranger, les formations professionnelles. Et vous êtes là aujourd'hui pour en parler.
0: Oui, tout à fait. Nous allons commencer par les voyages qui battent leur plein. Nous sommes en vacances et beaucoup également souhaiteraient partir. Mais partir... on ne va pas à l'étranger comme ça. Il y a toute une procédure. C'est pourquoi nous venons pour instruire la population sur toutes ces procédures et les avantages et tout. Donc, nous avons trois domaines ici concernant les voyages. Les voyages pour aller étudier avec un contrat de travail de 2 ans renouvelable. Il y a les voyages pour aller... Non. Il y a les voyages pour aller travailler. Travailler avec un contrat de 2 ans renouvelable.
1: D'accord.
0: Il y a les voyages pour aller étudier. Donc, avec une bourse d'études. Et puis, il y a les voyages pour simplement le tourisme, aller et revenir. Voilà. Donc, concernant les voyages pour aller travailler, donc aller vendre nos talents ailleurs, peu importe le niveau que nous avons, c'est ce qui est intéressant. Que tu sois couturier, charbonnier ou bien maîtrisant, etc. Voilà, nous allons mettre tout le monde ensemble pour le travail. Parce que la Belgique nous l'offre, parce que le Luxembourg nous l'offre, parce que la Suisse nous l'offre, et parce que Monaco nous l'offre.
1: D'accord.
0: Les 4 pays, pas plus. Quand on nous partait, c'est pour un contrat de travail de 2 ans. Et quand on venait nous voir, nous avons énuméré tout le travail que vous partez faire. Vous ne partez pas comme ça pour partir comme ça. Par exemple, quand je prends la Belgique, c'est pour gérer les crèches. Mais là, c'est seulement les femmes. Les femmes. Elles sont logées là-bas. Les payées par semaine. Quand on prend par exemple Luxembourg, c'est pour travailler uniquement à l'Université nationale de Luxembourg. Il y a une seule université nationale au Luxembourg. Donc c'est pour gérer tout le processus de la cantine avec les menus, etc., etc. Voilà, ils sont aussi logés à l'université.
1: D'accord.
0: Quand je prends la Suisse et Monaco, ça c'est dans le cadre de la gestion des grands hôtels. Les grands hôtels par exemple à Genève, à Zurich, à Berne, des grands hôtels. Vous voyez, dans un grand hôtel, il y a plusieurs rôles à jouer.
1: C'est ça.
0: Ça peut être les ménages, les femmes de chambre, etc., etc. Donc, il y a plusieurs. Vous voyez, donc, il y a toutes ces opportunités que nous offrons à toute la population ivoirienne. Donc, à côté du travail, Il y a les élèves maintenant qui vont pour la bourse, pour aller travailler. Donc, pour aller travailler, nous avons, par exemple, une bourse de 5 ans pour la Russie. Ils sont logés. Une bourse de 5 ans pour la Russie. Nous avons une bourse de 5 ans pour la Turquie. Nous avons une bourse de 4 ans pour la Chine. Nous avons une bourse de 4 ans pour le Maroc et la Tunisie. Maintenant, pour le Canada, nous avons seulement que... le ministère nous avons donné seulement que deux bourses. Une bourse est déjà partie. Là, c'est une bourse de 4 ans où vous êtes logé pendant les 4 ans. Vous êtes blanchi pendant les 4 ans. Mais là, pour le Canada, là, il faut avoir la licence, c'est ce qu'ils nous ont dit ici. C'est deux bourses, il y a seulement une seule bourse. L'autre est partie pour le Canada.
1: C'est très serré.
0: Voilà. Donc, c'est ce que je voulais préciser. Et puis maintenant, à côté des bourses d'études et autres, il y a maintenant ceux qui vont pour découvrir les différents pays. Là, nous le faisons tous les jours.
1: Pour là, découvrir les différents pays, comment? En tourisme?
0: Ça, c'est en tourisme maintenant, l'option tourisme. Je parle de l'option travail. Je viens de parler de l'option bourse pour aller étudier. Maintenant, je parle de l'option tourisme. Et c'est les trois compartiments à notre niveau.
1: D'accord.
0: Voilà. L'option tourisme, il y a, bon, il y a le Canada. Là, quand vous partez, c'est-à-dire qu'il faut connaître ceux qui veulent peut-être y rester. Il faut connaître quelqu'un là-bas. Parce qu'on ne te promet pas du travail à ce niveau. Donc, il y a le Canada qui offre ça également. On nous a donné 10. 10. Pour ce choix de touristes, ou bien ceux qui veulent partir, on leur donne une résidence temporaire. Pour le Canada, c'est une résidence temporaire. Voilà, là maintenant, quitte à toi, arrive là-bas de rentrer en position avec les autorités pour régulariser ta situation. Puis tu veux y rester.
1: D'accord.
0: Voilà, donc il y a le Canada, et puis tous les autres pays comme l'Italie, Londres, voilà, la France. La France également, il y a une possibilité d'études. Il y a une possibilité d'études, mais avec un autre partenaire. Donc, quand on reçoit pour la France, on sait quel partenaire il faut envoyer les personnes. Ceux aussi qui veulent aller, ils ont des parents là-bas qui veulent aller. Voilà, donc on facilite également cela. Et puis, plusieurs autres pays qui sont énumérés ici. Ils auront tous ces pays-là à notre siège où on reçoit. Voilà. Au groupe scolaire Akoi de Yopougon-Niangon Nord, c'est le siège de l'ONG GED. Et aussi, nous sommes à la paroisse catholique Sainte-Rita de Yopougon-Niangon Nord, où tout a commencé depuis des dizaines d'années. Et donc, nous y demeurons parce que nous avons pour notre sainte patronne Sainte-Rita. Et c'est pourquoi l'école de pâtisserie porte le nom de Sainte-Rita.
1: D'accord.
0: Parce que c'est à Sainte-Rita que cette école-là a vu le jour avec l'aide du père Marius Boileau en son temps, qui était le père curé d'alors. Voilà.
1: À côté des voyages, à d'autres formations.
0: Oui,
1: aussi.
0: On a attaqué tout à l'heure la pâtisserie. La pâtisserie, le lundi, nous étions ici pour lancer la formation pratique de pâtisserie des enfants pour les vacances, parce qu'il fallait les occuper sainement et pleinement pour une vingtaine de recettes à apprendre pour nos enfants de CE2 en terminale. Et l'inscription, c'est 15 000. La scolarité, c'est 30 000. Et donc, on leur donne la documentation qu'il faut et cette séance pratique, quand ils finissent, ils font les emporter pour aller aussi montrer aux parents, pour faire déguster aux parents, pour que les parents les critiquent en vue d'une meilleure
1: amélioration.
0: Amélioration, bien sûr, merci. Donc, à côté des enfants, leur programme va commencer le 8 juillet. Le 8 juillet, les enfants commencent, voilà, pour les vacances, le 8 juillet. C'est du 8 juillet, comme le dit les filles de renseignement, au 17 août. Maintenant, à côté des enfants, c'est pas tous les jours pour les enfants, c'est du le lundi, le mercredi, et le vendredi matin, de 9h à midi et demi. Voilà. Maintenant, à côté de ça, il y a pour toute la population, les mamans, les jeunes filles, les hommes également sont concernés. Pour eux, leur programme, c'est le soir. Il y a deux groupes à ce niveau. Eux, les inscriptions, c'est 25 000. Et c'est lundi, mercredi et vendredi à partir de 14h. Ça, c'est le premier groupe. Maintenant, ceux et celles qui n'ont pas le temps la semaine, eux viennent les samedis à 14h.
1: D'accord.
0: Voilà. Au même montant. Avec une cinquantaine de recettes à faire. Vraiment, c'est vraiment bien. On a augmenté le nombre de mois. Hein. On est passé de 3 mois à 6 mois maintenant.
1: De formation.
0: Voilà, de formation, oui. Ce qui fait que aussi, le coût a légèrement augmenté. Parce que nous louons aussi les locaux qui sont là-bas.
1: C'est ça.
0: Voilà. À la paroisse Sainte-A, on était là, on ne louait pas, puisque nous sommes de la paroisse. Mais maintenant, nous sommes délocalisés au groupe scolaire Akoui. Voilà, où c'est encore plus grand. Ça reçoit une trentaine de personnes à former. Et donc, il y a des charges aussi qu'il faut tenir compte. Donc, pour les personnes âgées, les autres personnes, on ne demande pas de diplôme. Donc, c'est passé de 75 000 francs à 125 000.
1: D'accord.
0: Mais payable en plusieurs mensualités.
1: C'est compris.
0: Donc là, il faudrait qu'elles se rassurent pour ça, ces personnes. Voilà. Donc, oui.
1: Allez-y, on poursuit.
0: Donc, voici en ce qui concerne la pâtisserie. Nous attendons tout le monde parce que c'est un métier qui paye toujours. pour vous-même, pour vos enfants, pour votre foyer, pour votre entourage. Voilà, il y a tous les anniversaires, les baptêmes, les confirmations, les mariages, etc. Donc, on invite la population à venir se faire former, hommes comme garçons. Mm-hmm. À côté de la formation en pâtisserie, il y a la cuisine professionnelle. La cuisine professionnelle, je vous assure que nous recevons des demandes, hein, des particuliers, mm-hmm. des expatriés et autres, qui ont besoin de cuisinières, de cuisiniers. Mais c'est intéressant. Et puis, ils sont bien payés, hein, mm-hmm. les cuisiniers. Donc, j'invite la population à venir se faire former aussi en cuisine professionnelle. Où vous allez faire la cuisine européenne comme la cuisine africaine. Et nous avons la chef Andrea, épouse Yao, une formatrice de talent. Ce qui est intéressant, c'est qu'elle a fait l'Europe. Et puis, au niveau de l'Afrique aussi, le Maroc, etc. Donc, elle rassemble toutes ces formations-là pour donner le meilleur d'elle-même. Et ça, je félicite cette dame-là. Vous voyez que ce que nous faisons, nous recevons tout le monde. Elle est évangélique. Mm-hmm. Elle est née de parents, pasteurs, prophétesses, de maman. Mais elle vient vraiment, elle se donne comme elle peut. Donc, nous recevons tout le monde. Que ce soit des musulmans, des chrétiens, d'autres confessions religieuses, comme des animistes. L'ONG JED est ouverte à tout le monde.
1: D'accord.
0: Voilà.
1: À côté de pâtisserie et de la cuisine professionnelle aussi, oui. Il y a le permis de conduire.
0: Le permis de conduire, un diplôme qui ne dit pas son nom. Beaucoup de personnes échouent à cause du permis qu'ils n'ont pas sur leur CV. Mm-hmm. Voilà. Quand il y a des postes à pouvoir, ils ne savent pas. Mais le permis de conduire est très important. Vraiment, il faut le faire. Surtout que nous facilitons tout. Vous commencez avec nous, avec une somme de 16 500 francs. Mm-hmm. Et puis les 50 000 que vous avez à payer, vous échelonnez au fur et à mesure, en fonction de vous-même, de votre poche, tout simplement. Nous avons des partenaires, deux auto-écoles qui nous suivent à ce niveau. Et tout se passe bien depuis 15 ans. Mm-hmm. Tiens-toi bien que tous les séminaires qui sont passés à Saint-Rita, c'est l'ONG qui a fait leur permis. Et c'est par la grâce de Dieu.
1: Vraiment, voilà. C'est une grâce.
0: Et c'est ce qu'on peut faire pour notre église,
1: c'est ça.
0: Pour nos séminaristes. Et qui font la relève avec les prêtres et tout ça généralement. Donc nous, ce qu'on peut faire, on fait. Parce que à tout niveau, nous servons Dieu comme on peut. Et les talents sont diversifiés.
1: C'est ça.
0: Voilà, Dieu nous utilise pour cela, pour son œuvre également, dans le cadre de l'ONG JED. Et je crois que ça nous fait énormément plaisir.
1: Monsieur Abbé, oui. Voilà, allez-y.
0: À côté du permis information. De conduire, il y a la décoration événementielle. Mm-hmm. Quand on va dans les cérémonies, on voit où c'est mignon, c'est chic, c'est bien décoré. Mais ça s'apprend aussi. Donc, on a pris attache avec Aska Events, qui également forme en décoration événementielle. C'est-à-dire qu'un mois de cours sur nos bancs, à nos sièges, et puis 3 mois sur le terrain. Mm-hmm. Parce qu'ils sont toujours dans les événements pour faire les décorations. Donc, ça fait 4 mois de formation. C'est 25 000 francs aussi l'inscription. Et puis, il y a plusieurs autres choses que nous faisons, comme les arts martiaux. Mm-hmm. Voilà, les arts martiaux, ce n'est pas pour se battre, hein, c'est pour le sport. C'est pour se détendre un peu avec tout ce que nous faisons. Voilà, donc le Namboudo, moi-même, je suis un des formateurs. Et puis, il y a aussi le football. On est en contact avec une école de formation de football qui sont aussi raisonnables en matière de coûts, puisque l'inscription, c'est 25 000 également. Mm-hmm. Et puis, la scolarité, c'est 110 000 que vous payez. Voilà, de façon échelonnée. D'accord. Voilà, pendant ce temps qu'il y a des contrats internationaux et autres, ils vous font signer pour que vous partiez également faire voilà, vos talents ailleurs. Donc, vous voyez que c'est vraiment beaucoup, beaucoup, beaucoup, beaucoup d'activités que nous faisons, de prestations que nous offrons à toute la population ivoirienne. Et nous leur demandons de vraiment nous solliciter, de vraiment venir nous voir pour se bénéficier de ces formations pendant que nous sommes là.
1: Mmh. Toutes ces informations sont très, très intéressantes. Oui, vous allez laisser les numéros de contact. D'accord. À tous nos auditeurs qui nous écoutent. Je suis sûre qu'il y aura beaucoup d'appels.
0: Pour nos gentils auditeurs, nous les emmenons tout le temps avec... On a fait des ONG JED parce que c'est important.
1: Non, ce n'est pas de l'emmènement, c'est déjà une grâce.
0: Oui, tout à fait. C'est, mmh. c'est pour les taquiner un peu.
1: D'accord.
0: 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Ils peuvent aller aussi sur notre page Facebook. J'ai mis ONG JED. Le JED, c'est écrit JED. Jeunesse Espoir de Demain, ONG JED. Et nous contacter à tout moment, nous sommes là pour les servir.
1: D'accord, comme M. Abbé vient de le dire, l'ONG JED est là pour servir la population ivoirienne. Tout donc, accourez, appelez pour une bonne formation et aussi pour un bon suivi pour les études à l'étranger et aussi pour une bonne formation à l'étranger. Merci beaucoup, M. Abbé.
0: D'accord, et merci à vous.
1: On se dit à la prochaine.
0: Amen. Mmh.

0: Voilà, merci de votre attention et de votre fidélité. Le plateau annonceur s'achève ici. Nous poursuivons maintenant avec notre dernière rubrique du jour, Parlons nos langues. Parlons nos langues.
1: Sieh, on y va. On va voir où est. 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
0: Parlons nos langues. Bienvenue dans Parlons nos langues. Aujourd'hui, nous vous proposons de traduire dans vos différentes langues maternelles la phrase suivante. La phrase suivante, Seigneur, je veux te suivre. Seigneur, je veux te suivre. Nous attendons avec enthousiasme vos contributions afin de célébrer ensemble la richesse linguistique et culturelle de notre beau pays. 07 59 55 54 24 05 55 03 46 60 et le 01 42 85 87 06.

0: Allô.
1: Allô.
0: Allô, bonjour. Comment vous allez?
1: Je vais bien, merci. Chez vous?
0: Ça va par la grâce de Dieu. Je vous donne la phrase à traduire dans votre langue. Seigneur, je veux te suivre. Vous la traduisez en quelle langue?
1: En Abidjan.
0: On vous écoute.
1: Ça donne été pour.
0: Été pour. C'est ça?
1: Oui, c'est ça. Été pour.
0: Ah, tout facilement comme ça. Été pour.
1: Meilleur fournier. Mon pouffo aidé.
0: Meilleur fournier.
1: Mokbofo. Ege.
0: Ege.
1: C'est ça.
0: Ah ah. L'habitude est facile. J'ai pu traduire cette phrase très facilement grâce à vous, madame. Merci beaucoup pour votre contribution. Allez, excellente journée à vous.

0: Allô?
1: Bonjour, ma soeur. Madame Aka.
0: Madame Aka, comment vous allez à nouveau?
1: Je vais bien.
0: Dieu merci. Madame Aka, la phrase du jour est « Seigneur, je veux te suivre ». Vous la traduisez en quelle langue?
1: En Koulango.
0: On vous écoute.
1: Bitesse, Nkoro Mtouzika.
0: Bitesse, on reprend?
1: Mtori. Mito.
0: Mitori.
1: Mitou.
0: Ah, c'est tout. Bitesse, Mitou.
1: Non, Bitesse, Mikori.
0: Ah, je reprends. Mitesse, Mikori, Mitou. Je suis tellement pressée de bien traduire cette phrase-là en Koulango. On reprend. Mitesse.
1: Mikori.
0: Mikori.
1: Mitou.
0: Mitou.
1: Oseka.
0: Oseka.
1: Voilà.
0: Mitesse. Mitori.
1: Mitou.
0: Mitou. Oseka. D'accord. Merci beaucoup, Madame Aka. Bonne journée également à vous.

0: Allô?
1: Allô, bonjour.
0: Bonjour, à qui ai-je l'honneur de parler? Allô, bonjour.
1: Bonjour, c'est Gabriel Zanga.
0: Oui, vous pouvez éteindre votre poste récepteur radio, s'il vous plaît. Merci là-bas.
1: Voilà.
0: Voilà. Redonnez votre nom, s'il vous plaît.
1: Kabouré, François.
0: Papa Kabouré, comment on va?
1: Très, très, très bien, vous.
0: Ça va, par la grâce de Dieu. On va très bien.
1: Merci.
0: La phrase du jour, Seigneur, je veux te suivre. Vous la traduisez en moré, on vous écoute.
1: En moré.
0: Mm-hmm. Allez-y.
1: Sois là.
0: La fille tombe nyamba.
1: Merci.
0: Ah, 5 sur 5.
1: Voilà, la fille tombe nyamba.
0: Barka, Papa Kabouré.
1: Merci, Barka, toi même.
0: Bonne journée à vous. Allez, portez-vous bien.
1: Merci.

0: Allô?
1: Allô, bonjour, madame.
0: Maman Loboyom, bonjour, comment vous allez?
1: Oh, très bien.
0: Dieu merci. Seigneur, je veux te suivre, on vous écoute, vous la traduisez en quelle langue?
1: En Yakuba.
0: Allez-y. Maman Loboyom, on vous entend pas trop bien parfaitement. Vous pouvez reprendre la traduction Yakuba.
1: Mbouta.
0: D'accord. La leçon n'est pas du tout fluide. D'accord. Et comment on dit merci en Yakuba? D'accord. C'est ça? Voilà, j'ai tout dit. Hein. Merci à vous. C'est compris. Allez, bonne journée.

0: Allô?
1: Allô?
0: Allô, bonjour.
1: Bonjour, madame.
0: Quel est votre nom?
1: Mère des lieux.
0: Mère des lieux. Comment vous allez, mère des lieux?
1: Très bien. Je n'ai pas eu peine de vie.
0: Vous n'avez pas eu votre peine de vie? Mais j'ai donné la peine de vie de tous les auditeurs qui n'ont pas...
1: Mais j'ai pris pour le monde.
0: Comment?
1: Je dis j'ai pris pour tout le monde.
0: Voilà, ça c'est le meilleur peine de vie qui est là même.
1: Voilà.
0: Allez, mère des lieux, on traduit, Seigneur, oui. Je veux te suivre en quelle langue?
1: En baoulé.
0: On vous écoute, mère des lieux.
1: Mie. Nkloken suos. Le plano.
0: Mie. Nkloken suos. C'est ça, non?
1: Voilà. Blepulan, ouais. J'avais bien tout moment.
0: Ah, et puis elle a ajouté encore dessus pour dire qu'elle va suivre le Seigneur même. C'est ça. Allez, mère des lieux.
1: Oui. Merci à vous.
0: Allez, portez-vous bien.
1: Bisous, bisous.
0: Bisous là-bas.

0: Allô.
1: Allô.
0: Allô, bonjour.
1: Bonjour, ma fille Adengra.
0: Non, c'est Isabelle Communon, c'est pas Adengra.
1: Ah, merci, excuse-moi.
0: Non, il n'y a pas de souci. À qui est-ce que je dois parler?
1: C'est Maman Tano.
0: Maman Tano, comment vous allez?
1: Ça va bien.
0: D'accord.
1: Je suis un peu grippée.
0: Oui, moi également. C'est le temps, hein. On va faire comment? Voilà. Maman Tano, on traduit Seigneur, je veux te suivre en quelle langue?
1: C'est facile, je vais en hébreu.
0: Ah, elle a changé. C'est bon ça, c'est la Côte d'Ivoire. On vous écoute.
1: Ça, c'est papa.
0: D'accord. Maman, on vous écoute. Allez-y.
1: Wante. Menemeketa.
0: Wante.
1: Menemeketa.
0: Menemeketa. Meketa.
1: Je veux te suivre.
0: Je veux te suivre. Wante. Menne. Meketa.
1: Voilà.
0: Elle a traduit. Elle allait chez mon papa là-bas, chez les Hébriers, pour leur faire honneur aujourd'hui. Allez, merci beaucoup, Maman Tano.
1: Merci, ma fille.
0: Allez, portez-vous bien. Bonne journée.
1: Merci.

0: Allô?
1: Allô?
0: Bonjour, à qui ai-je l'honneur de parler? On peut éteindre son poste récepteur radio, s'il vous plaît. D'accord, votre nom, s'il vous plaît. Bosson. Anyamom. On t'y parle.
1: Non, c'est pas.
0: Yo, il y a d'anyamnyan assez. On traduit cette phrase en dani. Seigneur, je veux te suivre. On vous écoute. C'est ça?
1: Da biala.
0: C'est-à-dire tous les jours. À tout moment, tous les jours, on va te suivre, Seigneur. C'est ça même qui est la vérité. Bosson, merci beaucoup.
1: Yo, yedaya miasi.
0: Yo, amen. Merci beaucoup, Bosson, pour toutes ces bénédictions. Merci beaucoup. Merci. Allez, portez-vous bien.

0: Allô?
1: Oui, bonjour madame.
0: Bonjour monsieur. À qui ai-je l'honneur de parler?
1: Monsieur Arnaud Augustin.
0: Monsieur Arnaud Augustin, c'est Annie.
1: Auguste.
0: Auguste.
1: Arnaud.
0: Arnaud Augustin.
1: Oui.
0: Voilà. Bienvenue à vous.
1: Merci.
0: C'est Annie, non?
1: Atier.
0: Atier. Bon, Annie, Atier, c'est à quand? Ah non, c'est ça qu'elle a là.
1: Atier, on ne dit pas Atier.
0: Atier. Voilà. Oui. C'est ça même. Je vous donne la phrase à traduire. Seigneur, je veux te suivre. Et vous la traduisez en Atier.
1: Oui.
0: On vous écoute.
1: Merci bien. Taï Gessi. Mais il y a la coin d'Aroma.
0: Taï Gessi. Yela kwe.
1: Men yela kwe tabou man.
0: Aha, yela kwe tabou man.
1: Men dabou man.
0: Men dabou man.
1: Je veux te suivre.
0: C'est ça. Monsieur Anoua, il m'a un peu retoqué. Il m'a remis sur le chemin pour dire c'est pas comme ça on parle la qui là, madame. Merci beaucoup.
1: Merci
0: à vous.
1: Merci, bonne
0: allez, journée. Portez-vous bien.
1: Merci, au revoir.

0: Merci à toutes et à tous pour votre participation. Vos interventions témoignent une fois encore de la diversité et de la richesse de nos langues nationales. Merci d'avoir partagé avec nous ce patrimoine culturel qui fait notre identité. Voilà, c'est tout pour aujourd'hui. Parlons nos langues.
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0: C'est sur ces belles notes de partage et de fraternité que s'achèvent les matins de la RNC de ce mercredi 24 juin. Merci à chacune et à chacun pour votre fidélité quotidienne. Merci également à notre technicien Axel Conan pour la mise en onde des matins de la RNC, lui et le précédent qui était Raymond Collin. Merci à vous pour votre travail. Voilà, chers auditeurs, restez à l'écoute de la Radio Nationale Catholique pour suivre tout à l'heure le 10-14 de la RNC avec Marina Kwakulasisi. Pour notre part, nous vous donnons rendez-vous demain dans les après-midi de la RNC. Prenez soin de vous.
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1: 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Il est 10 heures.
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Vous avez choisi le bon canal pour vous informer, vous former, je dirais, et aussi de vivre de très bonnes, très bons moments, on va dire, de bonheur sur les ondes de la Radio Nationale Catholique de Côte d'Ivoire, la Voix de l'Évangile. Vous êtes dans le 10-14 de la RNC, tenu à la technique par Axel Conan. À ce micro, je suis Marina Kouakoulas-Sissi et bienvenue dans le 10-14 de la RNC. Je le disais tantôt, vous avez fait le bon choix en écoutant la Radio Nationale Catholique de Côte d'Ivoire, la Voix de l'Évangile. Ensemble, nous allons parcourir le programme de ce 10-14 de la RNC. Et vous le savez, dans le 10-14 de la RNC, c'est de la bonne humeur, c'est de la joie, de la musique, des enseignements et également des émissions pour vous permettre, bien sûr, de vous former, chers amis auditeurs de la Radio Nationale Catholique de Côte d'Ivoire. Tout à l'heure, en parlant de musique, justement, voilà, Akin David qui va ouvrir pleinement ce temps d'antenne le 10-14 de la RNC parce que lui, il nous dit, je sais en qui j'ai cru et toi qui m'écoutes, en qui tu as cru véritablement? Je te pose cette question et puis on va écouter ensemble. À la fin, chacun donnera une réponse.

0: Merci au chantre Akan David pour cette merveille, cette sonorité musicale que nous venons d'entendre. Je sais en qui j'ai cru. Alors lui, il a crié en Jésus, nous également ici à la radio. Et vous, chers amis auditeurs de la Radio Nationale Catholique, une question à laquelle chacun de nous doit répondre, chers amis auditeurs. Nous marquons 10h12 en temps universel. Faisons place maintenant à d'autres articulations de ce 10-14, notamment Enfance missionnaire, vous le savez, qui a lieu tous les mercredis à partir de 10h10 sur les ondes de la Radio Nationale Catholique. Et on a voulu vous permettre de savourer agréablement cette chanson, raison pour laquelle nous sommes allés jusqu'au bout. Mais n'oubliez pas que Enfance missionnaire démarre tout de suite et maintenant avec Tata Debo et les tout-petits.
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3: Bonjour à tous, chers petits amis, bonjour aimables auditeurs et auditrices de La Voix de l'Évangile. Nous sommes à notre rendez-vous hebdomadaire Enfance missionnaire, le rendez-vous des tout-petits. Je suis Déborah Adengra. Aujourd'hui, nous sommes avec les servants de messe de la paroisse Saint-Michel-Archange de Mputo dans l'archidiocèse d'Abidjan que nous allons ensemble découvrir.
2: Découverte!
3: Nous sommes à la rubrique Découverte et ici, chacun de vous va se présenter. Vous allez dire votre nom, votre prénom, votre classe, etc. Je commence d'abord par me présenter et je vous laisse vous présenter. Je suis Tata Debo. Bonjour les amis.
4: Bonjour Tata.
3: Je vous laisse vous présenter.
5: Moi je me nomme Dieloukou Dominique Samuel Marie, enfant de cœur à la paroisse Saint-Michel-Archange de Mputo.
6: Moi je me présente Miezen Ilan de la paroisse Saint-Michel-Archange de Mputo.
7: Bonjour à tous, moi je suis Mobio Orgien, servant de messe à la paroisse Saint-Michel-Archange de Mputo.
8: Bonjour à tous, moi c'est Ezekiel Abi de la paroisse Saint-Michel-Archange de Mputo.
9: Bonjour à tous, moi c'est Kwadjo Sosten de la paroisse Saint-Michel-Archange de Mputo.
10: Bonjour à tous, moi c'est Conan Jean-Yves de la paroisse Saint-Michel-Archange de Mputo.
11: Bonjour à tous, moi c'est Conan Jean-Yves, servant des messes à la paroisse Saint-Michel-Archange de Mputo.
12: Bonjour à tous, je me nomme Bamouni Ange Dylan Lucien, enfant de cœur à la paroisse Saint-Michel-Archange de Mputo.
13: Moi c'est Ouattara Israël de la paroisse Saint-Michel-Archange de Mputo.
14: Bonjour à tous, je me présente, mon nom est Jean-François, servant des messes à la paroisse Saint-Michel-Archange de Mputo.
3: Alors, vous n'êtes pas seul, vous êtes accompagné de votre responsable que nous allons laisser se présenter lui aussi.
15: Bonjour à tous, je suis Jean-Aurel Ivan Bois, responsable des enfants de cœur de la paroisse Saint-Michel-Archange de Mputo.
3: Après cette présentation, nous allons parler brièvement de votre mouvement. Alors, les servants de messe, qu'est-ce qu'ils font? C'est quoi les servants de messe? On veut vous découvrir.
7: Ok, d'abord, un servant de messe, c'est un jeune chrétien catholique baptisé ou en route vers le baptême, qui suit une formation ou qui a déjà fini sa formation afin de pouvoir servir la messe et aussi aider les prêtres dans les différentes tâches. Et pas seulement ça, les servants de messe sont aussi des enfants qui sont présents dans toutes les différentes activités de l'église, notamment le pèlerinage, le nettoyage de l'église, etc. Voilà un peu.
5: Un enfant de cœur aussi a ses qualités qui sont la piété, la pureté, le service et le courage.
6: Nous, les enfants de cœur, nous avons une devise aussi qui est le service, l'engagement, le courage.
16: La piété, quand on parle de la piété, c'est-à-dire que prier beaucoup. La pureté, quand nous parlons de la pureté, c'est être propre en soi-même. Le service, quand nous parlons du service, c'est servir les gens qui sont autour de nous. Et le courage, c'est être courageux dans tout ce que nous faisons.
3: Nous allons vous laisser la possibilité à présent d'inviter vos amis ou d'inviter les parents qui nous écoutent à inscrire leurs enfants au sein du mouvement Servant de Messe sur leur paroisse.
6: Le mouvement Enfant de Cœur, en tout cas, je vous invite à plus, vous inscrire au mouvement Enfant de Cœur. Chers parents qui nous écoutent, qui nous écoutez et les enfants aussi qui nous écoutent, je vous invite en tout cas à vous inscrire à ce mouvement. Car avec ce mouvement, j'ai pu renforcer des liens d'amitié et j'ai pu faire des connaissances, en tout cas, inoubliables.
5: L'enfant de cœur aussi nous a permis de nous rapprocher plus de Dieu. Ça nous permet d'aider les prêtres. Bon, peut-être grâce à ce mouvement que tu vas devenir prêtre.
8: Aussi, le mouvement enfant de cœur, comme nous allons donner la définition, est tout être humain âgé de moins de 18 ans qui sert le Christ à travers la célébration eucharistique. Nous vous invitons à devenir enfant de cœur, chers parents, et veuillez inscrire vos enfants à l'enfant de cœur, car l'enfant de cœur permet d'avoir plus de partage, tisser les liens, les connaissances, renforcer la vie du monde à venir.
17: Le mouvement Enfants de cœur nous a permis, pour nous les enfants de cœur, d'agrandir nos foies et nous a permis aussi de ce fait qu'un enfant, un enfant de cœur, c'est quelqu'un qui est seul aussi. Si tu es seul, tu as toutes sortes de problèmes. Que tu rentres dans le mouvement, tu seras accompagné de tes frères. Ils vont t'aider.

0: Compréhension, ce thème veut dire quoi? Expliquez-nous un peu le thème, selon votre compréhension, bien sûr.
1: Pour moi, à travers ce test, lorsque le prophète et le Seigneur appelle Samuel, en vrai, ce n'est pas le Seigneur qui appelle Samuel, mais c'est un peu comme nous sommes à la maison et notre mère nous appelle pour pouvoir nous envoyer. Voilà, ça c'est mon point de vue.
2: À travers ce passage, moi je comprends que il a fallu que Samuel soit attentif, comme tout enfant, comme par exemple un enfant, son père l'appelle, s'il n'est pas attentif, il ne peut pas répondre. Donc il a fallu que Samuel soit très attentif à l'appel de Dieu pour pouvoir répondre.
3: On peut comprendre aussi qu'à travers ce test, c'est par là que nous aussi, on a fait pour devenir enfant de cœur.
4: Bon, à travers ce passage, moi je comprends que le Seigneur veut que nous soyons attentifs. Rien de plus grave que ça seulement. C'est ça seulement il veut. Nous soyons attentifs, nous l'écoutons, nous soyons aux aguets. Toujours prêts à l'écouter, toujours dans la prière, c'est tout.
5: À travers ce test, moi je comprends que Dieu veut que nous soyons éveillés, nous soyons prêts. Quand il nous appelle, nous soyons disponibles pour le servir.
6: À travers ce test, je comprends que Dieu nous appelle à le servir. Nous devons prier, être attentifs, veiller et prier pour que Jésus vienne à nous.
7: Ce test veut nous faire comprendre que nous devons être attentifs et prêts à tout moment, que ce soit à la maison, à l'école, à l'église, nous devons être prêts partout.
8: À travers ce passage, j'ai compris que nous devons être très attentifs à l'appel du Seigneur.
9: À travers ce passage, nous devons retenir que, quel que soit ce qui se passe, quel que soit l'appel qu'on nous emmène, même si ça peut être emmerdant, nous devons toujours être à l'écoute du Seigneur et des hommes, toujours être déterminés à aider les autres sans rien attendre en retour.
2: Aussi, nous pouvons comprendre qu'il ne s'agit pas seulement de l'appel de Dieu à un de ses fidèles, mais qu'il s'agit également de l'appel d'un parent envers son enfant.
0: D'accord. C'est votre compréhension du thème. Mais est-ce que vous-même, vous vivez le thème au quotidien? Parce que là, notre thème dit que Jésus a appelé Samuel. Mais au-delà de... Voyons un peu plus loin. Au-delà du fait que ce soit Jésus qui ait appelé Samuel, nous sommes représentés par Samuel et on peut dire que ce soit Jésus ou nos parents qui nous appellent. Est-ce que vous-même, vous vivez ce thème-là au quotidien? C'est-à-dire aussi de votre mouvement à l'école, à la maison, dans votre quartier, dans votre milieu de vie. Est-ce que vous êtes attentif? Est-ce que vous avez déjà vécu une histoire où on vous a appelé et puis vous n'avez pas entendu? Ou bien vos parents vous ont appelé peut-être pour vous envoyer ou pour vous donner quelque chose même et puis vous avez été attentif? Ou bien c'est le contraire? Est-ce que c'est le cas?
1: Oui, bon, pour moi, c'est vraiment le cas parce que souvent, nous avons des sorties entre famille, nous devons nous rendre sorties pour aller pique-niquer, en tout cas des sorties récréatives en famille. Et à la même heure où nous devons sortir avec notre famille, c'est à cette même heure que nous sommes programmés pour servir la messe. Donc, nous faisons un très grand sacrifice, nous oublions ce que nous devons faire avec nos parents et nous venons servir la messe. Donc pour moi, j'ai répondu à l'appel du Seigneur. Donc, je vis la scène que Samuel a vécue.
5: Oui, oui, pour moi, oui. Parce qu'à la maison aussi, comme mon frère l'avait dit, quand nous sommes à la maison et puis on nous appelle pour venir servir la messe, alors que nous sommes déjà occupés à la maison, on se dépêche de finir nos tâches de la maison et on vient servir le Christ.
4: Pour moi, l'exemple est tout simple. Un jour, c'est à propos de l'attentivité, comme Samuel, quand Dieu l'a appelé. Par exemple, moi, un jour comme ça, j'étais en train de jouer avec ma PlayStation et mes parents m'appelaient à plusieurs reprises. Mais à force d'être concentré sur la PlayStation, j'ai pas pu entendre quand ils m'ont appelé. Et vraiment, j'incite plusieurs personnes à être beaucoup attentifs car ça sauve des vies, ça paye.
0: Voilà, parce que il faut comprendre que l'appel dont on parle dans ce passage, c'est pas seulement le fait de dire comment toi tu t'appelles. C'est pas seulement le fait de dire Ilan, viens ici. C'est pas, ne comprenez plus loin en fait. Parce que ça peut vouloir dire, par exemple, le fait que tes parents veulent quelque chose pour toi. Prenons cet exemple-là. Tes parents veulent que tu sois premier à l'école, par exemple.

0: quand tu es distrait avec tes amis, juste aller te balader avec tes amis, faire tout ce qu'il y a à faire avec tes amis, vous amuser et tout. Et puis, les résultats viennent, tu es le 10e, par exemple. Alors que tes parents auraient souhaité que tu sois premier. Ça, c'est ne pas répondre à l'appel de tes parents. Voilà, c'est pas seulement le fait qu'on t'appelle et puis tu viennes vers eux. Voilà, c'est aussi ça un appel. Alors, après avoir pris connaissance du thème du jour, nous allons passer à la prochaine rubrique. Connais-tu la Bible?
1: Connais-tu la Bible?
0: Voilà, nous sommes avec les servants de messe. Donc, c'est vous les servants de l'autel. Vous êtes tout le temps avec les prêtres pour les aider au service. Donc, on suppose que vous êtes les mieux placés pour nous expliquer ce thème-là dans la Bible. Bon, notre thème est déjà tiré de la Bible, mais est-ce que vous connaissez des histoires bibliques ou bien des personnages bibliques ou encore des versets bibliques en rapport avec notre thème, qui se rapproche de notre thème, puisque notre thème est déjà biblique?
2: L'histoire est tirée du livre de la Bible, Deux Rois. Dans ce texte, Élie, avec les 450 prophètes de Baal, le roi Akab voulait montrer à Élie que son Dieu était plus puissant que le Dieu d'Élie. Donc, il envoya ses 450 prophètes prier que si le feu descend sur la viande, seul que seul votre Dieu qui est le plus puissant. Élie a dit que placez 4 pierres plus mettez de l'eau autour et placez la viande. Élie a prié et le feu est descendu.
3: Pour moi, l'histoire qui se rapproche de notre thème, c'est l'histoire du prophète Jonas. Parce que Jonas était un jeune que le Seigneur a voulu qu'il soit son serviteur. Donc Jonas, dans les débuts, ne voulait pas servir le Seigneur. Donc il va s'évader, il va partir en bateau. Mais arrivé sur la mer, il y aura une très grande tempête. La tempête va même vouloir emporter la barque et le noyer. Donc, les marins qui étaient à l'intérieur du bateau ont su qu'il y avait quelque chose qui n'allait pas. Et après des recherches, ils ont su que le problème, c'était Jonas. Donc, ils ont pris Jonas et l'ont jeté dans l'eau. Après, il y a un gros poisson qui a avalé Jonas pendant 3 jours, je crois. Et après, il a recraché. Et après ça, le prophète Jonas a voulu servir le Seigneur. Donc, pour moi, le prophète Jonas n'a pas été attentif à l'appel du Seigneur. Il a fallu que le Seigneur lui donne une punition d'abord. Donc, cette histoire se rapproche un peu de notre thème. Car le prophète Samuel, qui était un serviteur de Dieu, n'a pas hésité à l'appel du Christ. Mais Jonas a hésité, il a voulu fuir. Donc, à travers ces deux histoires, nous devons comprendre que nous sommes tous invités à répondre présents à l'appel du Seigneur.
4: Cet appel à Samuel, ça me rappelle aussi une histoire, l'histoire de David. Lorsque Dieu avait parlé à Samuel pour lui dire de partir chez le père de David, qui avait, je crois, 7 ou 8 enfants. Et Samuel, quand il est parti là-bas, il avait cherché, il a dit au père de David de venir, qu'il veut voir ses enfants. En voyant ses enfants, il a vu tous ses enfants, mais il en restait un. Celui qui restait était dans la brousse. Il était sale. Comment dirais-je? Bon, tout le monde était bien habillé, tout le monde était préparé, sauf lui. Et lui, il était sale, tout détendu. Il était dans la forêt. Il était même parti protéger le troupeau de moutons. Et en fait, cette histoire-là, pourquoi je parle de ça, qui est en rapport avec l'histoire de Samuel? Parce que je crois que cette histoire et l'histoire de Samuel ont une collision. Parce que c'est comme si on ne peut pas fuir l'appel de Dieu. Si Dieu t'appelle, c'est parce que tu pourras fuir. Cet appel-là, forcément, tu parviendras à dire oui, forcément. Donc, j'incite tout le monde à répondre à l'appel de Dieu. Merci.
0: On va aussi prendre l'exemple de Moïse dans la Bible, où Moïse ne se sent pas digne, mais le Seigneur lui rappelle sa présence de force et d'amour. Le courage de Moïse nous rappelle que répondre à l'appel de Dieu, c'est faire confiance, oser guider ses frères vers la paix et la liberté. Et voici aussi d'autres personnages bibliques qui ont répondu à l'appel de Dieu. En plus de Samuel et Moïse, il y a Abraham, Jacob, Isaïe et Ananias. On pourrait aussi parler de Paul dans la Bible, qui d'abord s'appelait Saül et qui était un persécuteur. Et quand Dieu l'a appelé, il a été attentif. Et après l'appel de Dieu, il a commencé à prêcher la bonne nouvelle partout où il passait. Et il s'appelait désormais Paul et qui est devenu une image dans l'Église. Merci à tous. Écoutons à présent un message du révérend père Jordan Ejemolé, aumônier des enfants de la paroisse Saint-Michel-Archange de Mputo.
5: Bonjour, chers auditeurs de la RNC Radio Nationale Catholique. Je suis le père Ejemolé Chigosier Roumaric Jordan, vicaire à la paroisse Saint-Michel-Archange de Mputo. J'ai l'honneur de pouvoir m'entretenir avec vous sur le thème tiré de 1 Samuel, chapitre 3, verset 10. L'Éternel vint se placer près de lui et l'appela comme les autres fois, Samuel, Samuel. Celui-ci répondit, « Parle, car ton serviteur écoute. » Nous l'aurons deviné, il s'agit ici de la vocation du petit Samuel. Samuel qui vit au sanctuaire de Silo. Et donc c'est dans ce cadre qu'il va faire une expérience spirituelle décisive avec Dieu. Le vieux prêtre Élie aidera Samuel à discerner l'authentique voix du Seigneur. Et même si sa mère l'a consacré à Dieu, Samuel n'a pas encore reçu de mission particulière de ce dernier. Et donc ici, Dieu l'appelle. Et le jeune Samuel est accrédité comme prophète. Mais sa mission par la suite sera redoutable. Elle sera pénible, j'ai envie de dire. Samuel aura pour mission de dénoncer le péché de la famille d'Élie et d'annoncer la fin du sacerdoce de Silo. Frères et sœurs, c'est terrible. Mais avant d'aller en mission, il faille d'abord écouter, comme le jeune Samuel l'a fait quand le Seigneur l'appela par 3 fois. La disposition à écouter. Aujourd'hui, nous sommes trop souvent distraits par toutes les informations qui nous entourent à la télé, les réseaux sociaux, TikTok, Facebook, les bérets dans les quartiers, les choses qui nous embrouillent chaque jour un peu plus, les scandales, les événements qui fusent de gauche à droite. Nous sommes bourrés d'informations et au final, on a du mal à s'écouter soi-même. On n'est plus attentif aux besoins de son corps. Personnellement, on n'est plus attentif aux besoins de Dieu. On n'est plus sensible à la voix de Dieu, frères et sœurs. Et donc, comme Samuel, il faille que nous puissions nous réécouter nous-mêmes et ensuite écouter Dieu. Dieu qui nous parle chaque jour également, à travers chaque événement qui nous arrive au cours de notre journée. Chaque événement, il faille avoir ce regard-là, ce discernement pour se rendre compte que Dieu fait des merveilles et des grâces chaque jour de notre vie. Il nous faut écouter Dieu et il nous faut nous écouter nous-mêmes. Car bien trop souvent, les disputes qui arrivent de gauche à droite sont des disputes dues à une mauvaise compréhension, une mauvaise communication. Parce que justement, on ne prend pas le temps d'écouter ce que l'autre a à nous dire. On lui prête des mots dans notre esprit. Il commence un discours, mais nous avons déjà terminé son discours en tête. Et à partir de nous, notre interprétation, nous commençons à le fustiger. Frères et sœurs, l'écoute est une disposition du cœur. Un cœur doux, un cœur attentif, un cœur aimant. Demandons à l'Esprit Saint d'augmenter en nous la capacité d'écoute plutôt que la capacité de parler. Que Dieu nous prenne en grâce et qu'il nous bénisse.
0: Merci mon père pour ce message. Alors nous allons à présent marquer une pause musicale avant de revenir pour la suite de notre émission.

0: nous allons passer maintenant à notre dernière rubrique, la dernière étape de notre émission, qui est la rubrique « Mon chant ou mon poème ».
1: Mon chant ou mon poème.
0: Dans cette rubrique, vous devez faire soit un chant ou un poème en rapport avec notre thème. Qu'est-ce que vous décidez de faire?
2: Un chant.
0: D'accord. Vous décidez de faire un chant, nous vous écoutons.

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0: Merci à vous pour ce beau chant, un bon pour vous-même. Maintenant, nous sommes déjà au terme de notre émission. Nous allons laisser la parole à votre responsable pour son mot de fin.
1: Merci pour la parole. Au terme de cette émission, nous voulons dire merci à la Radio Nationale Catholique pour cette émission au sein du groupe des enfants de cœur de la paroisse Saint-Michel-Archange de Ntoto. Donc au-delà de la vie spirituelle et éducative, voilà un peu la fonction d'un enfant de cœur au sein de l'Église catholique. Et à travers le thème que nous avons choisi, tiré de 1 Samuel chapitre 3, le verset 10, nous devons comprendre par là que c'est cet appel-là que tout enfant attend de la part de l'Éternel, comme son Père. Donc, n'ayons pas les oreilles bouchées, fermées à l'appel du Seigneur Jésus-Christ et adhérons, venons tous ensemble pour le servir en participant à l'Eucharistie, en participant à la célébration de la messe. Nous sommes en mesure de pouvoir développer non seulement notre vie spirituelle, intellectuelle et éducative pour un avenir prometteux. C'était le responsable Jean-Ré Livan Bois de la paroisse Saint-Michel.
0: Merci à vous, chers amis, d'avoir accepté de participer à ce numéro d'Enfance missionnaire. Merci à vos responsables qui ont bien voulu nous accompagner dans cette émission. Et merci à votre père aumônier, le révérend père Jordan Ejemolé, d'avoir accepté de nous accueillir sur sa paroisse. Ce fut un réel plaisir de passer ce moment en votre compagnie, chers servants de messe de la paroisse Saint-Michel-Archange de Mputo. Grand merci à vous, aimables auditeurs et auditrices de la Voix de l'Évangile, de nous avoir suivis. Je suis Déborah Adengra. Rendez-vous est pris pour le mercredi prochain pour un autre numéro d'Enfance missionnaire. D'ici là, portez-vous bien et que Dieu vous garde.
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Vous venez de suivre Enfance missionnaire avec les tout-petits et donc aujourd'hui, Déborah Adingra est allée à la rencontre des servants de messe de la paroisse Saint-Michel-Archange de Omputo. Prochain rendez-vous, ce sera le mercredi prochain bien sûr, toujours avec Enfance missionnaire à partir de 10h10 sur les ondes de la Radio Nationale Catholique de Côte d'Ivoire. Dans la progression de ce 10-14, sachez que à 11h, nous aurons le flash d'information et à 12h, la célébration eucharistique qui n'est pas habituelle, mais un programme, on va dire, un changement dans ce programme intervient en ce jour. Donc, nous vous proposerons la messe à partir de 12h. Vous le savez, l'Église tout entière célèbre la solennité de la naissance de Saint Jean-Baptiste et c'est une bonne occasion de prier encore, pourquoi pas, chers amis auditeurs, pour ceux et celles qui n'ont pas eu l'occasion de participer à la célébration eucharistique dans leurs différentes paroisses. Je vous invite de manière spirituelle à vivre cette célébration eucharistique qui sera en direct sur les ondes de la Radio Nationale Catholique de Côte d'Ivoire.

Vous avez pu écouter successivement Andy Coffey tout à l'heure avec ce titre qu'elle nous offrait. Elle chantait la victoire du Christ et cette victoire aussi que nous avons parce que nous marchons avec le Seigneur. Vous le savez, celui qui marche avec le Seigneur a déjà la victoire et c'est une parole que nous devons prendre en compte tout au long de notre vie, chers amis auditeurs. Et une invitation à nous aimer les uns les autres, d'ailleurs, comme nous recommandons commande. La Bible nous le chantait tout à l'heure, Béatrice Nyopalé, avec ce titre Djebaï. La musique encore sur les ondes de la voix de l'Évangile, ce qui nous permettra d'arriver à 11h, l'heure à laquelle vous aurez le flash d'information, et à la suite, à partir de 11h05, un enseignement vous sera proposé. Pendant ce temps, Azaph du Ciel n'a pas voulu manquer à cette sélection musicale sur les ondes de la Radio Nationale Catholique de Côte d'Ivoire et le titre qu'il vous offre, Louange des Aigles.

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1: 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Il est 11h.
2: Et c'est l'heure du second flash d'information sur les ondes de la Radio Nationale Catholique de Côte d'Ivoire. Et nous retrouvons tout de suite Justin Assalé. Justin, bonjour.
3: Bonjour Marina. Mesdames et messieurs, bonjour. 611 catéchumènes issus des sept paroisses du doyenné Monseigneur Barthélemy Diabla dans l'archidiocèse de Gagnoa ont reçu le sacrement de la confirmation le samedi 20 juin dernier en la paroisse Saint-Jacques des Barouillots lors de l'homélie de la messe qu'il présidait à l'occasion. L'ordinaire du lieu, Monseigneur Jean-Jacques Kofi Wakofi, a invité l'Assemblée à rechercher le royaume des cieux avant toute autre richesse. La messe a été ponctuée par la pose de la première pierre de l'édifice religieux de la paroisse Saint-Jacques des Barouillots, dont le coût global est estimé à 283 millions de francs CFA. La chapelle Sainte-Anne-Marie de la Pisame a 30 années d'existence. La célébration de ce jubilé de perles a rassemblé de nombreuses personnalités, au nombre desquelles le personnel soignant et administratif, les différents pères aumôniers qui se sont succédés et bien évidemment les amis des malades de la pastorale de la santé de l'archidiocèse d'Abidjan. Lors de la messe qu'il a présidée à cet effet, Monseigneur Gaspard Bibinyeba, l'évêque auxiliaire d'Abidjan, s'est réjoui de la création d'une chapelle au sein de cette polyclinique, mais également du travail remarquable accompli par les hommes et les femmes dévoués à la cause du Christ auprès des souffrants. Monseigneur Gaspard Bibinyeba les a en félicités et encouragés à poursuivre inlassablement cette pastorale malgré les difficultés. Et puis l'Eucharistie est le sacrement du royaume à venir lors de l'audience générale de ce mercredi 24 juin au Vatican, place Saint-Pierre. Le pape Léon XIV a prononcé sa quatrième catéchèse sur Sacrosanctum Concilium, la constitution du Concile Vatican II sur la liturgie. Pour le chrétien, a déclaré le pape Léon XIV, participer à l'Eucharistie, c'est se laisser former par la parole de Dieu, se restaurer à la table du corps du Christ et rendre grâce à Dieu. Fin de ce flash info, merci de l'avoir suivi.

0: Eh bien, chers amis auditeurs de la Radio Nationale Catholique de Côte d'Ivoire, comme annoncé, c'est l'heure de l'enseignement sur les ondes de la Radio Nationale Catholique. Je vous invite à réécouter ou à écouter cet enseignement du Père Jean Saint-Saint-Bayot, déjà diffusé sur les ondes de la Radio Nationale Catholique, que je vous invite à réécouter pour certains et pour d'autres à écouter. Il est question de la paix et vous le savez, la paix est très importante pour chacun de nous-mêmes et pour là où nous sommes, où nous vivons, nos lieux de travail, nos lieux d'habitation et même dans notre société. Je vous souhaite une très bonne écoute à tous et à chacun. La Radio Nationale Catholique, la Voix de l'Évangile, vous propose de suivre un enseignement du Père Jean Saint-Saint-Bayot de Vénérée Mémoire sur le thème « La paix ». Bonne écoute.
1: La paix comme fruit de l'esprit. Et c'est sur cet élément que va porter notre méditation. Nous ferons notre démarche en quatre points. Le premier point, la paix selon les hommes dans l'expérience quotidienne. Ensuite, la paix selon la révélation biblique. Le troisième point, la paix de l'homme. Dieu, la paix de l'homme et de toute la création. Le quatrième point que nous verrons, c'est les conditions de l'avènement de la paix. Et paix dans la vie quotidienne. Nous commençons notre méditation donc par le premier point, la paix selon les hommes dans l'expérience quotidienne. En examinant l'expérience des hommes, individus ou communautés, dans les sociétés africaines comme dans le monde ailleurs, on se rend compte que la paix constitue une réalité riche et complexe. Ayant trait à la vie et à l'épanouissement de l'homme. Et cette vie et cette paix concernent surtout la qualité des relations et des possibilités de relations de l'homme avec lui-même, avec les autres et avec l'environnement. Que cet environnement soit matériel, qu'il soit social ou cosmique ou spirituel. Et pour mieux cerner la nature de la paix selon les hommes, il est important de savoir ce que cette paix n'est pas et ce qu'elle est. Ce que la paix n'est pas. La paix n'est pas d'abord et seulement l'état de vie individuelle ou communautaire marqué par l'absence de tension ou de conflit. La paix n'est pas un état de tranquillité béate ou de climat apparemment serein. En effet, une communauté humaine, un groupe, peut apparaître extérieurement vivant en paix et être traversé, tissé de manière souterraine par la méfiance, les querelles, par les tortures, les torpilles silencieuses et par le repli stratégique sur soi. On peut apparemment vivre en paix ou donner l'impression d'être en paix. Et pourtant, intérieurement, le feu brûle. C'est la fausse paix. Et on évite d'entrer en contact réel pour éviter les conflits. Ce genre de paix matérielle est en réalité un état de conflit refoulé, couvert par un voile transparent d'hypocrisie. C'est ce qui arrive quelquefois dans certains foyers où il y a de réels problèmes. Mais quand papa et maman ou les parents sortent de leur chambre, ils essuient la bouche, essuient le visage et donnent l'impression d'être les meilleurs époux. ou quand des amis arrivent dans la maison, quand toute la nuit s'est passée en coups de poing et que la chambre a été transformée en boxing club, on sort et on reçoit les gens tranquillement, comme si de rien n'était. Chérie, coucou. On se comporte extérieurement comme s'il n'y avait pas de problème, alors qu'en réalité, les situations et les relations quotidiennes sont en dégradation avancée. C'est la paix théâtrale, la paix hypocrite, et qui marque et mine et tue petit à petit foyer, famille, communauté sociale. Mais positivement, qu'est-ce que la paix selon les hommes? Ce que la paix consiste selon les hommes, selon le jugement humain, la paix désigne l'état dans lequel un homme ou une femme se sent bien, à l'aise dans son corps, à l'aise dans son esprit, libéré de toute contrainte, de toute entrave physique, matérielle, économique ou psychologique. À l'aise et libéré de tout danger intérieur et extérieur. Et c'est pour cela que quand un homme, une femme est en paix, on le remarque généralement par le fait qu'il y a une sorte de propension physique. La personne grossit. Et en Yakuba, en langue d'an, quand quelqu'un est bien comme ça, qu'il grossit, on dit « Bak vare ». Bak vare. Ça veut dire « Tu es devenu nombreux ». C'est comme une sorte de multiplication cellulaire. Les cellules se sentant bien se multiplient et cet épanouissement donc se manifeste dehors par un embonpoint remarquable et remarqué. La paix désigne l'état d'harmonie aussi, de relation de l'homme avec lui-même, avec les autres et le cosmos et avec tous ceux qui sont autour de lui. Être en paix, c'est aussi être en paix avec les autres et avec l'univers qui nous entoure. Alors on comprend pourquoi dans la plupart de nos communautés culturelles, quand il y a un danger ou il y a une maladie, les vieux se concertent et disent certainement il y a quelqu'un qui a dû offenser un esprit et on fait un sacrifice de sorte que les esprits autour s'apaisent et que donc le malaise puisse s'éloigner. Il ne peut pas y avoir une paix intérieure si l'entourage n'est pas en paix avec nous. Et d'ailleurs cela sur le plan social se vérifie lorsque il y a beaucoup de mécontents autour de nous ou à cause de nous, nous ne pouvons pas être en sécurité dans la maison. Le riche a souvent peur parce qu'il est guetté et parce que les autres, justement, constituent comme une sorte de danger extérieur. Mais on ne sait pas souvent qu'il a gagné son argent parce qu'il a travaillé. Mais quand, au milieu d'une minorité, au milieu d'une foule de pauvres, il y a quelques riches, mais ceux qui sont ainsi bien à l'aise ne sont pas toujours en sécurité. Perçue comme telle, la paix, comme nous le voyons, est extérieure à l'homme. Elle lui est donnée de l'extérieur. La paix résulte d'un concours de circonstances.

La paix véritable nous vient de quelqu'un. Et pour nous, celui qui donne la paix réelle, la sérénité, c'est Dieu lui-même. Pour l'Écriture, la paix véritable vient de Dieu. Deuxième élément, la paix selon la révélation biblique. La paix dans sa définition et dans sa nature. Le terme habituel que nous traduisons par paix, le terme hébreu, c'est shalom. Nous le connaissons grâce au renouveau. Et le mot shalom, paix, nous en retrouvons les traces dans les noms de Jérusalem ou de Salomon. La paix à sa racine désigne achèvement, la plénitude, la perfection. La paix désigne ce que le croyant peut rêver de mieux pour lui et pour le prochain. La racine de ce mot renvoie au terme shelahim, qui signifie sacrifice de réconciliation, de communion, qui rétablit la relation et élève l'amitié à sa plénitude. La nature de la paix dans l'Ancien et dans le Nouveau Testament. Dans l'Ancien Testament, c'est Dieu Yahvé qui possède la paix. Il la souhaite et il la donne à tous ceux qui le servent. La parole de Dieu, message de paix, retentit dans le culte, qui est le moment privilégié où Dieu rencontre son peuple. Pour cette raison, l'action liturgique, quand le peuple de Dieu se retrouve auprès du Seigneur dans le temple, l'action liturgique s'achève par une bénédiction sacerdotale qui demande la paix pour Israël. Et vous pouvez lire Nombre au chapitre 6, verset 26. Que le Seigneur tourne son visage vers vous et qu'il vous accorde la paix. Parmi les dons attendus du Messie, celui qui de manière définitive va accomplir le projet d'Israël, le projet de vie, il y a la paix. Le Messie est décrit comme celui qui est le prince de la paix. Son règne connaîtra la paix sans fin. Isaïe 9, 5 à 6. La paix désigne un bien-être intégral. Elle désigne l'état de l'homme qui vit en harmonie avec lui-même, en harmonie avec Dieu et en harmonie avec la nature. La paix est cet état de convivialité avec tout ce qui nous entoure. Le prochain, le voisin, la voisine, celui ou celle qui vit avec nous au quotidien, dans les mêmes espaces. La paix, c'est aussi l'état de repos, l'état de gloire, de santé. La paix, c'est l'état de réussite de la vie que l'homme reçoit de Dieu comme une bénédiction. Dans l'Ancien Testament, la paix est liée à la justice. La paix est le fruit de la justice. C'est pour cela que le roi messianique qui va venir, va juger et vivre dans la justice. Il ne jugera pas selon l'apparence. Il ne se prononcera pas d'après ce qu'il entend dire, mais il fera droit aux miséreux en toute justice et rendra une sentence équitable en faveur des pauvres. Sa parole sera le bâton qui frappe le violent. Le souffle de ses lèvres fera mourir le méchant. Justice sera le pagne de ses reins. Isaïe au chapitre 11, verset 3 à 7. La paix est le fruit de la justice, car la justice, nourrie par la charité, par l'amour, produit la paix. Et cette idée se retrouve également dans le Nouveau Testament. Dans le Nouveau Testament, le sens de la paix est aussi riche que dans l'Ancien Testament. La paix est le fruit de la prédication de l'Évangile.

Éphésiens 6, 15. Et la paix est le don du Christ et qui est supérieur à ce que le monde peut donner. Et nous comprendrons tout à l'heure quand nous parlerons de Jésus-Christ comme la paix qui vient de Dieu. La paix donnée par Jésus dépasse tout ce que le monde peut envisager. La paix est le bienfait qui résulte de l'union de tous dans le corps du Christ. Colossiens 3, 15. L'esprit de paix, de communion, l'esprit d'amour qui unit le Père et le Fils anime les croyants, les rassemble et les fait vivre dans la convivialité. Cette paix vient de la communion, de la vie harmonieuse, qui résulte du respect et de l'accueil des uns et des autres dans leurs différences. Dans le Nouveau Testament, la paix est charité en acte. Celle-ci, cette charité, pousse le fidèle à aimer tout être humain, comme frère, comme une sœur, quelle que soit sa race, sa nation, son ethnie, et même s'il se comporte comme un ennemi. Matthieu 5, versets 43 à 48. Romains 12, versets 1 à 21. En réalité, dans la révélation juive et chrétienne, la paix n'est pas seulement un don, un bien divin, un comportement, mais la paix est une vie. Et elle est même plus qu'une vie. Elle est plus qu'une manière d'être. La paix est un être. La paix est l'être par excellence. La paix, c'est Dieu lui-même. Et nous aboutissons ici au troisième élément de notre méditation. Dieu, la paix de l'homme et de toute la création. Dieu est paix. Selon l'Écriture, la paix véritable vient de Dieu, parce que Dieu en est la source. La paix venant de Dieu est la véritable paix parce qu'elle est l'être intérieur de Dieu. La paix est Dieu parce que Dieu est paix. La paix est Dieu parce que Dieu est paix, comme il est amour. La paix est l'autre nom de l'amour, de la vie qui unit le Père, le Fils et l'Esprit Saint. Dieu est paix. Dieu est la source de la paix. La source de la paix de l'homme et de toute la création. Parce qu'il est celui qui constitue l'origine, le socle, le contenu et l'avenir de notre être. Nous avons dit que l'homme ne peut pas se donner la paix à lui-même. Et au-delà de cette paix qu'il peut avoir sur le plan social, il y a une certaine fragilité. Mais notre paix vient de Dieu parce que c'est Dieu qui crée cette paix et qui nous donne cette paix. Et notre vie est bâtie sur lui. Il constitue le socle de notre être. Notre vie jaillit d'une source sûre, intarissable. Notre vie est marquée par l'harmonie éternelle, le bien-être intégral, absolu. Notre vie est ancrée en ce Dieu qui enveloppe tout, qui donne sens à tout, même ce que nous ne pouvons supporter. En lui, ce qui est impensable, insoutenable, devient pensable et soutenable. C'est lui qui apaise parce qu'il introduit la source et l'esprit de paix en nos cœurs. Il tisse notre vie avec son être, son esprit. Il nous plonge en sa présence. Notre vie s'enracine dans la paix de Dieu, s'en nourrit. C'est pour cela qu'elle est en paix de manière véritable. Pour devenir paix,
à l'image et dans la logique de sa source qui est Dieu. Autrement dit, la paix selon la foi chrétienne n'est ni un mot, ni un comportement, mais une personne, un don Dieu. La paix, c'est Dieu qui se constitue la source de la vie de l'homme. La paix, c'est le fait que Dieu lui-même se mobilise pour être la source de la tranquillité, la garantie de l'avenir de l'homme. Nous ne flottons pas, livrés aux puissances du monde et livrés à la méchanceté des hommes. Mais nous marchons portés par quelqu'un et enveloppés par quelqu'un. Nous ne sommes pas le fruit du hasard, mais nous sommes l'expression et le fruit d'un don, d'un oui fondamental et éternel. Dieu est le oui à notre vie. C'est pour cela que Dieu constitue la paix du croyant et de tout homme. Si Dieu, qui en lui-même est paix, est vie en sa source et en sa réalité, si ce Dieu est avec nous, pour nous, à nos côtés et de notre côté, par amour, pour toujours, nous n'avons rien à craindre. Nous n'avons rien à craindre pour le passé, pour le présent, pour le futur. Nous sommes en paix. Psaume 23, versets 1 à 6. Le Seigneur est mon berger. Je ne crains aucun mal. Même si je marche dans les ravins de la mort, je suis tranquille, car ton bâton et ta houlette me rassurent. Le psaume 27, versets 1 à 14. Romains 8, versets 31 à 39. Dieu est notre paix. Et cette paix nous a été donnée concrètement par son Fils, Jésus. Jésus-Christ, notre paix. Et là, nous faisons un pas en avant. Jésus est notre paix. Et c'est cette paix qu'il donne à chacun pour pouvoir exister sous le regard de Dieu dans sa différence, comme ce chat qui miaule. Il a aussi la capacité d'être devant Dieu en tant que chat, en tant qu'animal. La paix de Dieu recouvre l'univers et chaque être a son droit à l'être et à l'être dans la différence, reconnu et aimé. Jésus nous donne la paix. Il nous met en paix avec Dieu, avec nous-mêmes et avec les autres. Jésus est l'incarnation de la paix que Dieu nous donne. Comment ? Dans son propre corps et dans sa propre vie, Dieu nous a acceptés et intégrés. Nous disons souvent qu'en Christ, Dieu est devenu un homme. Mais ce mystère est grand. Dieu devient un homme, c'est-à-dire il assume, il accepte de prendre notre chair. Et en cela, il s'associe à chacun d'entre nous. Et chacun d'entre nous est associé à lui. Dieu fait corps avec nous et nous faisons corps avec Dieu. Intégré en lui et lui intégré à nous à vie et pour l'éternité. C'est pour cela que dans la mort, dans la souffrance, dans la vie, nous n'avons rien à craindre. Dieu ne peut pas mourir. Dieu est vie. Et même quand nous entrons dans la mort, ou l'un d'entre nous, celui que nous aimons, entre dans la mort, il entre dans la vie. Dieu fait exploser alors en lui l'éternelle vie dont il jouit. L'entrée dans la vie, c'est l'entrée dans la vie de Dieu. Et l'entrée dans la vie de Dieu, c'est l'entrée dans la fête. Que rien ne peut nuire et détruire. Nous sommes dans l'incarnation du Fils, acceptés par Dieu et intégrés en lui. Pécheurs, malades, nous sommes aimés de Dieu, liés et alliés à lui pour la vie. C'est cela qui fait la paix.
Jésus est la paix de Dieu au milieu de nous, auprès de nous, en lui. Tous les biens divins sont à notre portée et nous sont communiqués. Dans sa présence, l'amour de Dieu est devenu une réalité concrète. Gloire à Dieu au plus haut des cieux, chantent les anges au soir de cette naissance à Bethléem. Gloire à Dieu au plus haut des cieux et paix sur la terre aux hommes que Dieu aime. Il est passé le Christ en faisant le bien. C'est cela qui nous donne la paix. Acte 10, verset 38. Jésus guérit les malades. Il accueille les rejetés. Il accueille les marginalisés. Il nourrit les affamés. Il rétablit chacun de nous dans son droit. Il respecte les petits, les pauvres, les enfants, les femmes. Il accueille les pécheurs. Il les pardonne. Personne n'est exclu du visage et de la présence de Dieu. Même si quelqu'un, les hommes, nous montrent du doigt et nous jugent, Dieu regarde notre être et nous apprécie selon son cœur. En lui et face à lui, nous pouvons être en paix. Le Christ est lui-même l'exemple même de la paix. Il pardonne les offenses et prie pour les ennemis. Et même fait du bien aux ennemis. Le soldat qui est venu pour se saisir de lui et que Pierre frappe de son épée, Jésus-Christ le guérit. Il est la paix.

cœur de la paix du chrétien, c'est de se savoir en communion donc avec Dieu. Et cette communion avec Dieu produit la paix. Saint Augustin disait, « Seigneur, mon âme te cherche et elle ne trouvera son repos qu'en toi. » Et cela répond à ce que Jésus disait, « Venez à moi, vous tous qui peinez sous le poids du fardeau, je vous libérerai et je vous donnerai le repos et la paix. » C'est en Dieu que nous avons la véritable paix intérieure. À ce sujet, Maître Eckhart, un mystique allemand du Moyen-Âge, disait, « Notre Seigneur dit, en moi seul vous avez la paix. Autant on a pénétré en Dieu, autant on a pénétré dans la paix. Ce qui a son moi en Dieu a la paix. Ce qui a son moi hors de Dieu n'est pas dans la paix. Ce qui est né de Dieu cherche la paix et court vers la paix. » Sainte Thérèse d'Avila, morte en 1582, dira la même chose. Et Jean de la Croix, également mort en 1591, enseigne la même chose. L'âme qui est unie à Dieu repose en lui en paix. Tel est ce que le Fils éternel, devenu par l'incarnation, telle est la paix qu'il a vécue. À quelles conditions pouvons-nous vivre et connaître la paix de Dieu? Et comment vivre cette paix? C'est le dernier élément de notre méditation. Les conditions de la vie de paix. Vivre la paix au quotidien. Les conditions, il y a d'abord les obstacles à la paix. Et ensuite, les conditions favorables, la conversion. Les obstacles à la paix. Le premier obstacle, c'est le manque de relation de qualité entre nous et Dieu. Entre nous et Dieu. Si l'homme n'est pas en paix avec Dieu, il ne peut pas être en paix avec les autres. Si la relation que nous avons avec Dieu n'est pas au top, n'est pas au clair, nous serons constamment brouillés avec les autres. Celui qui ne connaît pas Dieu et qui ne craint pas Dieu ne peut pas craindre l'homme. Il s'en fout. Celui dont le cœur n'a pas été touché, apaisé et ne repose pas dans le fleuve de paix de Dieu est tourmenté et il tourmente les autres. Tu nous as fait, nous revenons à la parole de Saint Augustin, tu nous as fait pour toi Seigneur et notre cœur est inquiet tant qu'il ne repose pas en toi. Un autre obstacle à la paix, c'est la non-reconnaissance de la dignité de l'homme. L'une des causes de la violence dans le monde et particulièrement en Afrique, c'est le manque de respect des personnes et de leurs droits. Nous savons comment on traite les enfants, les jeunes et les femmes dans nos communautés culturelles. Un enfant, très souvent, à moins qu'on soit maintenant dans la civilisation occidentale, un enfant n'a pas droit à la parole. Et il y a un adage dans Yakuba qui dit ceci, « Atei-toi, koué !» Le propre de l'enfant, c'est de crier sous le poids du grand. Il n'a jamais raison. Et ce sont ces genres de comportements de frustration qui provoquent des conflits, des injustices et des révoltes dans les familles. Et vous voyez, par exemple, ce manque de respect des droits. Si l'on n'appartient pas à telle ethnie ou à tel parti politique, on n'a droit à rien. On regarde le visage et l'habillement pour pouvoir régler ou arranger votre problème et votre dossier. Comme nous disions, dans certaines communautés culturelles, les femmes, les enfants, les jeunes ont toujours tort. Toujours tort. Pis encore, ils devront s'humilier et demander pardon à celui qui les a gravement offensés ou blessés. Comme un enfant qui est parti dans un quartier, c'est une pédagogie de formation, qui est parti dans l'autre quartier, il a été frappé là-bas.
Et là,

0: lorsqu'il vient se plaindre à son papa, le papa le frappe. Parce qu'on dit que c'est correction collective. On ne sait même pas ce qui s'est passé. Et c'est ce genre de comportement qui arrive à des frustrations. Empêcher quelqu'un de s'exprimer. Il y a aussi la duplicité. Un des obstacles sur le chemin de la paix, c'est la duplicité ou l'hypocrisie des personnes et des groupes. On ne dit pas la vérité. Comment pourrait-on s'entendre et se faire confiance et vivre dans la paix durable quand un oui signifie non et quand un non signifie oui? Et on dit oui en sachant expressément que ce qu'on dit, on ne le fera pas. Ça crée la méfiance. Seule la vérité vous rendra libre. Jean 8, 32. Il y a également la complaisance. Parfois, l'on pense que pour faire la paix, il faut taire la vérité. Il faut taire la vérité. On passe donc l'onction sur ce qui n'est pas correct et on ferme les yeux. C'est ce que le Dan appelle umbolutasi. C'est tresser les cheveux sur les poux. Tresser les cheveux sur les poux. Une telle paix basée sur le mensonge ne tient pas longtemps. Car si vous laissez les poux dans les cheveux et que vous faites même natte libérienne ou bien les mèches folles ou les mèches brindilles, tout ça va partir en deux jours. Parce que les poux vont se réveiller et fêter. Jésus lui-même a affirmé qu'il est venu allumer le feu sur la terre. Luc 12, 4. Il est venu apporter le glaive. C'est-à-dire, c'est au prix de la vérité qu'il y a la vraie paix. Mais la vérité, la correction fraternelle dans la charité sont les véritables sources de la paix. Dire la vérité et le dire avec charité. On peut tout dire à son frère, on peut tout dire à quelqu'un pourvu qu'on habille cela de charité. Mais dire la vérité dans un paquet de piments, c'est mettre le feu. La manière est importante. Le silence et la complicité sont également donc une source de non-paix et qui empêche la paix. Voir et ne rien dire. Et nous voyons souvent sur certaines pancartes, dans certains bureaux, pour être heureux, ne rien voir, ne rien attendre, ne rien dire. Le mutisme stratégique, la cécité stratégique. Voir et ne rien dire, ne rien faire, se taire. Pour ne point compromettre sa vie ou pour ne pas compromettre donc son pain, est la source de la violence dans le monde. Et c'est cela qui favorise aussi la culture de l'impunité. On ne dit rien pour ne pas avoir de problème. Il y a également comme obstacle la fausse tolérance. La fausse tolérance, elle consiste, disons, lié aussi à la complaisance. Elle consiste à laisser l'autre faire ce qu'il veut. À laisser faire ce qu'il veut. C'est la source du désordre. Cette forme de tolérance n'est pas le vrai respect des libertés individuelles. Car la liberté n'est pas l'arbitraire. Ce n'est pas vivre et faire tout ce qu'on veut à sa guise contre les intérêts d'autrui. Ce qui unit, c'est notre différence reconnue. Ce qui unit, c'est apprendre à accueillir l'autre, à vivre avec lui, à l'aider à reconnaître ses défauts, à l'aider à s'en sortir. C'est dans cette vérité qu'on peut vivre réellement en paix. Sinon, vous supportez péniblement quelqu'un et vous êtes bien heureux de pouvoir vous en séparer quand le moment arrive. Au nom de celui qui nous unit à l'autre, nous l'accueillons et nous l'acceptons comme un interlocuteur capable de vérité et surtout de conversion. Pour vivre dans la paix, la condition, la conversion. Elle désigne le changement de mentalité de conversion. Elle consiste à revenir à Dieu et vers son prochain, changer son cœur, faire la paix avec Dieu, aller avec Dieu, avec ce que nous avons et qui ne nous tient pas en paix, s'ouvrir au Seigneur, ouvrir tout son être et lui laisser prendre la place. Revenir à soi et s'accepter, se reconnaître comme tel, ça veut dire reconnaître ses défauts, reconnaître ses qualités et alors travailler à déraciner ses défauts et à améliorer ses qualités. Alors, on va s'accepter soi-même. Seul celui qui s'accepte et vit en paix avec lui peut vivre en paix avec les autres. Si je ne m'accepte pas et je ne me corrige pas, je passe tout le temps à épier les autres, à envier les autres. Et ce que je ne peux pas atteindre, je détruis. Ne peut entrer dans le royaume de Dieu que celui qui accepte ce changement qualitatif de vie. Romains 6, 4. Il s'agit du passage des ténèbres à la lumière, de la violence du péché à la vie de paix avec Dieu. Alors, le dernier point donc de cette quatrième partie, vivre et bâtir la paix au quotidien. Comment le faire? Nous l'avons dit, il faut vivre en communion avec Dieu. Et cela dans la pratique de la parole de Dieu, dans la pratique des sacrements, ceux qui le peuvent, dans la prière personnelle, de mise de soi en présence de Dieu, et qui n'est pas forcément parler et parler. Il s'agit de s'exposer simplement à Dieu pour que Dieu nous irradie, comme dit Malachi au chapitre 3, verset 20. Dieu est comme un soleil. Quand il brille sur nous, les rayons qui jaillissent de lui sont une puissance de guérison qui nous apaise. Le vent peut souffler, des difficultés peuvent nous envahir, nous troubler. La présence de Dieu nous régénère totalement et nous guérit. Communion avec Dieu, communion avec soi, vivre aussi dans l'amour et le respect de l'autre, vouloir le bien de l'autre. Et vous lirez avec profit Romains 12, verset 1 à 21. 1 Corinthiens 13, verset 1. Il nous faut aussi, chacun pour sa part, là où nous sommes au quotidien, apprendre à vivre dans la justice et dans la vérité. Là où il n'y a pas de justice et de vérité, il ne peut pas y avoir de paix. Et la vérité n'est pas d'abord l'adéquation de ce que nous disons avec la réalité. Mais c'est être vraiment enfant de Dieu, humain comme Dieu le veut. C'est ça la vérité de notre être. Quand quelqu'un est faux, c'est-à-dire il ne correspond à rien du tout, il est un faux homme, une fausse femme, c'est ça qui trouble notre humanité. Ne pas être authentiquement humain. Et c'est à partir de cette humanité réelle que nous pouvons faire surgir la vérité de la parole. Ne peut dire ce qui est vrai au dehors que celui qui est vrai en humanité au-dedans. La communauté de paix s'édifie dans le dépassement de soi pour vivre sous la mouvance de l'esprit. Et pour cela, il faut apprendre et s'éduquer à vivre 6 attitudes fondamentales que je donne brièvement. Pour édifier une communauté de paix, qu'elle soit conjugale, qu'elle soit familiale, qu'elle soit nationale ou politique. 6 attitudes. 1. S'accepter mutuellement. Si je n'accepte pas l'autre et qu'il ne m'accepte pas, on ne peut pas vivre ensemble. 2. Se supporter mutuellement. Éphésiens 4, 1 à 3. Parce que chacun de nous constitue un poids. Et si nous ne nous portons pas mutuellement, nous ne pouvons pas avancer. 3. S'aider à porter les fardeaux des uns des autres. Galates 6, verset 2. Les plus forts devront aider les plus faibles. Et c'est pour cela que les critiques et les calomnies sont vaines. La meilleure manière d'aider l'autre, c'est de l'aider à découvrir ce qui n'est pas bien et ce qui est bien et ce qui n'est pas bien, l'aider à s'en défaire. C'est ça, porter le fardeau de l'autre. 4. Se pardonner comme le Christ nous a pardonné. Là où il n'y a pas de pardon, le venin reste dans le corps et la mort survient. Le pardon est comme cette pierre noire qui aspire le venin que les contacts quotidiens mettent dans les relations. Et quand on est capable de pardonner, on évacue les abcès et le corps redevient sain. 5e élément, communiquer. Ça veut dire parler. Quand il n'y a plus de communication, c'est la mort. Communiquer, parler. Et le 6e élément, semer la paix et laisser Dieu agir. Comme dit l'apôtre Paul dans la lettre aux Romains au chapitre 12, versets 16 et 17. S'il n'en tient qu'à vous, soyez en paix avec tout le monde. Ne transportez jamais la haine, la colère, la vengeance. Vous alourdissez votre corps et vous empoisonnez votre corps pour rien. S'il n'en tient qu'à vous, soyez en paix avec les autres. Remplis notre part de contrat. Ne soyez pas vaincus par le mal, mais soyez vainqueurs du mal par le bien. Et quant à la vengeance, laissez-la au Seigneur. Mais quant à vous, vivez en paix. Vivre, et c'est cela dans Romains 12, versets 16 à 21. Vivre alors une vie renouvelée en Dieu, dans l'obéissance à l'Esprit, l'offrande et l'accueil du pardon. L'offrande et l'accueil du pardon des uns des autres, à la manière du Christ. Et pour cela, je voudrais, pour finir en conclusion, lire avec vous et accueillir avec vous la parole que l'apôtre Paul nous dit dans sa lettre aux Éphésiens au chapitre 4, versets 25 à 32. Éphésiens 4, versets 25 à 32. Je lis cette parole et elle résume ce que nous avons dit sur la paix. Vous voilà donc débarrassés du mensonge, que chacun dise la vérité à son prochain, car nous sommes membres les uns des autres.
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Merci d'avoir suivi cet enseignement du Père Jean Saint-Saint-Bayot de Vénérée Mémoire sur le thème « La paix » et comme l'a souligné le Père, la paix véritable, celle qui transcende les états d'âme et les situations diverses et multiples, ne peut venir que de Dieu. 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Je vous souhaite de vivre une fructueuse célébration eucharistique à tous et à chacun.

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1: Il est 12h.
2: L'ange du Seigneur apporta l'annonce à Marie.
3: Et elle conçut du Saint-Esprit.
4: Je vous salue, Marie, pleine de grâce, le Seigneur est avec vous. Vous êtes bénie entre toutes les femmes, et Jésus, le fruit de vos entrailles, est béni.
5: Sainte Marie, Mère de Dieu, priez pour nous, pauvres pécheurs, maintenant et à l'heure de notre mort. Amen.
2: Voici la servante du Seigneur.
3: Qu'il me soit fait selon votre parole.
4: Je vous salue, Marie, pleine de grâce, le Seigneur est avec vous. Vous êtes bénie entre toutes les femmes, et Jésus, le fruit de vos entrailles, est béni.
5: Sainte Marie, Mère de Dieu, priez pour nous, pauvres pécheurs, maintenant et à l'heure de notre mort. Amen.
2: Et le Verbe s'est fait chair,
3: et il a habité parmi nous.
4: Je vous salue, Marie, pleine de grâce, le Seigneur est avec vous. Vous êtes bénie entre toutes les femmes, et Jésus, le fruit de vos entrailles, est béni.
5: Sainte Marie, Mère de Dieu, priez pour nous, pauvres pécheurs, maintenant et à l'heure de notre mort. Amen.
2: Priez pour nous, Sainte Mère de Dieu,
3: afin que nous soyons rendus dignes des promesses du Christ.
2: Daigne, Seigneur, répandre ta grâce dans nos âmes, afin qu'ayant connu par le message de l'ange l'incarnation du Christ, ton Fils, nous arrivions par sa passion et par sa croix à la gloire de sa résurrection. Par le Christ, notre Seigneur.

0: Au nom du Père et du Fils et du Saint-Esprit.
1: Amen.
0: La grâce de Jésus le Christ, notre Seigneur, l'amour de Dieu le Père, la communion de l'Esprit Saint soient toujours avec vous.
1: Et avec votre esprit.
0: Frères et sœurs en Christ, auditeurs et auditrices de la Radio Nationale Catholique, aujourd'hui c'est un grand jour, une solennité. Nous célébrons en effet la nativité de Saint Jean-Baptiste. Et célébrer la nativité de ce saint nous fait comprendre donc qu'il a joué un rôle remarquable dans l'histoire de notre salut. Voilà. Aux côtés donc de Saint Jean-Baptiste, nous avons aussi la Vierge Marie, le Seigneur Jésus-Christ lui-même, dont nous célébrons donc la nativité. Alors nous voulons ce jour, et avec toute l'Église universelle, exalter la figure de Saint Jean-Baptiste, lui rendre hommage, lui rendre tous les honneurs dus à son rang et dus aussi à l'importance de la mission qu'il a eue à assumer dans l'Église. Alors nous nous confions à son intercession toute puissante et efficace. Que le Seigneur nous donne, nous aussi, d'être des bons messagers, des grands messagers de la foi, de la bonne nouvelle, et surtout de vivre la vertu de la vérité et du courage dans le témoignage de notre foi à l'image de Saint Jean-Baptiste. Préparons-nous à célébrer cette Eucharistie, frères et sœurs, en reconnaissant que nous sommes pécheurs. Seigneur Jésus, envoyé pour guérir les cœurs qui reviennent vers toi. Seigneur, prends pitié.
1: Seigneur, prends pitié.
0: Ô Christ, venez appeler les pécheurs. Ô Christ, prends pitié.
1: Ô Christ, prends pitié.
0: Seigneur qui siège à la droite du Père, tu intercèdes pour nous. Seigneur, prends pitié.
1: Seigneur, prends pitié.
0: Que Dieu Tout-Puissant nous fasse miséricorde, qu'il nous pardonne nos péchés et nous conduise à la vie éternelle.
1: Amen.
0: Gloire à Dieu au plus haut des cieux.
1: Et paix sur la terre aux hommes qui l'aiment.
0: Nous te louons, nous te bénissons, nous t'adorons.
1: Nous te glorifions, nous te rendons grâce pour ton immense gloire.
0: Seigneur Dieu, roi du ciel, Dieu le Père Tout-Puissant.
1: Seigneur, Fils unique, Jésus-Christ.
0: Seigneur Dieu, agneau de Dieu, le Fils du Père.
1: Toi qui enlèves les péchés du monde, prends pitié de nous.
0: Toi qui enlèves les péchés du monde, reçois notre prière.
1: Toi qui es assis à la droite du Père, prends pitié de nous.
0: Car toi seul es saint.
1: Toi seul es Seigneur.
0: Toi seul es le Très-Haut Jésus-Christ avec le Saint-Esprit.
1: Dans la gloire de Dieu le Père. Amen.
0: Prions le Seigneur. Seigneur Dieu, tu as suscité le bienheureux Jean-Baptiste afin qu'il prépare pour le Christ, Seigneur, un peuple disposé à l'accueillir. Accorde à ton Église le don de la joie spirituelle et guide l'esprit de tous les croyants sur le chemin du salut et de la paix. Par Jésus-Christ, ton Fils, notre Seigneur, qui vit et règne avec toi dans l'unité du Saint-Esprit, Dieu pour

0: Lecture du livre du prophète Isaïe. Écoutez-moi, îles lointaines. Peuples éloignés, soyez attentifs. J'étais encore dans le sein maternel quand le Seigneur m'a appelé. J'étais encore dans les entrailles de ma mère quand il a prononcé mon nom. Il a fait de ma bouche une épée tranchante. Il m'a protégé par l'ombre de sa main. Il a fait de moi une flèche acérée, il m'a caché dans son carquois. Il m'a dit, « Tu es mon serviteur, Israël, en toi je manifesterai ma splendeur. » Et moi je disais, « Je me suis fatigué pour rien, c'est pour le néant, c'est en pure perte que j'ai usé mes forces. » Et pourtant, mon droit subsistait auprès du Seigneur, ma récompense auprès de mon Dieu. Maintenant, le Seigneur parle, lui qui m'a façonné dès le sein de ma mère, pour que je sois son serviteur, que je lui ramène Jacob, que je lui rassemble à Israël. Oui, j'ai de la valeur aux yeux du Seigneur, c'est mon Dieu qui est ma force. Et il dit, c'est trop peu que tu sois mon serviteur pour relever les tribus de Jacob, ramener les rescapés d'Israël. Je fais de toi la lumière des nations pour que mon salut parvienne jusqu'aux extrémités de la terre. Parole du Seigneur.
1: Nous rendons grâce à Dieu.

Tu me scrutes, Seigneur, et tu sais quand je m'assois, quand je me lève. De très loin, tu pénètres mes pensées. Tous mes chemins te sont familiers.

0: C'est toi qui as créé mes reins, qui m'as tissé dans le sein de ma mère. Je reconnais devant le prodige l'être étonnant que je suis.
1: Je te rends grâce, ô mon Dieu, autant de merveilles.
0: Étonnantes sont tes œuvres, toute mon âme le sait. Mes os n'étaient pas cachés pour toi quand je t'ai façonné dans le secret.

0: Lecture du livre des Actes des Apôtres, chapitre 13, versets 22 à 26. En ce jour-là, dans la synagogue d'Antioche de Pisidie, Paul disait aux Juifs, « Dieu a pour nos pères suscité David comme roi, et il lui a rendu ce témoignage. J'ai trouvé David, fils de Jessé, c'est un homme selon mon cœur qui réalisera toutes mes volontés de la descendance de David. Dieu, selon la promesse, a fait sortir un sauveur pour Israël. C'est Jésus dont Jean le Baptiste a préparé l'avènement en proclamant avant lui un baptême de conversion pour tout le peuple d'Israël. Au moment d'achever sa course, Jean disait, « Ce que vous pensez que je suis, je ne le suis pas. Mais le voici qui vient après moi, et je ne suis pas digne de retirer les sandales de ses pieds. Vous, frères, les fils de la lignée d'Abraham, et ceux parmi vous qui craignent Dieu, c'est à nous que la parole du salut a été envoyée. » Parole du Seigneur.
1: Nous rendons grâce à Dieu.

0: Toi, petit enfant, tu seras appelé prophète du Très-Haut. Tu marcheras devant en présence du Seigneur et tu prépareras ses chemins.
1: Ah.

Quand fut accompli le temps où Élisabeth devait enfanter, elle mit au monde un fils. Ses voisins et sa famille apprirent que le Seigneur lui avait montré la grandeur de sa miséricorde, et ils se réjouissaient avec elle. Le huitième jour, ils vinrent pour la circoncision de l'enfant. Ils voulaient l'appeler Zacharie du nom de son père, mais sa mère prit la parole et déclara, « Non, il s'appellera Jean. » On lui dit, « Personne dans ta famille ne porte ce nom-là. » On demandait par signe au père comment il voulait l'appeler. Il se fit donner une tablette sur laquelle il écrivit, « Jean est son nom. » Et tout le monde en fut étonné. À l'instant même, sa bouche s'ouvrit, sa langue se délia. Il parlait et il bénissait Dieu. La crainte saisit alors les gens du voisinage. Et dans toute la région montagneuse de Judée, on racontait tous ces événements. Tous ceux qui les apprenaient les conservaient dans leur cœur et disaient, « Que sera donc cet enfant ?» En effet, la main du Seigneur était avec lui. L'enfant grandissait et son esprit se fortifiait. Il alla vivre au désert jusqu'au jour où il se fit connaître à Israël. Veuillez vous mettre debout. Acclamons la parole.

frères et sœurs, auditeurs, auditrices, nous célébrons un grand jour. C'est une solennité, oui. Et la solennité, c'est le plus haut degré donc, de célébration qui existe dans la liturgie de la foi catholique, de la vie chrétienne. Alors, nous rendons grâce au Seigneur pour ce grand jour qu'il nous donne. Oui, c'est un grand jour parce que nous célébrons aussi un grand saint, un grand homme, une grande figure, une figure remarquable dans la vie de l'Église. Il s'agit de Saint Jean-Baptiste. Oui, ce qui fait sa grandeur, c'est qu'il est le précurseur du Seigneur Jésus-Christ, c'est-à-dire celui qui vient donc assurer la préparation immédiate de la venue du Seigneur Jésus-Christ. Il est grand aussi en raison du témoignage édifiant qu'il a donné durant son ministère, oui, de prophète du Seigneur. Oui, frères et sœurs, nous voulons donc, comme je l'ai dit en début de messe, lui rendre hommage. Oui, l'Église aujourd'hui veut rendre tous les honneurs bien mérités à ce grand saint. Oui, nous lui rendons hommage parce que il a annoncé Jésus. Il a rendu visible donc le ministère de Jésus. Il n'a pas posé d'obstruction, d'obstacle pour empêcher donc de faire voir, percevoir la présence de Jésus parmi les siens. Et il a été donc un prophète humble. Alors c'est aussi notre mission. Notre mission, frères et sœurs, nous sommes chrétiens, c'est d'annoncer Jésus, de rendre visible Jésus. Nous devons devenir comme des livres ouverts à travers lesquels on peut lire la présence de Jésus. On peut rendre visible Jésus. On peut donc favoriser la visibilité sur Jésus. Aujourd'hui, nous sommes dans un monde où chacun cherche la visibilité. Voilà, le monde des médias sociaux, le monde des réseaux sociaux. Chacun peut se faire voir et chacun utilise tous les moyens pour se faire voir. Oui, frères et sœurs, nous ne devons pas partager cette prétention. Et même si nous l'avons, nous devons donner une prétention qui est plus haute à celle-là, qui n'est rien d'autre que donner la gloire à Dieu. Et cela à travers notre vie, la qualité de notre vie, que notre témoignage édifiant des valeurs chrétiennes puisse renvoyer donc à Jésus lui-même. Qu'à travers nous, on découvre que Jésus est là. C'est Jésus qui parle. C'est Jésus qui continue son ministère et que cela puisse susciter donc des vocations nouvelles à la suite de Jésus. Alors cela nous invite à l'humilité, être humble. Quand nous sommes humbles, Dieu nous fait grandir. Donnons la priorité donc à Jésus. Voilà, que notre vie parle de Jésus. Mais si nous sommes orgueilleux, alors nous empêchons les autres de voir Jésus. Parce que nous nous mettons donc à la place de Jésus. Et en toute chose, nous voulons nous mettre au centre de tout, au centre du regard, au centre donc de tout, voilà, de la visibilité des autres. Et cela empêche souvent de faire voir Jésus. Alors nous sommes invités, frères et sœurs, à faire redescendre notre orgueil. Si nous sommes humbles et que nous parlons de Jésus par notre vie, alors nous rendons ce Jésus visible. Voilà donc le premier message que nous sommes invités à accueillir. Et le deuxième message, frères et sœurs, c'est de pouvoir aussi témoigner des valeurs chrétiennes. Une autre manière d'annoncer l'Évangile. Oui, Jean-Baptiste a été vrai. Il n'a pas été hypocrite. Voilà, il a annoncé l'Évangile dans la vérité et avec courage. Il a rendu témoignage à Dieu. Frères et sœurs, c'est là donc le deuxième aspect de notre message. Nous sommes chrétiens pour une mission. Voilà, c'est d'enraciner les valeurs de l'Évangile dans notre

0: Esprit Saint, je crois en Dieu,
1: le Père Tout-Puissant, Créateur du ciel et de la terre, et en Jésus-Christ, son Fils unique, notre Seigneur, qui a été conçu du Saint-Esprit, est né de la Vierge Marie, a souffert sous Ponce Pilate, a été crucifié, est mort et a été enseveli, est descendu aux enfers, le troisième jour, est ressuscité des morts, est monté aux cieux, est assis à la droite de Dieu le Père Tout-Puissant, d'où il viendra juger les vivants et les morts. Je crois en l'Esprit Saint, à la Sainte Église catholique, à la communion des saints, à la rémission des péchés, à la résurrection de la chair, à la vie éternelle. Amen.
2: Dans la joie, offrons à Dieu le suprême sacrifice. Dans la

0: Priez, frères et sœurs, que mon sacrifice, qui est aussi le vôtre, soit agréable à Dieu le Père Tout-Puissant.
1: Que le Seigneur reçoive de vos mains ce sacrifice à la louange et à la gloire de son nom, pour notre bien et celui de toute l'Église.
0: Accueille, Seigneur, ces offrandes, elles sont déposées sur l'autel pour célébrer.

Vraiment, il est juste et bon pour ta gloire et notre salut de t'offrir notre action de grâce toujours et en tout lieu. Seigneur Père très saint, Dieu éternel et tout-puissant, par le Christ notre Seigneur. Nous chantons la merveille que tu as accomplie par Jean, le précurseur de ton Fils. Parmi ceux qui sont nés d'une femme, tu l'as consacré en lui faisant l'honneur d'une mission sans égale. Avant même de naître, il tressaillit d'allégresse à l'approche du Sauveur. En venant au monde, il apportait une grande joie. Il fut de tous les prophètes celui qui désigna l'agneau de la rédemption. Dans les eaux qui devaient en être sanctifiées, il baptisa l'auteur du baptême. Et il rendit au Christ le témoignage suprême, celui de son propre sang. C'est pourquoi avec la puissance des cieux, nous pouvons te bénir sur la terre et t'adorer en chantant, et t'adorer sans fin en proclamant.

0: Toi, tu es vraiment saint, toi qui es la source de toute sainteté, Seigneur, nous te prions. Sanctifie ces offrandes en répandant sur elles ton esprit, qu'elles deviennent pour nous le corps et le sang de Jésus le Christ, notre Seigneur. Au moment d'être livré, d'entrer librement dans sa passion, il prit le pain, il rendit grâce, il le rompit et le donna à ses disciples en disant, « Prenez et mangez-en tous, ceci est mon corps livré pour vous. » Mon Seigneur et mon Dieu.
1: Mon Seigneur et mon Dieu.
0: De même, après le repas, il prit la coupe. De nouveau, il rendit grâce et la donna à ses disciples en disant, « Prenez et buvez-en tous, car ceci est la coupe de mon sang, le sang de l'Alliance nouvelle et éternelle, qui sera versée pour vous et pour la multitude en rémission des péchés. Vous ferez cela en mémoire de moi. » Mon Seigneur et mon Dieu.
1: Mon Seigneur et mon Dieu.
0: Proclamons le mystère de la

0: Jésus.
1: En faisant ainsi mémoire de la mort et de la résurrection de ton Fils, nous t'offrons, Seigneur, le pain de la vie et la coupe du salut. Et nous te rendons grâce, car tu nous as estimés dignes de nous tenir devant toi pour te servir. Humblement, nous te demandons qu'en ayant part au corps et au sang du Christ, nous soyons rassemblés par l'Esprit Saint en un seul corps. Souviens-toi, Seigneur, de ton Église, répandue à travers le monde. Fais-la grandir dans ta charité en union avec notre pape Léon, notre évêque Jean Salomon et tous les évêques, les prêtres et les diacres. Souviens-toi aussi de nos frères et sœurs qui se sont endormis dans l'espérance de la résurrection, de tous les défunts qui nous sont recommandés, de tous les chrétiens persécutés, martyrisés, de tous ceux, de tous les morts, oui, tombés dans l'oubli. Et souviens-toi, dans ta miséricorde, de tous les défunts, nos parents, amis et connaissances de fin, accueille-les dans la lumière de ton visage. Sur nous tous, enfin, sur toutes les personnes qui se recommandent à nos prières, tous les chrétiens également à travers le monde qui ont du mal à vivre leur foi, à s'exprimer comme il se doit, sur la radio nationale catholique. Nous implorons ta bonté. Permets qu'avec la Vierge Marie, la bienheureuse Mère de Dieu, avec Saint Joseph, son époux, les apôtres et tous les saints, Saint Jean-Baptiste, qui ont fait ta joie au long des âges, nous ayons par la vie éternelle que nous chantons ta louange et ta gloire par ton Fils Jésus le Christ. Par lui, avec lui et en lui, à toi Dieu le Père Tout-Puissant, dans l'unité du Saint-Esprit, tout honneur et toute gloire pour les siècles des siècles.
0: Amen.
1: Comme nous l'avons appris du Sauveur, et selon son commandement, nous osons dire, notre Père,
2: qui es aux cieux, que ton nom soit sanctifié, que ton règne vienne, que ta volonté soit faite sur la terre comme au ciel. Donne-nous aujourd'hui notre pain de ce jour. Pardonne nos offenses, comme nous pardonnons aussi à ceux qui nous ont offensés. Et ne nous laisse pas entrer en tentation. Mais délivre-nous du mal.
1: Délivre-nous de tout mal, Seigneur. Donne la paix à notre temps, à tout le cœur meurtri. Soutenu par ta miséricorde, nous serons libérés de tout péché, à l'abri de toute épreuve. Nous qui attendons que se réalise cette bienheureuse espérance, l'avènement de Jésus-Christ, notre Sauveur.
2: Car c'est à toi qu'appartiennent le règne, la puissance et la gloire pour les siècles des siècles.
1: Seigneur Jésus-Christ, tu as dit à tes apôtres, je vous laisse la paix, je vous donne ma paix. Ne regarde pas nos péchés, mais la foi de ton Église, pour que ta volonté s'accomplisse. Donne-lui toujours cette paix et conduis-la vers l'unité parfaite, toi qui vis et règnes pour les siècles des siècles.
2: Amen.
1: Que la paix du Seigneur soit toujours avec vous.
2: Et avec votre esprit.
1: Dans la charité du Christ, donnez-vous la paix du Christ.
2: Amen.

0: Voici l'agneau de Dieu, voici celui qui enlève les péchés du monde. Heureux les invités au repas des noces de l'agneau.
1: Seigneur, je ne suis pas digne de te recevoir, mais dis seulement une parole et je serai guéri.

0: Prions le Seigneur. Au festin des noces de l'agneau, tu as refait nos forces, Seigneur, nous te prions. Donne à ton Église qui trouve sa joie dans la naissance du bienheureux Jean le Baptiste de reconnaître en Jésus, dont il annonçait la venue, l'auteur de la nouvelle naissance des croyants, lui qui vit et règne pour les siècles des siècles. Amen. Auditeurs, auditrices, frères et sœurs en Christ, nous achevons ainsi cette messe. Nous nous excusons encore de proposer cette messe à ce moment précis. Nous avons été ce matin déconnectés de la paroisse Saint-Andréas Kagwa, d'où nous retransmettons chaque matin les messes. À cause de ce problème technique, la messe n'a pas pu être retransmise ce matin à l'heure habituelle. Alors merci pour votre compréhension et que le Seigneur vous bénisse par l'intercession de Saint Jean-Baptiste. Le Seigneur soit avec vous.
1: Et avec votre esprit.
0: Que Dieu Tout-Puissant vous bénisse, le Père et le Fils et le Saint-Esprit.
1: Amen.

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1: Venons de vivre la célébration eucharistique depuis le studio Saint-Jean-Paul II de la Radio Nationale Catholique. Et tout à l'heure, le journal vous sera présenté par Justin Assalé. Je vous invite à rester des nôtres sur les ondes de votre radio pour ne rien manquer des informations qui seront données tout à l'heure.

0: 611 catéchumènes issus de cette paroisse du doyenné Monseigneur Barthélemy Diabla dans l'archidiocèse des Gagnois reçoivent le sacrement de la confirmation. L'événement a eu lieu samedi dernier en la paroisse Saint-Jacques de Barouillo. Monseigneur Jean-Jacques Kofi Wakofi invite à rechercher le royaume des cieux avant toute autre richesse. Le 30e anniversaire de la chapelle Sainte-Anne-Marie de la Pisam à Abidjan-Cocody, célébré dimanche dernier lors d'une Eucharistie, Monseigneur Gaspard Bibi Nyiba félicite et encourage les amis des malades de cette polyclinique à poursuivre cette présence de Dieu aux côtés des personnes souffrantes. Au Vatican, audience générale ce matin, place Saint-Pierre, le pape Léon XIV a prononcé une quatrième catéchèse sur la Constitution, Sacro Sanctum Concilium, poursuivant ainsi son cycle sur les fruits du Concile Vatican II. Voilà pour les titres.
1: Le journal Justin Assali.
0: Mesdames et messieurs, bonjour. L'Église catholique célèbre en ce mercredi 24 juin 2026 la solennité de la nativité de Saint-Jean-Baptiste. Cette fête occupe une place particulière dans le calendrier liturgique puisque Jean-Baptiste est le seul saint avec la Vierge Marie et Jésus lui-même dont l'Église célèbre la naissance terrestre. Fils de Zacharie et d'Élisabeth, Jean-Baptiste est le cousin de Jésus, dernier prophète. Il fait figure de précurseur et d'appui dans la foi. À la demande de l'ange du Seigneur, son père lui donne le nom de Jean, qui signifie « Dieu a fait grâce », en référence au miracle de sa naissance malgré la stérilité et la vieillesse de ses parents. Nous en venons au premier titre de ce journal. 611 catéchumènes issus de cette paroisse du doyenné Monseigneur Barthélemy Diabla dans l'archidiocèse de Gagnois ont reçu le sacrement de la confirmation le samedi 20 juin dernier en la paroisse Saint-Jacques de Barouillo. L'événement a rassemblé prêtres religieux, religieuses, autorités politiques, administratives, militaires et coutumières, ainsi que parents, amis et connaissances des élus du jour. Lors de l'homélie de la messe qu'il présidait à l'occasion, l'ordinaire du lieu, Monseigneur Jean-Jacques Kofi Wakofi, a invité l'Assemblée à rechercher le royaume des cieux avant toute autre richesse.
2: Vous ne pouvez pas suivre deux maîtres à la fois, Dieu et l'argent. C'est l'argent que nous cherchons le plus. Et c'est normal. Nous en avons besoin partout où nous sommes, pour nous soigner, pour nous vêtir, pour manger. Mais est-ce que c'est cela le plus important? L'argent, c'est important. Mais cet argent, comment devons-nous l'obtenir? C'est ça qui est important. Quand tu travailles à la sueur de ton front, quelqu'un qui a travaillé et qui reçoit de l'argent, est-ce que cette personne-là peut jeter son argent? Est-ce que la personne peut faire travaillement? Et comme je le dis, l'argent nous divise. Il ne faudrait pas que ce que Dieu a créé soit au-dessus de Dieu. Non. C'est pourquoi le Seigneur Jésus a dit, vous ne pouvez pas servir deux maîtres à la fois, l'argent et Dieu. Dieu est au-dessus de tout. Parce que c'est Dieu qui nous donne la force à obtenir l'argent. C'est Dieu qui nous donne la santé pour aller au travail. Le travail, ce n'est pas seulement dans les bureaux. Je suis commerçante, je suis vendeuse, je suis restauratrice, je suis coiffeuse. Et tout ce que nous faisons, je suis planteur, nous obtenons l'argent à la sueur de notre front. Pas être le maître, ça doit être un moyen. Jésus lui-même demande qu'on cherche l'argent, mais ce n'est pas pour que l'argent soit au-dessus, pour que tu piétines l'autre, ton frère.
0: Après cette homélie, Monseigneur Jean-Jacques Kofi Wakofi, l'archevêque métropolitain de Gagnois, a conféré le sacrement de la confirmation aux 611 catéchumènes en fin d'initiation à la vie chrétienne. Nous écoutons quelques-uns exprimer leur joie au micro de Richard Ballet de la station relais RNC Gagnois.
3: Série Oinane Rachel, Saint-Jacques de Barrio, très contente. Parce qu'il y a longtemps, j'ai cherché ça. Donc, je suis très contente. Et je pense que je suis maintenant dans la grande famille de Dieu. Je suis contente, simplement.
4: Chacha Laurent, de Saint-Paul-et-Rosier. Aujourd'hui, c'est ma confirmation. Je me suis rendu sur la paroisse pour me confirmer, pour entrer dans la grande famille de Dieu. Je suis franchement heureux. Parce qu'il y a longtemps, j'ai fait ma confirmation. Et puis, aujourd'hui, je me suis décidé de faire la confirmation. Merci. Donc, vraiment, je suis vraiment ému.
5: Contenant Justine, la paroisse Sainte-Anne. Je suis très heureuse parce que longtemps j'attendais ça. En ce moment, je suis en joie. J'encourage les baptisés qui ne sont pas encore confirmés de recevoir le sacrement, la confirmation. Et c'est très bon. Ça fait grandir dans la foi.
0: Notons pour refermer ce volet de l'actualité que cette messe a été couronnée par la pose de la première pierre de l'édifice religieux de la paroisse Saint-Jacques des Barouillots, dont le coût global est estimé à 283 millions de francs CFA. La chapelle Sainte-Anne-Marie de la Pisam a, elle, été construite il y a maintenant 30 ans. La célébration de ce jubilé de perles a rassemblé de nombreuses personnalités, au nombre desquelles le personnel soignant et administratif, les différents aumôniers qui se sont succédés et bien évidemment les amis des malades de la pastorale de la santé de l'archidiocèse d'Abidjan. Lors de la messe qu'il a présidée à cet effet, Mgr Gaspard Bibinyeba, l'évêque auxiliaire d'Abidjan, s'est réjoui de la création d'une chapelle au sein de la Pisam, mais également du travail remarquable accompli par des hommes et des femmes dévoués à la cause du Christ auprès des souffrants. Mgr Gaspard Bibinyeba les a félicités et encouragés à poursuivre inlassablement cette pastorale malgré les difficultés.
6: Nous avons pu dire merci à Dieu pour cette pastorale de la santé initiée depuis 30 ans maintenant. Donc d'abord un merci au cardinal, mais comme je l'ai dit au prêtre aumônier, le Seigneur Jésus lui-même, ses priorités pastorales, les malades faisaient partie. Ceux qui souffrent, ceux qui sont éprouvés, désespérés, il est venu donner espérance à chacun et à tous. Et donc, ma présence aujourd'hui est au cœur de la mission d'évêque, du pasteur que je suis. Voilà, je suis venu donc prier pour les malades, prier avec eux, prier pour tous ceux qui s'en occupent et être comme Jésus, un petit signe d'espérance pour tous ceux-là, les motiver, les encourager, voilà, manifester auprès des malades l'amour de Dieu, la miséricorde de Dieu. Voilà, cela est très, très important. Et je l'ai dit au cours tout à l'heure, en m'adressant aux aumôniers, je fais un rêve que dans toutes nos églises en Côte d'Ivoire et particulièrement de l'archidiocèse d'Abidjan, en priant pour les personnes qui célèbrent un événement heureux, un anniversaire de naissance, une promotion, qu'il y ait aussi, après cela, un temps aussi pour prier au cours de chaque Eucharistie pour tous ceux qui souffrent, tous ceux qui sont malades, qui travaillent un moment difficile, une épreuve. Voilà, parce que c'est pour cela que Jésus est venu. Et la grande épreuve, c'est le péché et la mort. Voilà, Jésus a donné sa vie pour nous. Alors pensons aussi donc à nos frères et sœurs malades. Donc nous prions pour eux, nous les encourageons et nous témoignons ainsi de l'amour de Dieu au cœur de la souffrance humaine.
0: Mgr Gaspard Bibinyeba, évêque auxiliaire d'Abidjan. Invité à prendre la parole avant le renvoi, le père Armand Amelechi, vicaire épiscopal chargé de la pastorale de la santé d'Abidjan, a adressé ses vives félicitations aux acteurs de la pastorale de la santé de la Pisam avant d'exhorter les fidèles à soutenir leurs efforts par des gestes concrets. À sa suite, nous entendrons successivement le père Marcel Akmel, fondateur de cette chapelle, et d'autres réactions au micro de Marcel Ariston Blé.
7: Un ministère qui prend en compte tous les besoins de ces fixes que nous sommes et surtout des malades. Nous invitons tous nos frères et sœurs, les chrétiens, toute personne de bonne foi pour apporter ensemble dans l'unité tout ce que nous sommes, tout ce que nous avons comme bien, comme soutien à nos frères et sœurs qui souffrent.
8: Je peux dire que cette œuvre est une œuvre de Dieu. Si elle a perduré jusqu'à 30 ans et qu'aujourd'hui des laïcs ont pensé qu'il fallait faire une halte pour dire merci au Seigneur, afin de donner encore beaucoup de courage à continuer cette œuvre. Mais pour moi, c'est magnifique. Et vraiment, le fait qu'on m'associe même à ce jubilé, ça me touche pour la petite personne que je représente. C'était certainement une ambition, mais aujourd'hui, ça a porté beaucoup, beaucoup de fruits. Priez toujours pour qu'ils aient le courage de continuer.
9: Eric Gibault, président de la PISA. C'est beaucoup de joie. Reconnaissance aussi à tous ces bénévoles-là qui, tous les jours, œuvrent pour la santé spirituelle de nos malades. Ils le font ici, ils le font dans d'autres établissements. Tout en leur disant merci, on est vraiment reconnaissant de leur sacerdoce.
10: Pourquoi Kwame Kilmet, responsable des Amis des Malades de la PISA. C'est un regard sur le passé pour rendre gloire à Dieu, pour dire merci à Dieu aussi pour toutes les merveilles qu'il a accomplies dans cet hôpital, pour les malades, pour les amis des malades que nous sommes, pour le personnel soignant. Puis effectivement, c'est un nouveau point de départ, un nouvel élan pour l'avenir.
0: Et pour l'avenir, cette communauté ecclésiale entend se structurer pour mieux renforcer ses actions autour des trois grands objectifs, plus de proximité, un partenariat fort et un engagement diocésain efficient. De manière quotidienne, les aumôniers bénévoles amis des malades se relaient pour prier, écouter et tenir la main de ceux qui souffrent. Et chaque visite est perçue comme une victoire sur le découragement.
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0: Un mot d'économie. L'ARCOP, l'autorité des régulations de la commande publique, a réaffirmé mardi à Abidjan l'engagement du gouvernement ivoirien à renforcer la place des PME, les petites et moyennes entreprises dans le marché public. C'était à l'occasion de la tribune Tout savoir sur, initiée par le CICG, le Centre d'information et de communication gouvernementale. Le secrétaire général de l'ARCOP, Dr Ouattara Oumar, qui s'exprimait sur la commande publique en Côte d'Ivoire, a exposé les principales réformes engagées pour moderniser le système de la commande publique, améliorer la transparence et faciliter l'accès des PME au marché d'État. Dans ce dispositif, a-t-il détaillé, l'État a introduit des mécanismes spécifiques visant à améliorer la participation des PME considérées comme un levier essentiel de croissance et de création d'emplois. Dr Ouattara Oumar a saisi l'occasion pour informer son auditoire que près de 180 entreprises ont été exclus pour irrégularité dans les procédures de passation et d'exécution des marchés publics. Le directeur général de la transformation du service public de la fonction publique et de la modernisation de l'administration, Auguste Yoboué, a procédé hier à Abidjan au lancement officiel du prix de l'innovation du service public 2026 à l'ouverture des journées nationales des services publics JNSP 2026, placé sous le thème Innover pour un service public plus simple, plus rapide et plus proche des citoyens. Cette compétition nationale vise à mobiliser les compétences et les talents des start-up, des entreprises technologiques, des chercheurs, des étudiants ainsi que des citoyens engagés dans la transformation numérique et l'amélioration de l'action publique. Pour cette édition, cinq principaux défis ont été retenus. Ils portent sur l'accueil et l'orientation des usagers, la simplification des démarches administratives, l'intelligence artificielle et l'autonomisation, la transparence et la qualité du service public, ainsi que l'inclusion et l'accessibilité des services administratifs. L'actualité hors de nos frontières. Sous un grand soleil, 25 000 fidèles ce matin ont pris part à l'audience générale du pape Léon XIV qui a prononcé une quatrième catéchèse sur la Constitution Sacra Sanctum Concilium, poursuivant ainsi son cycle sur les fruits du Concile Vatican II. Ce matin, le pape a souligné comment l'Eucharistie enseigne à adopter le mode de vie de Jésus marqué par le don gratuit de soi, le pain du chemin qui nous conduit vers la patrie céleste, a assuré le Saint-Père. On écoute le compte-rendu d'Alexandra Sirgon de Radio Vatican.
11: L'Eucharistie est le sacrement du royaume à venir, a assuré le Saint-Père. C'est le pain de la route qui nous conduit vers la patrie céleste jusqu'au jour béni où Dieu sera tout en tous. En y participant, les fidèles apprennent à s'offrir eux-mêmes et jour après jour à être incorporés au Christ dans l'unité avec Dieu et entre eux. Ce sacrement leur enseigne à adopter le mode de vie du Seigneur Jésus lui-même, marqué par le don gratuit de soi. Le Sauveur, lors de la dernière scène, institue le sacrifice eucharistique de son corps et de son sang afin de perpétuer à travers les siècles jusqu'à son retour le sacrifice de la croix et de confier ainsi à l'Église le mémorial de sa mort et de sa résurrection. En saluant les pèlerins de langue française venus du Cameroun, de Belgique et de France, le pape a appelé les fidèles à puiser dans l'Eucharistie les forces nécessaires pour susciter la concorde et la charité dans nos familles et nos communautés souvent marquées par des conflits et des divisions.
12: Nelle nostre famiglie e nelle nostre comunità, spesso segnate da conflitti e divisioni.
0: Et puis, avant de se rendre place Saint-Pierre ce matin, le pape a reçu des écrivains venus des quatre coins du monde à l'occasion des 100 ans de la maison d'édition du Vatican. Nous avons besoin de vous, leur a-t-il dit, et de votre imagination, de votre fantaisie, de votre vivacité, nous en avons besoin pour créer, a-t-il dit, des espèces de liberté, d'authenticité, au sein desquelles la grâce divine puisse faire résonner une promesse de consolation et de paix. L'Église appelle les fidèles de l'Inde à prier le 28 juin prochain. Les évêques s'inquiètent de voir les organisations catholiques, qu'elles soient caritatives, éducatives, sanitaires, être fortement pénalisées par un nouveau tour des vis sur les financements étrangers. Des organisations non gouvernementales et le gouvernement viennent de publier de nouveaux amendements réglementant encore davantage ces fonds. Voilà, c'est ici que se referment les pages de ce journal. Je vous retrouve à 14h pour le flash d'information. D'ici là, je vous souhaite à toutes et à tous une excellente après-midi.

Merci à Justin Assalé qui vient de nous partager tout à l'heure des informations d'ici. Et d'ailleurs, notre programme se poursuit en musique avec Anne-Marie Cetano. Et puis à 13h05, sachez que nous aurons les impératifs, c'est-à-dire les annonces funéraires, sans oublier la méditation du chapelet à partir de 13h20.

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1: 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Il est 13h.

La Radio Nationale Catholique vous propose de suivre les annonces funéraires. Toute notre compassion et nos prières accompagnent les familles éplorées.

La grande famille Nguessan, les grandes familles Ayokofoué d'Ayamé et Akressifoué d'Ayebo, les familles alliées et amies ont la profonde douleur d'annoncer le décès de leur père, frère, oncle, grand-père et arrière-grand-père, Monsieur Nguessan Kassimark, ex-directeur d'école et conseiller pédagogique du primaire à Bouaké, retraité de l'éducation nationale, résidant à Abidjan, Koumassi 05. Décès survenu le dimanche 31 mai 2026 à Abidjan. Les obsèques auront lieu les vendredis 10 et samedi 11 juillet 2026 à Abidjan et à Ayamé, département d'Abouasso.

Nous sommes en route pour la méditation du chapelet à 13h20. Aujourd'hui, c'est mercredi et nous méditerons les mystères glorieux de la vie de notre Seigneur Jésus. Eh bien, Marie-Ève nous accompagne avec ce très beau titre qu'elle nous offre, Mère vertueuse. Merci de vous disposer pour vivre pleinement cette prière, ou je dirais ce moment de prière avec la Vierge Marie, la méditation du chapelet dans 10 petites minutes.

Ô Marie, tu es fontaine de tendresse, tu es fontaine de grâce, tu es fontaine de spiritualité.

0: Amis auditeurs de la voix de l'Évangile, nous méditons aujourd'hui le mystère glorieux de la vie de notre Seigneur Jésus-Christ. Donc, prions avec Marie, avec les équipiers du rosaire. À présent, les intentions.
1: Action de grâce. Par l'intercession de Notre-Dame de Fatima, Sina Youssouf remercie le Seigneur pour un an d'anniversaire de naissance de sa fille, Sinan Dakore Keila Elisabeth. Madame Konga Hélène rend grâce à Dieu pour tous les bienfaits pour sa famille. La famille Koulibaly, lui, rend grâce au Seigneur pour le bon déroulement de l'année scolaire de ses enfants et pour la brillante réussite au CEP de Koulibaly Liran. Aide, assistance et protection. L'association des parents des prêtres, religieux, religieuses et grands séminaristes du diocèse de Yopougon prie pour tous les consacrés, afin que le Seigneur leur accorde sanctification, santé, paix et joie par l'intercession de la Sainte Famille de Nazareth. Aide, assistance, protection et guérison pour Maman Dibi Juliette par l'intercession de Notre-Dame de Lourdes, santé des malades. Une fille à Marie confie au Seigneur l'examen de fin d'année de sa fille. Que Dieu lui accorde le succès par l'intercession de Notre-Dame des Victoires. Une fille à Marie rend grâce à Dieu pour la réussite au BEPC de son fils. Elle lui confie la suite de son parcours scolaire par l'intercession de la Vierge Marie. Une auditrice demande au Seigneur pour son fils Jama Uriel aide, assistance, protection et réussite dans sa quête de CDI. Le Seigneur a donné, le Seigneur a repris, que son saint nom soit béni. Tout le personnel de la Radio Nationale Catholique prie pour le repos éternel du Saint-Père le Pape François. Du haut du ciel, qu'il intercède et prie pour l'Église universelle qu'il a servie avec zèle et dévouement. La Radio Nationale Catholique prie pour le repos en Dieu de Yvonne Taou, ex-animatrice en son sein. Que Dieu l'accueille dans son royaume céleste.
0: Repos de l'âme de Maman Sarah Matoudiagne, que Jésus miséricordieux ait pitié de son âme et la reçoive dans sa félicité céleste.
1: Repos de l'âme de Maman Kwame Yehi Anne-Marie, épouse Mel Adoujan, dont c'est le premier anniversaire de décès. Prions pour le repos en Dieu de grâce Tano, que Dieu lui accorde sa miséricorde et l'accueille auprès de lui par l'intercession de Notre-Dame de Mont-Légion. Prions pour le repos en Dieu de Feu Zega Bodje Luxus Dago, que son âme repose en paix et que Dieu l'accueille auprès de lui, demandé par ses enfants. Monsieur Kwasi Yao Raphaël et Madame Né Kwadio Amalan Antoinette prient le Seigneur pour le repos de l'âme de leur fils Kwasi Yao Guy Stéphane Harold, qui lui accorde sa miséricorde. Voilà 2 ans que Effie Adjoa Paul Brigitte est retournée à la maison du Père. La famille Effie prie pour son repos éternel. Sibaï Jenny prie pour le repos en Dieu de Sibaï Guy Roland Hervé, ainsi que pour tous les défunts de sa famille paternelle et maternelle. Repos des âmes de Maman Kassé Nguessan Anne-Marie, Kwadio Nguessan Robert, les défunts des familles Aloko Oura et Api Osu. La grande famille Nguessan prie pour le repos éternel de leur père Nguessan Kassimak, que Dieu le reçoive dans sa félicité céleste par l'intercession de Notre-Dame de Mont-Légion. Par l'intercession de Notre-Dame de Mont-Légion, la Radio Nationale Catholique prie le Seigneur pour le repos éternel de tous ses agents décédés. La Radio Nationale Catholique prie pour le repos éternel de tous ses auditeurs et bienfaiteurs décédés. Que le Seigneur les prenne en pitié et leur accorde le repos éternel. Voici, Seigneur, les intentions que nous faisons monter jusqu'à toi. Daigne les exaucer.

0: Le Seigneur est tendresse et pitié, lent à la colère et plein d'amour. Au nom du Père, du Fils et du Saint-Esprit.
1: Amen.
0: Je crois en Dieu, le Père Tout-Puissant,
1: Créateur du ciel et de la terre, et en Jésus-Christ, son Fils unique, notre Seigneur, qui a été conçu du Saint-Esprit, est né de la Vierge Marie, a souffert sous Ponce Pilate, a été crucifié, est mort et a été enseveli, est descendu aux enfers, le troisième jour est ressuscité des morts, est monté aux cieux, est assis à la droite de Dieu le Père Tout-Puissant, d'où il viendra juger les vivants et les morts. Je crois en l'Esprit Saint, à la Sainte Église catholique, à la

0: saints, à la rémission des péchés, à la résurrection de la chair, à la vie éternelle. Amen.
1: Notre Père qui es aux cieux, que ton nom soit sanctifié, que ton règne vienne, que ta volonté soit faite sur la terre comme au ciel.
0: Donne-nous aujourd'hui notre pain de ce jour. Pardonne-nous nos offenses, comme nous pardonnons aussi à ceux qui nous ont offensés. Et ne nous laisse pas entrer en tentation, mais délivre-nous du mal. Amen.
1: Je vous salue Marie, pleine de grâce. Le Seigneur est avec vous. Vous êtes bénie entre toutes les femmes. Et Jésus, le fruit de vos entrailles, est béni.
0: Sainte Marie, Mère de Dieu, priez pour nous pauvres pécheurs, maintenant et à l'heure de notre mort. Amen.
1: Je vous salue Marie, pleine de grâce. Le Seigneur est avec vous. Vous êtes bénie entre toutes les femmes. Et Jésus, le fruit de vos entrailles, est béni.
0: Sainte Marie, Mère de Dieu, priez pour nous pauvres pécheurs, maintenant et à l'heure de notre mort. Amen.
1: Je vous salue Marie, pleine de grâce. Le Seigneur est avec vous. Vous êtes bénie entre toutes les femmes. Et Jésus, le fruit de vos entrailles, est béni.
0: Sainte Marie, Mère de Dieu, priez pour nous pauvres pécheurs, maintenant et à l'heure de notre mort. Amen.
1: Gloire au Père, et au Fils, et au Saint-Esprit.
0: Ô Dieu qui es, qui était et qui vient, pour les siècles des siècles. Amen.
2: Premier mystère glorieux, la résurrection. Méditation. Le corps de Jésus, meurtri, torturé, descendu de la croix le vendredi saint, veille du repos du sabbat, n'a pu être embaumé selon les coutumes. De grand matin, les femmes viennent au tombeau pour accomplir ces gestes rituels. Le tombeau est ouvert. Le corps n'est plus là. Le Christ a vaincu la mort. La mort n'a pu retenir dans ses liens celui qui est la vie. Prions. Vierge Marie, Mère de Dieu, intercède pour le pape, les évêques, les prêtres chargés de veiller sur la foi catholique reçue des apôtres, pour que la joie de la résurrection illumine toute notre vie, pour ceux qui sont en recherche de la vérité, pour les croyants, les incroyants, les religieux et religieuses. Fruit du mystère, la foi.
0: Notre Père qui es aux cieux, que ton nom soit sanctifié, que ton règne vienne, que ta volonté soit faite sur la terre comme au ciel.
3: Donne-nous aujourd'hui notre pain de ce jour. Pardonne-nous nos offenses, comme nous pardonnons aussi à ceux qui nous ont offensés. Et ne nous laisse pas entrer en tentation, mais délivre-nous du mal. Amen.
0: Je vous salue Marie, pleine de grâce. Le Seigneur est avec vous. Vous êtes bénie entre toutes les femmes. Et Jésus, le fruit de vos entrailles, est béni.
3: Sainte Marie, Mère de Dieu, priez pour nous pauvres pécheurs, maintenant et à l'heure de notre mort. Amen.
0: Je vous salue Marie, pleine de grâce. Le Seigneur est avec vous. Vous êtes bénie entre toutes les femmes. Et Jésus, le fruit de vos entrailles, est béni.
3: Sainte Marie, Mère de Dieu, priez pour nous pauvres pécheurs, maintenant et à l'heure de notre mort. Amen.
0: Je vous salue Marie, pleine de grâce. Le Seigneur est avec vous. Vous êtes bénie entre toutes les femmes. Et Jésus, le fruit de vos entrailles, est béni.
3: Sainte Marie, Mère de Dieu, priez pour nous pauvres pécheurs, maintenant et à l'heure de notre mort. Amen.
0: Je vous salue Marie, pleine de grâce. Le Seigneur est avec vous. Vous êtes bénie entre toutes les femmes. Et Jésus, le fruit de vos entrailles, est béni.
3: Sainte Marie, Mère de Dieu, priez pour nous pauvres pécheurs, maintenant et à l'heure de notre mort. Amen.
0: Je vous salue Marie, pleine de grâce. Le Seigneur est avec vous. Vous êtes bénie entre toutes les femmes. Et Jésus, le fruit de vos entrailles, est béni.
3: Sainte Marie, Mère de Dieu, priez pour nous pauvres pécheurs, maintenant et à l'heure de notre mort. Amen.
0: Je vous salue Marie, pleine de grâce. Le Seigneur est avec vous. Vous êtes bénie entre toutes les femmes. Et Jésus, le fruit de vos entrailles, est béni.
3: Sainte Marie, Mère de Dieu, priez pour nous pauvres pécheurs,
4: maintenant et à l'heure de notre mort. Amen.
5: Je vous salue Marie, pleine de grâce. Le Seigneur est avec vous. Vous êtes bénie entre toutes les femmes. Et Jésus, le fruit de vos entrailles, est béni.
6: Sainte Marie, Mère de Dieu, priez pour nous pauvres pécheurs, maintenant et à l'heure de notre mort. Amen.
5: Je vous salue Marie, pleine de grâce. Le Seigneur est avec vous. Vous êtes bénie entre toutes les femmes. Et Jésus, le fruit de vos entrailles, est béni.
6: Sainte Marie, Mère de Dieu, priez pour nous pauvres pécheurs, maintenant et à l'heure de notre mort. Amen.
5: Je vous salue Marie, pleine de grâce. Le Seigneur est avec vous. Vous êtes bénie entre toutes les femmes. Et Jésus, le fruit de vos entrailles, est béni.
6: Sainte Marie, Mère de Dieu, priez pour nous pauvres pécheurs, maintenant et à l'heure de notre mort. Amen.
5: Je vous salue Marie, pleine de grâce. Le Seigneur est avec vous. Vous êtes bénie entre toutes les femmes. Et Jésus, le fruit de vos entrailles, est béni.
6: Sainte Marie, Mère de Dieu, priez pour nous pauvres pécheurs, maintenant et à l'heure de notre mort. Amen.
5: Gloire au Père, au Fils et au Saint-Esprit.
7: Ô Dieu qui est, qui était et qui vient, pour les siècles des siècles. Amen.
5: Ô mon Jésus,
7: pardonne-nous nos péchés, préserve-nous du feu de l'enfer, attire au ciel toutes les âmes, principalement celle qui a le plus besoin de ta miséricorde. Amen.
5: Ô Marie du Saint-Péché,
7: priez pour nous qui avons recours à vous.
5: Ô Marie du Saint-Péché,
7: priez pour nous qui avons recours à vous.
5: Ô Marie du Saint-Péché,
7: priez pour nous qui avons recours à vous.
8: Deuxième mystère glorieux, l'Ascension. Méditation. 40 jours après Pâques, le Christ ressuscité remonte vers le Père avec son humanité. À sa suite, toute l'humanité est appelée à siéger à la droite du Père et à participer à sa divinité. Prions. Vierge Marie, Mère de Dieu, intercède pour que nous recherchions les réalités d'en haut, là où se trouve le Christ. Pour que nous ayons confiance et une ferme espérance dans les promesses de Jésus. Pour que notre cœur ne s'attache pas aux choses périssables. Fruit du mystère, l'espérance.
2: Notre Père qui es aux cieux, que ton nom soit sanctifié, que ton règne vienne, que ta volonté soit faite sur la terre comme au ciel.
9: Donc.

0: pas entrer en tentation, mais délivre-nous du mal. Amen.
1: Je vous salue Marie, pleine de grâce, le Seigneur est avec vous. Vous êtes bénie entre toutes les femmes, et Jésus, le fruit de vos entrailles, est béni.
2: Sainte Marie, Mère de Dieu, priez pour nous pauvres pécheurs, maintenant et à l'heure de notre mort. Amen.
1: Je vous salue Marie, pleine de grâce, le Seigneur est avec vous. Vous êtes bénie entre toutes les femmes, et Jésus, le fruit de vos entrailles, est béni.
2: Sainte Marie, Mère de Dieu, priez pour nous pauvres pécheurs, maintenant et à l'heure de notre mort. Amen.
1: Je vous salue Marie, pleine de grâce, le Seigneur est avec vous. Vous êtes bénie entre toutes les femmes, et Jésus, le fruit de vos entrailles, est béni.
2: Sainte Marie, Mère de Dieu, priez pour nous pauvres pécheurs, maintenant et à l'heure de notre mort. Amen.
1: Je vous salue Marie, pleine de grâce, le Seigneur est avec vous. Vous êtes bénie entre toutes les femmes, et Jésus, le fruit de vos entrailles, est béni.
2: Sainte Marie, Mère de Dieu, priez pour nous pauvres pécheurs, maintenant et à l'heure de notre mort. Amen.
1: Je vous salue Marie, pleine de grâce, le Seigneur est avec vous. Vous êtes bénie entre toutes les femmes, et Jésus, le fruit de vos entrailles, est béni.
2: Sainte Marie, Mère de Dieu, priez pour nous pauvres pécheurs, maintenant et à l'heure de notre mort. Amen.
1: Je vous salue Marie, pleine de grâce, le Seigneur est avec vous. Vous êtes bénie entre toutes les femmes, et Jésus, le fruit de vos entrailles, est béni.
2: Sainte Marie, Mère de Dieu, priez pour nous pauvres pécheurs, maintenant et à l'heure de notre mort. Amen.
1: Je vous salue Marie, pleine de grâce, le Seigneur est avec vous. Vous êtes bénie entre toutes les femmes, et Jésus, le fruit de vos entrailles, est béni.
2: Sainte Marie, Mère de Dieu, priez pour nous pauvres pécheurs, maintenant et à l'heure de notre mort. Amen.
1: Je vous salue Marie, pleine de grâce, le Seigneur est avec vous. Vous êtes bénie entre toutes les femmes, et Jésus, le fruit de vos entrailles, est béni.
2: Sainte Marie, Mère de Dieu, priez pour nous pauvres pécheurs, maintenant et à l'heure de notre mort. Amen.
1: Je vous salue Marie, pleine de grâce, le Seigneur est avec vous. Vous êtes bénie entre toutes les femmes, et Jésus, le fruit de vos entrailles, est béni.
2: Sainte Marie, Mère de Dieu, priez pour nous pauvres pécheurs, maintenant et à l'heure de notre mort. Amen.
1: Je vous salue Marie, pleine de grâce, le Seigneur est avec vous. Vous êtes bénie entre toutes les femmes, et Jésus, le fruit de vos entrailles, est béni.
2: Sainte Marie, Mère de Dieu, priez pour nous pauvres pécheurs, maintenant et à l'heure de notre mort. Amen.
1: Gloire au Père, et au Fils, et au Saint-Esprit.
3: Ô Dieu qui est, qui était et qui vient, pour les siècles des siècles. Amen.
1: Ô mon Jésus,

0: miséricorde. Amen. Ô Marie conçue sans péché,
1: priez pour nous qui avons recours à vous.
0: Ô Marie conçue sans péché,
1: priez pour nous qui avons recours à vous.
0: Ô Marie conçue sans péché,
1: priez pour nous qui avons recours à vous.
2: Troisième mystère glorieux, la Pentecôte. Méditation. Dans les derniers jours, dit Dieu, je répandrai mon esprit sur toute chair. La prophétie de Joël se réalise. Jésus, glorifié par le Père, accomplit les Écritures et réalise les promesses de Dieu. Par l'Esprit Saint, Dieu se communique et se fait connaître. Prions. Vierge Marie, Mère de Dieu, intercède pour que nous soyons dociles au souffle de l'Esprit, pour que nous soyons assidus à la prière et à l'écoute de la parole de Dieu, pour que nous témoignions du Christ par toute notre vie. Fruit du mystère, la charité, l'effusion de l'Esprit, une âme d'apôtre.
3: Notre Père qui es aux cieux, que ton nom soit sanctifié, que ton règne vienne, que ta volonté soit faite sur la terre comme au ciel.
1: Donne-nous aujourd'hui notre pain de ce jour. Pardonne-nous nos offenses, comme nous pardonnons aussi à ceux qui nous ont offensés. Et ne nous laisse pas entrer en tentation, mais délivre-nous du mal. Amen.
3: Je vous salue, Marie pleine de grâce. Le Seigneur est avec vous. Vous êtes bénie entre toutes les femmes. Et Jésus, le fruit de vos entrailles, est béni.
1: Sainte Marie, Mère de Dieu, priez pour nous pauvres pécheurs, maintenant et à l'heure de notre mort. Amen.
3: Je vous salue, Marie pleine de grâce. Le Seigneur est avec vous. Vous êtes bénie entre toutes les femmes. Et Jésus, le fruit de vos entrailles, est béni.
1: Sainte Marie, Mère de Dieu, priez pour nous pauvres pécheurs, maintenant et à l'heure de notre mort. Amen.
3: Je vous salue, Marie pleine de grâce. Le Seigneur est avec vous. Vous êtes bénie entre toutes les femmes. Et Jésus, le fruit de vos entrailles, est béni.
1: Sainte Marie, Mère de Dieu, priez pour nous pauvres pécheurs, maintenant et à l'heure de notre mort. Amen.
3: Je vous salue, Marie pleine de grâce. Le Seigneur est avec vous. Vous êtes bénie entre toutes les femmes. Et Jésus, le fruit de vos entrailles, est béni.
1: Sainte Marie, Mère de Dieu, priez pour nous pauvres pécheurs, maintenant et à l'heure de notre mort. Amen.
3: Je vous salue, Marie pleine de grâce. Le Seigneur est avec vous. Vous êtes bénie entre toutes les femmes. Et Jésus, le fruit de vos entrailles, est béni.
1: Sainte Marie, Mère de Dieu, priez pour nous pauvres pécheurs, maintenant et à l'heure de notre mort. Amen.
3: Je vous salue, Marie pleine de grâce. Le Seigneur est avec vous. Vous êtes bénie entre toutes les femmes. Et Jésus, le fruit de vos entrailles, est béni.
1: Sainte Marie, Mère de Dieu, priez pour nous pauvres pécheurs, maintenant et à l'heure de notre mort. Amen.
3: Je vous salue, Marie pleine de grâce. Le Seigneur est avec vous. Vous êtes bénie entre toutes les femmes. Et Jésus, le fruit de vos entrailles, est béni.
1: Sainte Marie, Mère de Dieu, priez pour nous pauvres pécheurs, maintenant et à l'heure de notre mort. Amen.
3: Je vous salue, Marie pleine de grâce. Le Seigneur est avec vous. Vous êtes bénie entre toutes les femmes. Et Jésus, le fruit de vos entrailles, est béni.
1: Sainte Marie, Mère de Dieu, priez pour nous pauvres pécheurs, maintenant et à l'heure de notre mort. Amen.
3: Je vous salue, Marie pleine de grâce. Le Seigneur est avec vous. Vous êtes bénie entre toutes les femmes. Et Jésus, le fruit de vos entrailles, est béni.
1: Sainte Marie, Mère de Dieu, priez pour nous pauvres pécheurs, maintenant et à l'heure de notre mort. Amen.
3: Je vous salue, Marie pleine de grâce. Le Seigneur est avec vous. Vous êtes bénie entre toutes les femmes. Et Jésus, le fruit de vos entrailles, est béni.
1: Sainte Marie, Mère de Dieu, priez pour nous pauvres pécheurs, maintenant et à l'heure de notre mort. Amen.
3: Gloire au Père, et au Fils, et au Saint-Esprit.
1: Ô Dieu qui est, qui était et qui vient, pour les siècles des siècles. Amen.
3: Ô mon Jésus,
1: pardonne-nous nos péchés, préserve-nous du feu de l'enfer, attire au ciel toutes les âmes, principalement celles qui ont le plus besoin de ta miséricorde. Amen.
3: Ô Marie conçue sans péché,
1: priez pour nous qui avons recours à vous.
3: Ô Marie conçue sans péché,
1: priez pour nous qui avons recours à vous.
3: Ô Marie conçue sans péché,
1: priez pour nous qui avons recours à vous.
0: Quatrième mystère glorieux, l'Assomption. Méditation. Au terme de sa vie terrestre, par une grâce spéciale venant de la résurrection de son Fils, la Vierge Marie est élevée dans la gloire du ciel. Image de l'Église à venir, elle anticipe la résurrection de tous les membres du corps du Christ. Prions. Vierge Marie, Mère de Dieu, intercède pour que nous partagions ta joie et l'exultation de la louange, pour que nous entrions dans ton cantique d'action de grâce, pour que les défunts qui nous sont chers accèdent au royaume. Fruit du mystère, la grâce d'une mort dans la foi et l'espérance.
4: Notre Père qui es aux cieux, que ton nom soit sanctifié, que ton règne vienne, que ta volonté soit faite sur la terre comme au ciel.
1: Donne-nous aujourd'hui notre pain de ce jour. Pardonne-nous nos offenses, comme nous pardonnons aussi à ceux qui nous ont offensés. Et ne nous laisse pas entrer en tentation, mais délivre-nous du mal. Amen.
4: Je vous salue Marie, pleine de grâce. Le Seigneur est avec vous. Vous êtes bénie entre toutes les femmes, et Jésus, le fruit de vos entrailles, est béni.
1: Sainte Marie, Mère de Dieu, priez pour nous pauvres pécheurs, maintenant et à l'heure de notre mort. Amen.
4: Je vous salue Marie, pleine de grâce. Le Seigneur est avec vous. Vous êtes bénie entre toutes les femmes, et Jésus, le fruit de vos entrailles, est béni.
1: Sainte Marie, Mère de Dieu, priez pour nous pauvres pécheurs, maintenant et à l'heure de notre mort. Amen.
4: Je vous salue Marie, pleine de grâce. Le Seigneur est avec vous. Vous êtes bénie entre toutes les femmes, et Jésus, le fruit de vos entrailles, est béni.
1: Sainte Marie, Mère de Dieu, priez pour nous pauvres pécheurs, maintenant et à l'heure de notre mort. Amen.
4: Je vous salue Marie, pleine de grâce. Le Seigneur est avec vous. Vous êtes bénie entre toutes les femmes, et Jésus, le fruit de vos entrailles, est béni.
1: Sainte Marie, Mère de Dieu, priez pour nous pauvres pécheurs, maintenant et à l'heure de notre mort. Amen.
4: Je vous salue Marie, pleine de grâce. Le Seigneur est avec vous. Vous êtes bénie entre toutes les femmes, et Jésus, le fruit de vos entrailles, est béni.
1: Sainte Marie, Mère de Dieu, priez pour nous pauvres pécheurs, maintenant et à l'heure de notre mort. Amen.
4: Je vous salue Marie, pleine de grâce. Le Seigneur est avec vous. Vous êtes bénie entre toutes les femmes, et Jésus, le fruit de vos entrailles, est béni.
1: Sainte Marie, Mère de Dieu, priez pour nous pauvres pécheurs, maintenant et à l'heure de notre mort. Amen.
4: Je vous salue Marie, pleine de grâce. Le Seigneur est avec vous. Vous êtes bénie entre toutes les femmes, et Jésus, le fruit de vos entrailles, est béni.
1: Sainte Marie, Mère de Dieu, priez pour nous pauvres pécheurs, maintenant et à l'heure de notre mort. Amen.
4: Je vous salue Marie, pleine de grâce. Le Seigneur est avec vous. Vous êtes bénie entre toutes les femmes, et Jésus, le fruit de vos entrailles, est béni.
1: Sainte Marie, Mère de Dieu, priez pour nous pauvres pécheurs, maintenant et à l'heure de notre mort. Amen.
4: Je vous salue Marie, pleine de grâce. Le Seigneur est avec vous. Vous êtes bénie entre toutes les femmes, et Jésus, le fruit de vos entrailles, est béni.
1: Sainte Marie, Mère de Dieu, priez pour nous pauvres pécheurs, maintenant et à l'heure de notre mort. Amen.
4: Je vous salue Marie, pleine de grâce. Le Seigneur est avec vous. Vous êtes bénie entre toutes les femmes, et Jésus, le fruit de vos entrailles, est béni.
1: Sainte Marie, Mère de Dieu, priez pour nous pauvres pécheurs, maintenant et à l'heure de notre mort. Amen.
4: Gloire au Père, et au Fils, et au Saint-Esprit.
1: Ô Dieu qui est, qui était et qui vient, pour les siècles des siècles. Amen.
4: Ô mon Jésus,
1: pardonne-nous nos péchés, préserve-nous du feu de l'enfer, attire au ciel toutes les âmes, principalement celles qui ont le plus besoin de ta miséricorde.
0: Amen.
4: Ô Marie conçue sans péché,
1: priez pour nous qui avons recours à vous.
4: Ô Marie conçue sans péché,
1: priez pour nous qui avons recours à vous.
4: Ô Marie conçue sans péché,
1: priez pour nous qui avons recours à vous.
4: Cinquième mystère glorieux, le couronnement de Marie. Méditation. En couronnant Marie, Dieu couronne ses vertus, mais surtout il couronne son humilité. Celle qui s'est déclarée servante du Seigneur à l'Annonciation est restée, durant toute sa vie terrestre, fidèle à ce que son nom exprime, se confirmant ainsi véritable disciple du Christ, venu non pour être servi, mais pour servir et donner sa vie. C'est pourquoi Marie est devenue la mère de ceux qui servent le Christ également dans les autres, a pleinement atteint cet état de liberté royale qui est propre aux disciples du Christ. Prions. Vierge Marie, Mère de Dieu, intercède pour qu'advienne le règne du Christ, l'amour, la justice et la paix. Pour que nous en soyons les acteurs et les témoins là où nous sommes. Pour ceux qui travaillent au royaume de Dieu, pour que nous soyons des fidèles disciples de Jésus. Fruit du mystère, l'esprit des béatitudes, la confiance dans l'intercession de Marie.
2: Notre Père qui es aux cieux, que ton nom soit sanctifié, que ton règne vienne, que ta volonté soit faite sur la terre comme au ciel.
1: Donne-nous aujourd'hui notre pain de ce jour. Pardonne-nous nos offenses, comme nous pardonnons aussi à ceux qui nous ont offensés. Et ne nous laisse pas entrer en tentation, mais délivre-nous du mal. Amen.
2: Je vous salue Marie, pleine de grâce. Le Seigneur est avec vous. Vous êtes bénie entre toutes les femmes. Et Jésus, le fruit de vos entrailles, est béni.
1: Sainte Marie, Mère de Dieu, priez pour nous pauvres pécheurs, maintenant et à l'heure de notre mort. Amen.
2: Je vous salue Marie, pleine de grâce. Le Seigneur est avec vous. Vous êtes bénie entre toutes les femmes. Et Jésus, le fruit de vos entrailles, est béni.
1: Sainte Marie, Mère de Dieu, priez pour nous pauvres pécheurs, maintenant et à l'heure de notre mort. Amen.
2: Je vous salue Marie, pleine de grâce. Le Seigneur est avec vous. Vous êtes bénie entre toutes les femmes. Et Jésus, le fruit de vos entrailles, est béni.
1: Sainte Marie, Mère de Dieu, priez pour nous pauvres pécheurs, maintenant et à l'heure de notre mort. Amen.
2: Je vous salue Marie, pleine de grâce. Le Seigneur est avec vous. Vous êtes bénie entre toutes les femmes. Et Jésus, le fruit de vos entrailles, est béni.
1: Sainte Marie, Mère de Dieu, priez pour nous pauvres pécheurs, maintenant et à l'heure de notre mort. Amen.
2: Je vous salue Marie, pleine de grâce. Le Seigneur est avec vous. Vous êtes bénie entre toutes les femmes. Et Jésus, le fruit de vos entrailles, est béni.
1: Sainte Marie, Mère de Dieu, priez pour nous pauvres pécheurs, maintenant et à l'heure de notre mort. Amen.
2: Je vous salue Marie, pleine de grâce. Le Seigneur est avec vous. Vous êtes bénie entre toutes les femmes. Et Jésus, le fruit de vos entrailles, est béni.
1: Sainte Marie, Mère de Dieu, priez pour nous pauvres pécheurs, maintenant et à l'heure de notre mort. Amen.
2: Je vous salue Marie, pleine de grâce. Le Seigneur est avec vous. Vous êtes bénie entre toutes les femmes. Et Jésus, le fruit de vos entrailles, est béni.
1: Sainte Marie, Mère de Dieu, priez pour nous pauvres pécheurs, maintenant et à l'heure de notre mort. Amen.
2: Je vous salue Marie, pleine de grâce. Le Seigneur est avec vous. Vous êtes bénie entre toutes les femmes. Et Jésus, le fruit de vos entrailles, est béni.
1: Sainte Marie, Mère de Dieu, priez pour nous pauvres pécheurs, maintenant et à l'heure de notre mort. Amen.
2: Je vous salue Marie, pleine de grâce. Le Seigneur est avec vous. Vous êtes bénie entre toutes les femmes. Et Jésus, le fruit de vos entrailles, est béni.
1: Sainte Marie, Mère de Dieu, priez pour nous pauvres pécheurs, maintenant et à l'heure de notre mort. Amen.
2: Je vous salue Marie, pleine de grâce. Le Seigneur est avec vous. Vous êtes bénie entre toutes les femmes. Et Jésus, Le fruit de vos entrailles est béni.
1: Sainte Marie, Mère de Dieu, priez pour nous pauvres pécheurs, maintenant et à l'heure de notre mort. Amen.
2: Gloire au Père, et au Fils, et au Saint-Esprit.
1: Ô Dieu qui est, qui était et qui vient, pour les siècles des siècles. Amen.
2: Ô mon Jésus,
1: pardonne.

0: miséricorde. Amen.
1: Ô Marie conçue sans péché,
0: priez pour nous qui avons recours à vous.
1: Ô Marie conçue sans péché,
0: priez pour nous qui avons recours à vous.
1: Ô Marie conçue sans péché,
0: priez pour nous qui avons recours à vous.

raconter les mystères glorieux de la vie de notre Seigneur Jésus. L'occasion pour nous de remercier l'équipe du Chapelet qui nous aura permis de prier avec vous, bien sûr. Et le prochain rendez-vous, vous le savez, c'est ce soir à 19h certainement. Eh bien, pour la suite de notre programme, pour atteindre le cap de 14h, ce sera dans 4 petites minutes où nous retrouverons Justin Assalé pour le troisième flash d'information de cette journée et ce qui viendra mettre, je dirais aussi, un point final à ce temps d'antenne, le 10-14 de la RNC. Pour l'heure, nous sommes avec vous, surtout en musique.

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2: Mesdames et messieurs, bonsoir. L'Église catholique célèbre en ce mercredi 24 juin 2026 la solennité de la nativité de Saint Jean-Baptiste. Cette fête occupe une place particulière dans le calendrier liturgique puisque Jean-Baptiste est le seul saint avec la Vierge Marie et Jésus lui-même dont l'Église célèbre la naissance terrestre. Fils de Zacharie et d'Élisabeth, Jean-Baptiste est le cousin de Jésus. Dernier prophète, il fait figure de précurseur et d'appui dans la foi. À la demande de l'ange du Seigneur, son père lui donne le nom de Jean, qui signifie « Dieu a fait grâce » en référence au miracle de sa naissance malgré la stérilité et la vieillesse de ses parents. L'ARCOP, l'autorité des régulations et des commandes publiques, a réaffirmé mardi à Abidjan l'engagement du gouvernement ivoirien à renforcer la place des PME, les petites et moyennes entreprises dans les marchés publics. C'était à l'occasion de la tribune Tout savoir sûr, initiée par le CICG, le Centre d'information et de communication gouvernementale. Le secrétaire général de l'ARCOP, Dr Ouattara Oumar, qui s'exprimait sur la commande publique en Côte d'Ivoire, a exposé les principales réformes engagés pour moderniser le système de la commande publique, améliorer la transparence et faciliter l'accès des PME au marché de l'État. Dans ce dispositif, a-t-il détaillé, l'État a introduit des mécanismes spécifiques visant à améliorer la participation des PME considérées comme un levier essentiel de croissance et de création d'emplois. Dr Ouattara Oumar a saisi l'occasion pour informer son auditoire que près de 180 entreprises ont été exclues pour irrégularité dans les procédures de passation et d'exécution des marchés publics. Au Vatican, avant de se rendre place Saint-Pierre ce matin pour l'audience générale, le pape Léon XIV a reçu des écrivains venus des quatre coins du monde à l'occasion des 100 ans de la maison d'édition du Vatican. « Nous avons besoin de vous », leur a-t-il dit, « et de votre imagination, de votre fantaisie, de votre vivacité, nous en avons besoin pour créer », a-t-il dit, « des espèces de liberté, d'authenticité au sein desquelles la grâce divine puisse faire résonner une promesse de construction et de paix ». L'Église appelle les fidèles de l'Inde à prier le 28 juin prochain. Les évêques s'inquiètent de voir les organisations catholiques, qu'elles soient caritatives, éducatives, sanitaires, être fortement pénalisées par un nouveau tour de vis sur les financements étrangers. Des organisations non gouvernementales et le gouvernement viennent de publier de nouveaux amendements réglementant encore davantage ces fonds. Fin de ce flash info. Merci de l'avoir suivi.

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1: h 04 en temps universel et c'est ici que s'achève ce temps d'antenne le 10-14 de la RNC qui a été piloté à la technique par Axel Conan. À ce micro, je suis Marina Kouakou-Lassissi. Demain, je serai avec vous, mais n'oubliez pas une chose, gardez toujours le sourire ou bien souriez toujours à la vie si vous le préférez. Et puis, on prie que Saint Jean-Baptiste, dont nous célébrons la nativité, intercède pour chacun de vous, auditeurs et auditrices de la Radio Nationale Catholique de Côte d'Ivoire. Restez avec nous sur les ondes puisque vous serez tout à l'heure dans les après-midi de la RNC avec Annie Zega. Quant à moi, je vous retrouverai demain pour le 10-14 de la RNC. Et n'oubliez pas une chose, je l'ai dit, souriez toujours à la vie, à demain.

ensemble, chers auditeurs et auditrices de la Voix de l'Évangile, pour écrire une belle page de cet après-midi. Merci à vous d'avoir choisi notre compagnie. Christine Koulibaly est à la technique et à ce micro, je suis Déborah Adingra. Et je suis très heureuse de vous accompagner encore une fois de plus au cours de cet après-midi. Pour ouvrir donc cette nouvelle page de la journée, je vous invite à écouter le chœur Saint-Michel-Archange Nembo sur le titre « Yekanvu Nyomien ».

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Nous nous excusons pour ce désagrément et nous vous invitons à accueillir favorablement cette modification. Merci.

Alors, chers amis auditeurs et auditrices, la bénédiction des fiançailles, une étape que beaucoup de catholiques oublient. Dans le texte que nous propose en ce jour le père Franck-Stéphane Iapi, curé de la paroisse Saint-Pierre d'Aféry, il attire notre attention sur une étape souvent méconnue mais pourtant précieuse dans le cheminement des futurs époux catholiques, les fiançailles bénies. Entre les traditions familiales, les exigences de l'État et la célébration du sacrement du mariage, l'Église propose un temps de préparation spirituelle qui mérite d'être redécouvert. Je vous invite à écouter cette belle méditation sur la richesse et le sens des fiançailles dans la vie chrétienne. Je cite. Aujourd'hui, beaucoup de couples catholiques suivent presque toujours le même parcours. La dot, ensuite le mariage civil, puis directement le mariage religieux, sans passer par une étape pourtant prévue par l'Église, les fiançailles bénies. Beaucoup ignorent que l'Église possède dans son rituel une bénédiction officielle des fiancés, Livre des bénédictions, chapitre Bénédiction des fiancés. Pourtant, cette étape est importante. La dot relève souvent de la tradition familiale et culturelle. Le mariage civil relève de l'État. Mais les fiançailles bénies sont la première présentation officielle du couple devant l'Église dans sa marche vers le sacrement du mariage. Par cette bénédiction, l'Église prie pour les futurs époux. Elle demande la fidélité et la pureté de leur engagement. Elle les accompagne spirituellement avant le mariage. Cette étape rappelle que le mariage chrétien ne commence pas uniquement le jour de la célébration à l'Église. Il se prépare aussi dans la prière et la grâce. Nous, prêtres, devons-nous davantage parler de cette richesse pastorale que beaucoup de fidèles ignorent totalement. Car entre la simple reconnaissance familiale et le sacrement du mariage, l'Église propose un temps de maturation spirituelle. Les fiançailles bénies ne remplace pas le mariage, elle remplace les cœurs à le vivre saintement. Référence liturgique, livre des bénédictions, chapitre Bénédiction des fiancés. Fin de citation. À travers cette réflexion, le père Franck-Stéphane Iapi nous rappelle que la préparation au mariage chrétien ne se limite ni aux coutumes familiales, ni aux démarches administratives. L'Église offre également un accompagnement spirituel à travers les fiançailles bénies, une étape qui permet aux futurs époux de confier leur projet de vie à Dieu avant la célébration du sacrement. Un appel à redécouvrir cette richesse pastorale afin que le mariage soit non seulement un engagement humain, mais aussi un chemin vécu dans la foi, la prière et la grâce. Chers amis auditeurs et auditrices, voici donc ce message que nous apporte en ce jour. Et donc, dans quelques instants, nous suivrons les annonces communautaires sur la voie de l'Évangile. Mais bien avant, nous faisons un tour en musique.

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0: 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Thème, alors celui qui siège sur le trône déclara, maintenant je fais toutes choses nouvelles. Orateur Père Raoul Mombo, Infoline, le 01 72 43 11 11.
1: La paroisse Sainte-Thérèse d'Avila de la cité Maka vous propose 3 jours de prière dénommés le rendez-vous des témoins du Christ. Vendredi 26 juin de 17h à 19h. Le samedi 27 et le dimanche 28 juin de 14h à 19h. Thème, quant à nous, il nous est impossible de nous taire sur ce que nous avons vu et entendu. Acte 4, 20. Intervenant, les pères Marie-Faustin Niava, exorciste, Stéphanie Yapi, Donald Wally et Georges Yoboui. Avec la participation de la sœur Marie-Paul Espérance, Madame Karine Youssef, Berger Robert Manawa et Amos Stéphane Dibi. Attention, un convoi est organisé et est totalement gratuit. Inscription chez KKP à la place des ordinations de la cathédrale Saint-André de Yopougon et chez Marie-Victoire à la paroisse Saint-Mathieu de Yopougon, Niangon, Cité Verte. 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

Miséricorde insondable, la miséricorde de Dieu, c'est la compassion du Père qui aime tous ses enfants et qui souhaite partager pour toutes les formes de souffrance. C'est la patience bienveillante devant la lenteur de la conversion. C'est le pardon généreux envers qui se reprend. C'est le cœur qui s'ouvre devant la misère du prochain. Et c'est donc ce chant qui nous invite à méditer, qui nous ouvre, qui nous conduit tout doucement à l'heure de la miséricorde divine à 15h. Et donc, chers auditeurs et auditrices, je vous invite à méditer à travers ce chant et vous préparer pour la communion fraternelle avec laquelle nous dirons ensemble à 15h la prière à la divine miséricorde. Et juste après, nous suivrons les émissions en langue Ani, Abidji, Tagbana, Yakuba, Tagbana et Kulongo. Et moi, je vous retrouverai juste après parce que nous aurons la retransmission en direct de la clôture de l'année pastorale, les affectations du diocèse de Yopougon depuis le centre Monseigneur Chapouli.

0: Seigneur de la grande miséricorde, du pardon et de la vie. Au nom du Père et du Fils et du Saint-Esprit.
1: Amen.
2: Ô sang et eau qui avait jailli du Sacré-Cœur de Jésus comme source de miséricorde pour nous, nous avons confiance en vous. Ô sang et eau qui avait jailli du Sacré-Cœur de Jésus comme source de miséricorde pour nous, nous avons confiance en vous. Ô sang et eau qui avait jailli du Sacré-Cœur de Jésus comme source de miséricorde pour nous, nous avons confiance en vous. Jésus, j'ai confiance en toi.
1: Au nom du Père, du Fils et du Saint-Esprit. Amen.

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0: Amis auditeurs et auditrices, comme annoncé un peu plus tôt, nous sommes présentement en direct du centre Monseigneur Chapouly dans le diocèse de Yopougon concernant la clôture de l'année pastorale et les affectations du diocèse. Justin Assalé est sur place pour les commentaires.
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3: vicariat forain Saint-Mathieu, avec cette paroisse et une quasi-paroisse. Vicaire forain, le père Raoul Joachim Yobou. Paroisse Saint-Mathieu, de Nyangon, cité verte. Prêtre à charge in solidum, le père Siméon Beugré et le père Janvier Kébé. Modérateur, le père Siméon Beugré. Vicaire, le père Max Cesse. Vicaire à mi-temps, le père Éric Kamana. Résident, le père Paul-Marie Yapo et un diacre. Paroisse Sainte-Rita de Nyangon Nord. Prêtre à charge in solidum. Père Marie-Faustin Niava, père Boniface Seke. Modérateur, père Marie-Faustin Niava. Vicaire, Fréjus Brou, résident père Charles-Aurélien Esso, résident père Landry Danho, prêtre habitué père Nestor Kouassi et un diacre pour les week-ends. Paroisse Sainte-Jean-d'Ac, curé, père Raoul Joachim Yobou, vicaire, père Didier Akbo, vicaire à mi-temps, père Fabrice Koulibaly. Paroisse Sainte-Élisabeth à Nanoré, prêtre à charge in solidum, père Jacques Assagou, père Théodore Essossier. Modérateur, père Jacques Assagou. Vicaire, père Hugues Abois, résident à mi-temps, père Jean-Sylvain Mbois et deux diacres pour le week-end. Paroisse Saint-Thomas, quartier résidentiel. Curé, père Franck Soko. Vicaire, père Donald Higg. Paroisse Sainte-Catherine de Sienne, académie. Curé, père Alexis Créboty et un diacre pour le week-end. Paroisse Notre-Dame des Douleurs, Nyangon Lokoa. Curé, père Pierre-Olivier Kouassi Yavo. Vicaire, père Aké Nandui Daniel Simplice. Quasi-paroisse Saint-Augustin, quartier Véa. Administrateur, père Yves-Henri Nguessa. Vicariat forain Saint-Jean-Baptiste, avec 9 paroisses. Vicaire forain, le très révérend père Donatien Akma. Paroisse Saint-Jean-Baptiste, Mamie Adjoa. Curé, prêtre à charge in solidum. Père Thomas Diedge, père Olivier Zouré. Modérateur, père Thomas Diedge. Vicaire, père Olivier Nyawa. Vicaire à mi-temps, père Marius Dangueux. Vicaire à mi-temps, père Stéphane Yacré. Paroisse Notre-Dame de l'Assomption, Jesco. Curé, père Donatien Akman. Vicaire, père Benjamin Akeke Dozo. Vicaire, père Ghislain Djané. Et un diacre pour le week-end. Paroisse Saint-Pierre et Saint-Paul, Bago. Curé, père Ignace Achori. Avec un diacre pour le week-end. Paroisse Saint-François d'Assise, de Yopougon Mikao. curé, Père Sandrin Dibré, vicaire Père Joseph Ovi Missingé, avec un diacre pour le week-end. Paroisse Sainte-Famille de Jesco Atier, curé, Père Éric Martial Yapobi. Paroisse Saint-Andréas de Yopougon Andokwa, curé, Père Innocent Bouda, vicaire, Père Dong Jean Sabi, vicaire, Père Gabriel Détigamé. Paroisse Saint-Barthélemy, les cités du Banco, curé, Père Albert Dacha, vicaire, Père Armel Bailly. Paroisse Sainte-Thérèse d'Avila, cité PPA, curé, Père Georges Yoboué, résident Père Stanislas Atobra. Paroisse Saint-Jacques-Majeur de Alokwa, curé, Père Ulrich Anon, avec un diacre pour le week-end. Vicariat Forain Saint-Pierre, avec six paroisses, vicaire forain, le très révérend Père Paul Alou Miezan, paroisse Saint-Pierre, Niangonsi Sud, prêtre à charge une solidum, Père Paul Alou Miezan, Père André Jules Amani, modérateur, Père Paul Alou Miezan, vicaire, Père Beugré Jean-Jacques, résident, Père Magloire Akai Tchembra, et un diacre pour le week-end. Paroisse Saint-Laurent, Yopougon Kouté, curé, Père Marco Canarecci, vicaire, Père Mathias Mélis et Père Daniel Amafon. Paroisse Sainte-Trinité Béago, curé, Père Bertrand Okonfori, résident, Père Syriac Adengra, vicaire dominical, Père Jean-François Louboyon. Paroisse Saint-Jean d'Azito, prêtre à charge in solidum, Père Séraphin Amari, Père Guillaume Adoucré, modérateur, Père Séraphin Amari, vicaire à mi-temps, Père Justin Akakwasi, responsable du village Azito, Père Fidèle Goubo, vicariat forain de l'Annonciation, paroisse Sainte-Marie-Madeleine, camp militaire, Valérie Amiens, curé, Samuel Aïla, vicaire, Fabien Acker, diacre. Paroisse Sainte-Perpétue Félicité, Chapouli, curé, Félix, Père Félix Adou Sacolier, vicaire à mi-temps, Père Rodrigue Couman, vicariat forain de l'Annonciation. Cinq paroisses, vicaire forain, Père Thomas Memel. Paroisse Saint-Marc, Yopougon-Trois-Rouges, prêtre à charge in solidum, Père Thomas Memel, Père Daniel Kakou, modérateur, Père Thomas Memel, vicaire, Père Georges Cablan, résident, Père Hilaire Azoromi Yao, résident, Père Robert Nyamien. Paroisse Notre-Dame de l'Annonciation, Yopougon-Nouveau-Quartier, prêtre à charge in solidum, Père Donatien Lolo et Père Michel Thionon, modérateur, Père Donatien Lolo, vicaire, Père Elvis Dirabou, résident, Père Régis Akwes, prêtre habitué, Père Anaclet, Monseigneur Anaclet Frindetier. Paroisse Saint-Michel Archange, cité BAE, curé, Père Bienvenu Guéa, vicaire, Père Simon Yagne, résident, Père Vitorien Pasco. Paroisse Saint Jean-Marie Vianney, Koweït, curé Père Prosper Ogou, vicaire Père Anselme Yapo, paroisse Saint-Sauveur, curé Père Rodrigue Aoué Chabi, vicaire Père Michel Assiclair Nemba, vicaire Père Albel Ruta Ganda, vicaire Père Ghislain Richard Yao Yédé, vicariat forain de Saint-Vincent de Paul, six paroisses, vicaire forain, le très révérend Père Tite Lat Apolo. Paroisse Saint-Vincent de Paul d'Abobo Doumé, curé Père Tite Lat Apolo, vicaire Père Raymond Ngueta, vicaire Père Olivier Tizier, résident Père Marcel Biefaux et un diacre pour le week-end. Paroisse Immaculée Conception de Lokodjuro, curé le Père Lucien Yesso, vicaire le Père Nomel Honora Yedo et un diacre pour le week-end. Paroisse Sainte-Joséphine Bakita à Tekoubé 3, curé le Père Yves Cré, vicaire dominical le Père Cyril Inagbe. Paroisse Saint-Philippe et Saint-Jacques de Djéné Carré, curé le Père Julien Cassi, vicaire le Père Roland Isidore Diaco. Paroisse Notre-Dame des Apôtres à Bobo Doumé, curé le Père Kakou Alcide Dick, vicaire le Père Abdoul Serge Ouattara, vicaire le Père Michel Sawadogo, vicaire le Père Narcisse Seka Ogou. Paroisse Saint-Jean-Paul II à Bayaté, curé le Père Yves Roland Tabo, vicaire dominical le Père Arnaud Traoré, vicariat forain Saint-Bernard, trois paroisses et quatre quasi-paroisses, vicaire forain le très révérend Père Jacques Agnès, paroisse Notre-Dame de Lourdes, Niangon Agamé, curé Père Raphaël Mobio, vicaire Père Gilles Kouassi, paroisse Saint-Clément d'Abadjien-Kouté, curé Père Mathieu Kofikrou, quasi-paroisse Sainte-Famille d'Audouin, administrateur Père Rodrigue Bissi et un stagiaire, paroisse Saint-Irénée d'Abadien Doumé, curé Père Jacques Agnès, quasi-paroisse Bon Pasteur, administrateur Père Jean-Luc Calné, quasi-paroisse Saint-Joseph Niangon-Atié, administrateur Serge Père Serge Nguessa, quasi-paroisse Sainte-Philomène Ilka Ifa, administrateur Père Venance Cablan, vicariat forain Saint-Jean de Songon, six paroisses et une quasi-paroisse. Paroisse Saint-Jean-Baptiste, vicaire forain Père Habib d'en haut Tanduy. Paroisse Saint-Jean-Baptiste de Godoumé et les cités, curé Père Alain Lacba, vicaire Père Télésphore Conan. Paroisse Saint-Étienne de Songon Dagbé, curé Père Habib Tanduy, vicaire Père Neba Serge. Paroisse Saint-Jean, Songon et les cités, curé le Père Narcisse Étienne Kakou, vicaire le Père Nestor José Agbaya, vicaire le Père Blaise Écra. Paroisse Saint-Joseph Artisan à Diapo Moronou, curé le Père Éric Miami. Vicaire le père Olivier Nampé. Paroisse Saint-Benoît à Biaté. Curé le père Laurent Agoussi. Paroisse Saint-Luc de Tsongonkassamblé. Curé le père Blaise Lasme à Marie. Vicaire le père Paul-Henri Tchetch. Quasi-paroisse de Songonté. Administrateur le père Daniel Akobé Djemien. Vicariat forain Immaculée Conception de Dabou. 6 paroisses et une quasi-paroisse. Vicaire forain, le très révérend père Florent Yangui Yapo. Paroisse Immaculée Conception de Dabou. Curé, père Désiré Essis. Vicaire, père Achille Loès Esaïe. Résident, père Wilfried Bogui. Résident, père Ebenezer Lorne. Paroisse Christ Roi de l'Univers. Prêtre à charge in solidum, père Florent Yangui Yapo et père Jean Destin Kouakou. Modérateur, père Florent Yangui Yapo. Vicaire, père Martin Bogui. Résident, père Antoine Kouadjo. Prêtre habitué, père Guillaume Aymel. Paroisse Saint-Pio de Dabou. Curé, père Cyprien Yagne. Vicaire, père Eloge Akou. Paroisse Saint-Paul de Passe. Curé, père Maurice Tchembier. Résident, père Nicodème Atoubou SB. Paroisse Saint-Pierre de Boubouri. Curé, père Saturnin Mel Laurent, avec un stagiaire. Paroisse Sacré-Cœur de Bonne. Curé, père Éric Aka et un stagiaire. Vicariat forain, Notre-Dame de l'Assomption de Lopou, 3 paroisses et une quasi-paroisse. Vicaire forain, le très révérend père Simon Ningué Coquemel. Paroisse Notre-Dame de l'Assomption de Lopou, curé, père Donatien Acmel. Vicaire, père Freddy Morel Boni, prêtre habitué. Père Pierre Nguessa. Paroisse Saint-Jean-Baptiste Orbaf, curé, père Clément Aymel. Quasi-paroisse Saint-Pierre de Yassap, administrateur, père Donatien Gougoué. Paroisse Sainte-Famille de Nouvelle-Oussou, curé, père Simon Nigué Coquemel. Vicaire, père Yanzanpin Henri Joël. Vicariat forain, Sainte-Thérèse de l'Enfant Jésus. 3 paroisses. Vicaire forain, le très révérend père Jean Ayocré. Paroisse Sainte-Thérèse de Débremont. Curé, père Jean Ayocré, avec un diacre pour les week-ends. Paroisse Saint-Joseph, vieille à Claude. Curé, le père Jonas Achy. Paroisse Saint-Mathieu d'Akradio, curé le père Arsène Dosso-Sidiki. Vicariat forain Sainte-Anne de Toupa, sainte paroisse et une quasi-paroisse. Vicaire forain, le très révérend père Guy Ruffin, le Diaffi. Paroisse Sainte-Anne de Toupa, curé, père Guy Ruffin, le Diaffi. Vicaire, père Grégoire Gras. Paroisse Saint-Joseph d'Irobo, curé, le père Alexis Coco, vicaire, le père Samuel Mel. Paroisse Saint-Gérard de Panda, curé, le père Moïse Aboké et un stagiaire. Paroisse Saint-Michel de Cosro, curé, le père Jean-François Kouassi, vicaire, le père Sébastien Camé. Paroisse Saint-Jacques de Tiagba, curé, Père Franck Kissi Kissi, quasi paroisse de Vieux Baguen, administrateur Père Louis Djoké, vicariat forain Saint-Pierre de Jacquesville, 5 paroisses et une quasi-paroisse. Vicaire forain, le très révérend Père Élie Bouda, paroisse Saint-Pierre de Jacquesville, curé, le Père Élisée Nomel Akro, vicaire, le Père Didier Cambiré, paroisse Saint-Charbel de Sicor, curé, Père Blaise Dibi, paroisse Saint-Jean-Baptiste de Sasako, curé, le Père Élie Bouda, vicaire, le Père Brice Gounongbe, sanctuaire diocésain Notre-Dame de Cana, recteur, le Père Daniel Amouakon, paroisse Saint-Michel Dada, curé, le Père Marcelin Nyanzou Aka, paroisse Saint-Léon le Grand à Toutoubé, curé, le Père Théophile Haï, paroisse Saint-Simon et Jude de Vridiaco, curé, le Père Augustin Alou, avec un stagiaire, quasi-paroisse Sainte-Maria Goretti de Ndjem, administrateur, le Père Ghislain Aoponou, vicariat forain Saint-Gabriel de Sikensi, avec 5 paroisses, vicaire forain, le très révérend Père Patrick Roland Aussin, paroisse de Bessédi, curé, le Père Luc Atokpa, vicaire, le Père Joël Aka, paroisse Saint-Alphonse de Libou, curé, le Père Patrick Roland Aussin, vicaire, le Père Philibert Nguessan, paroisse Saint-Anne et Joachim de Gaumont, curé, le Père Marc Écrissin, vicaire, le Père Serge Nchaud-Bou, paroisse Saint-Raphaël de Sikensi-A, curé, le Père Blaise Amia, paroisse Saint-Gabriel de Sikensi, curé, le Père Camille Yandrin, vicaire, le Père Hippolyte Brou, curie diocésaine, vicaire général et modérateur, révérend Monseigneur Donatien Lou Nguessali, vicaire épiscopal chargé du clergé diocésain, le Père Lolo Donatien, le pôle administratif chancellerie, Père Olivier Zouré, chancelier et archiviste, vice-chancelier et secrétaire général, le Père Magloire Aka, secrétaire général adjoint, le Père Éric Kofi, notaire, le Père Fabrice Koulibaly, pôle financier, direction des affaires économiques, directeur, le Père Syria Kadengra, économa diocésain, économe diocésain, le Père Justin Akakwasi, service de la péréquation, directeur, le Père Jean-Sylvain Mbois, trésorier, le Père Éric Kamalan, opérateur de saisie, le Père Jean-Louis Awadji, recouvreur, le Père Marcel Hélo, imprimerie diocésaine, directeur, le Père Robert Yamien, service des affaires domaniales, responsable, le Père Paul Alou Miezan, membre, le Père Jacques Assagou, le Père Cyril Nabé, conseiller honoraire, le Père Siméon Begré, pôle pastoral et liturgique, direction diocésaine des œuvres pontificales missionnaires, secrétaire exécutif diocésain des œuvres catholiques, le Père Régis Akpès, adjoint, le Père Marcel Hélo, service diocésain pour le catéchuménat et les CEB, secrétaire exécutif diocésain, le Père Jean Ayokré, secrétaire exécutif diocésain pour les CEB, le Père Michel Thionon, service diocésain de la pastorale sociale et sanitaire, secrétaire exécutif diocésain de la Caritas, le père Charles Aurélien Essau, aumônier diocésain de la pastorale de la santé, le père Landry Danho, aumônier adjoint, le père Marius Dangue. Service diocésain pour la pastorale des vocations, secrétaire exécutif diocésain, le père Thierry Michel Mobio, adjoint, le père Wilfried Bogui. Pastorale des familles, aumônier diocésain des familles, le père Habib Tanguy Danho. Service diocésain de la liturgie et du chant sacré, responsable le père Mathieu Kofi Krou. Membre le père Jacques Agnès, le père Thomas Diège, secrétaire le père Éric Kofi. Institution diocésaine. Secrétariat exécutif de l'enseignement catholique, secrétaire exécutif diocésain, le père Jean-Auguste Essis, adjoint, le père Arsène Kanga. Collège des jeunes filles de NDA, directeur, le père Victorien Pasco. Collège René Kouassi, chef d'établissement, le père Nicodème Atoubou. Collège Charles de Foucault de Dabou, chef d'établissement, le père Wilfried Bogui. Moyen séminaire, le recteur, le père Armel Ghislain Kofi. Économe, le père Christophe Chigata. Directeur des études, le père Bertin Della. Préfet de discipline, le père Salmon Diplo. Directeur spirituel, le père Éloi Dakouri. École de théologie des laïcs, responsable, le père Éric Kofi. Centre diocésain, Monseigneur Chapouli. Recteur, père Félix Adou Sacolier. Résident, le père Mathurin Biegui. École de formation des catéchistes de Dabou, le père Barthélémy Goubou. Résident, le père Stanislas Afri. Institution nationale. Conférence des évêques catholiques de Côte d'Ivoire. Aumônier national de la GEC, le père Franck Soko. Aumônier national de la JOC, le père Georges Cablan. Aumônier national des guides, le père Bienvenu Dia. Aumônier national des amis du Très-Saint-Sacrement, le père Blaise Amari Mel. Aumônier national de l'Association des femmes catholiques, le père Thomas Memel. Aumônier national des scouts, le père Martial Lattès. Direction nationale des œuvres pontificales missionnaires, directeur national, le père Jean-Noël Gossou. Grand séminaire de Dalois, professeur. Grand séminaire d'Anyama, recteur, le père Hippolyte Badja. Professeur, le père Paulin Dény. Le père Francis Vanga, économe, le père Omer Teki, secrétariat exécutif, commission épiscopale pour le clergé, les séminaires et la pastorale des vocations, secrétaire, le père Armel Kofi. Institution internationale, Université catholique de l'Afrique de l'Ouest, unité universitaire d'Abidjan. Secrétaire général, le père Jean Levergol Loès. Directeur de l'ISCOM, le père Benoît Kouassi. Professeur, le père Fabien Yedo Akba. Université catholique de l'Afrique de l'Ouest, unité universitaire de Cotonou. Président, le père Adrien Nyamba Isso. Nonciature apostolique en Côte d'Ivoire, collaborateur local, le père Ilé Azoromi Yao. Pénitentiaire apostolique, Monseigneur Didier Boablé. mission nationale. Diocèse de Bondoukou, le père Mathurin Esso, le père Faustin Boko Kwame, le père Jean-Paul Memel, le père Romain Adou, le père Gaël Okodji, diocèse de Korogo, le père Jean-Ismaël Dominique, le père Moïse Adou Aka, diocèse d'Odiéné, le père Donald Urich Loba, le père Jean Dagritier, diocèse de Katiola, le père Jean-Luc Ndé, le père Conan Odilon Constant, le père Ndachien Traoré Franck, le père Sylvain Kakou. Mission internationale. France Blois. Père Magloire Ibo, père Évariste Esso, père Philippe Akpamel, père Roland Malan, père Fred Yazi, père Serge Anouan. Nantes, père Don Corneille Agré et père André Bosso. Belgique, diocèse de Namur, père Joseph Assi Kofi, père Anderson Ismaël, père David Thiemélé, père Simplice Amiens, père Charlemagne Thiébré Clétus, père Basile Amari. Italie, Palerme, père Blaise et Solat, et père Virgile Cocon. Bruxelles, père Hervé Djadji, Espagne, père Richemont Angui Yapo, Adrien Kwaku, Eniguez Dongo. Guinée, père Joseph Marie Fieni. Études, Espagne, Burgos, père Venance Vialde, Zorobabel, père Valérie D, père Paul Arnaud Yao, père Paul-Émile Tito, père Renaud Niangoran, Espagne, Madrid, père Patrick Brou, Salamanque, père Yves-Eddy Yao, père Arthur Niambro, Espagne, Valence, père Franck Prao, père Théodore Sam,

0: Le père Quentin Koulibaly devra partir en mission en Espagne. Donc, nous sommes dans l'attente de la confirmation. Donc, pour l'heure, le père Quentin Koulibaly est théoriquement en mission, affecté. J'en ai fini. Je vous remercie pour votre attention.
1: Lors du Dieu de la voix de l'Évangile, vous venez juste d'entendre hein, les affectations et mutations au niveau du diocèse de Yopougon. Nous sommes depuis le centre Monseigneur Alexandre Chapouly. La technique ici est assurée par Romuald Nyamba. Je suis Justin Assalé. Il faut dire que tout à l'heure, à 18h30, précisément à 19h, nous aurons la messe de clôture de l'année pastorale 2024, 2025-2026. Au niveau du diocèse de Yopougon.
2: Vous venez de suivre la clôture de l'année pastorale à diocésaine de Yopougon, les affectations depuis le centre Monseigneur Chapouly de Yopougon. Bonne suite de programme sur la voie de l'Évangile.

Amis auditeurs et auditrices, nous venons ensemble de suivre l'affectation du diocèse de Yopougon depuis le centre Monseigneur Chapouly. Nos programmes se poursuivent et sur le coup de 19h, nous suivrons en direct la messe de la clôture de l'année pastorale depuis la cathédrale Saint-André de Yopougon. Merci de rester bien attentifs.

Chers auditeurs et auditrices, nous avons vécu il y a quelques instants un moment important de la vie de notre Église, précisément dans le diocèse de Yopougon, avec la proclamation des nouvelles affectations des prêtres. Il est bon de rappeler que dans l'Église, ces affectations s'inscrivent dans la dynamique normale de la vie pastorale. Chaque année pastorale commence avec la rentrée pastorale au cours de laquelle les orientations et les missions sont données. À la fin de cette année, l'évêque procède aux nominations et aux affectations nécessaires afin de permettre une meilleure préparation de la prochaine rentrée pastorale. Ces changements ne sont donc pas de simples mouvements administratifs. Ils répondent aux besoins de l'évangélisation, à la mission de l'Église et aux soucis de mettre les dons de chaque prêtre au service du peuple de Dieu, là où ils seront les plus utiles. Nous invitons donc les fidèles à accueillir ces décisions dans un esprit de foi et de communion, à accompagner les prêtres qui arrivent comme ceux qui partent par leurs prières, afin que cette nouvelle étape soit féconde pour nos communautés chrétiennes et pour tout le diocèse de Yopougon. Que le Seigneur bénisse abondamment tous les prêtres concernés par ces nominations et qu'il accorde au diocèse de Yopougon une année pastorale riche en fruits spirituels.

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0: Dans quelques instants, nous rendons les honneurs à notre Mère du Ciel, la très sainte Vierge Marie, à travers l'Angélus.
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2: Il est 18h.
3: L'ange du Seigneur apporta l'annonce à Marie.
4: Et elle conçut du Saint-Esprit.
5: Je vous salue, Marie, pleine de grâce, le Seigneur est avec vous. Vous êtes bénie entre toutes les femmes, et Jésus, le fruit de vos entrailles, est béni.
6: Sainte Marie, Mère de Dieu, priez pour nous, pauvres pécheurs, maintenant et à l'heure de notre mort. Amen.
3: Voici la servante du Seigneur.
4: Qu'il me soit fait selon votre parole.
5: Je vous salue, Marie, pleine de grâce, le Seigneur est avec vous. Vous êtes bénie entre toutes les femmes, et Jésus, le fruit de vos entrailles, est béni.
6: Sainte Marie, Mère de Dieu, priez pour nous, pauvres pécheurs, maintenant et à l'heure de notre mort. Amen.
3: Et le Verbe s'est fait chair,
4: et il a habité parmi nous.
5: Je vous salue, Marie, pleine de grâce, le Seigneur est avec vous. Vous êtes bénie entre toutes les femmes, et Jésus, le fruit de vos entrailles, est béni.
6: Sainte Marie, Mère de Dieu, priez pour nous, pauvres pécheurs, maintenant et à l'heure de notre mort. Amen.
3: Priez pour nous, Sainte Mère de Dieu,
4: afin que nous soyons rendus dignes des promesses du Christ.
3: Daigne, Seigneur, répandre ta grâce dans nos âmes, afin qu'ayant connu par le message de l'ange l'incarnation du Christ, ton Fils, nous arrivions par sa passion et par sa croix à la gloire de sa résurrection. Par le Christ, notre Seigneur.

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1: Juin, Saint Jean-Baptiste. Saint Jean-Baptiste est l'unique saint dont on commémore la naissance, car elle marqua le début de l'accomplissement des promesses divines. En effet, l'Église fête la nativité du précurseur depuis le 5e siècle. La conception de Jean-Baptiste, comme beaucoup de prophètes, est annoncée à son père Zacharie qui officie dans le temple. Il est sanctifié par la présence de Jésus dès le sein de sa mère. Élisabeth mit au monde un fils. Le 8e jour, l'enfant est circoncis. Zacharie, muet pour avoir douté de la parole de l'ange, prend une tablette et écrit « Son nom est Jean ». Aussitôt, sa bouche s'ouvrit, il parlait et bénissait Dieu. La naissance de Jésus est fixée au solstice d'hiver, moment de l'année où les jours commencent à augmenter, comme il est écrit « Je suis la lumière du monde ». La naissance de Jean-Baptiste est fixée au solstice d'été, moment de l'année où les jours commencent à diminuer, comme il est écrit « Il faut que lui grandisse et que je diminue ». Jean annonce lui-même sa mission. Alors que Jean est jeté en prison, Jésus lui rend hommage. Le père Marie-Dominique Philippe nous propose cette méditation. Dernier prophète de l'ancienne alliance, Jean est celui qui ferme la porte de l'ancien monde pour nous faire entrer dans l'univers nouveau. Jean, nous t'en prions, montre-nous Jésus, l'agneau de Dieu qui enlève le péché du monde.
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Fidèles auditeurs, nous venons donc de suivre la vie des signes du jour avec Annie Zega. Et dans quelques instants, nous suivrons 10 minutes avec Jésus, un temps de méditation qui nous est proposé par différents prêtres de pays francophones. Restez bien à l'écoute.

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1: Mon Seigneur et mon Dieu, je crois fermement que tu es ici, que tu me vois et que tu m'entends. Je t'adore avec profonde révérence. Je te demande le pardon de mes péchés et la grâce de faire avec profit ce moment de prière. Ma Mère Immaculée, Saint Joseph, mon Père et Seigneur, mon ange gardien, intercédez pour moi. Ce matin, c'est jour de fête dans mon village. Nous célébrons Saint Jean-Baptiste. Et alors que hier soir, un grand feu a eu lieu devant l'église, dans cette place séculaire où des bâtiments qui ont plusieurs siècles d'histoire contemplent la foule sauter sur le feu depuis des siècles, eh bien oui, nous avons célébré Saint Jean-Baptiste. C'est le moment où le soleil est le plus haut, les journées les plus longues. Et en vis-à-vis, Saint Jean-Baptiste, la naissance de Saint Jean-Baptiste, annonce la naissance de Jésus, qui effectivement est célébré lors de la nuit la plus grande de l'année, le 25 décembre. Et c'est ainsi que Saint Jean-Baptiste, y compris avec les astres, est lié à Jésus. Et tout le village le célèbre parce qu'à Barbantane, depuis au moins 1000 ans, puisque les archives le disent, Saint Jean-Baptiste est le saint patron de l'église paroissiale. Et ce n'est pas sans raison qu'au petit matin, les charretiers se réveillent, voient la messe à 7 heures du matin, et puis ensuite harnachent de magnifiques ornements leurs chevaux puissants de labour. Et ils les font courir avec une charrette ramée tout au long des rues petites du village. Et cela fait un spectacle qui charme les âmes et des anciens et des tout-petits et des adultes qui courent et admirent. Et la puissance des chevaux est celle des jeunes messieurs qui les font courir côte à côte. Le spectacle est grandiose et donne l'occasion, eh bien, ensuite de finir avec un grand banquet dans lequel, eh bien, la convivialité fraternelle de tout le village se tisse et se retisse année après année. Saint Jean-Baptiste, il annonce effectivement de grandes réjouissances. Il est celui qui a été choisi par Dieu pour annoncer le Sauveur, le Messie. Et alors même que parfois on le prenait pour tel, c'est-à-dire qu'on le confondait avec le Messie, lui humblement laissait la place. Ce n'est pas moi, ce n'est pas moi que vous cherchez. Un plus grand vient derrière moi, dont je n'ai pas la grâce, ni l'honneur, ni la dignité de détacher même les courroies. Et quelle abnégation et quel beau geste, lorsque voyant l'agneau de Dieu s'approcher de lui, il lui confiera même ses disciples. Oui, tu le sais comme moi, Jean, oui, le fameux Jean, qui nous aide à méditer sur le mystère du Christ si profondément grâce à son évangile. Jean et son frère, Jacques, eh bien, étaient d'abord disciples de Jean le Baptiste. Et c'est vers Jésus que Jean le Baptiste les renvoie. Maître, où demeures-tu? Venez et voyez, leur dit Jésus. Et c'est ainsi qu'ils ont quitté Jean pour rejoindre Jésus. Et c'est certainement eux, parce que le lien était fort, qui informeront Jésus que Saint Jean le Baptiste a été tué par Hérode, eh bien dans son palais, à partir d'une pauvre danse. Vous rendez compte ce qu'une festivité, une jouissance d'un moment peut provoquer comme conséquence. Mais gardons l'esprit guidé par le Seigneur vers Saint Jean. Aujourd'hui, lors de sa nativité, il nous est donné d'entendre comment Zacharie, eh bien, choisit de le nommer Jean. Et oui, on demandait au père de nommer le petit, ce qui valait quand même comme une reconnaissance de paternité. Pour la maman, c'est évident, on sait qui est la maman. Mais pour le papa donne l'existence légale et il lui donne le prénom. Or, dans la tradition biblique, le prénom a des conséquences, il est quasiment une mission. Zacharie, le père, cela veut dire « Dieu se souvient ». Et cela laisse méditatif, n'est-ce pas? On imagine bien un contemplatif qui se souvient et fait mémoire de toutes les œuvres du Seigneur qui quotidiennement ne cesse de prodiguer sa bonté envers son peuple. Mais pour son fils, cela ne convenait pas. Vous savez que Zacharie était devenu muet, et muet parce que quand on manque de foi, il y a comme une absence de logique et de pensée qui s'instaure. Puisque effectivement le monde n'a plus de sens, les paroles, les phrases n'ont plus la même logique. Et voilà pourquoi Zacharie ne peut plus parler. Il a perdu le sens de toutes les réalités qui l'entouraient, car il n'a pas fait confiance à Dieu, lui que pourtant il priait sans cesse pour recevoir le Messie. Seigneur, parfois nous te prions, et nous te prions sans penser aux conséquences, avec une tête distraite, avec un esprit vague. Nous te demandons de grandes grâces, mais nous ne sommes pas capables de les assumer. Et quand enfin tu nous donnes cette grâce que nous te demandions, eh bien, nous la refusons par un manque de foi. Combien de grâce, eh bien, le Seigneur voudrait nous donner, que notre manque de foi lui empêche. Je pense à cette rue du Bac, où effectivement la statue de Notre-Dame, qui est apparue vers 1830, a été retranscrite avec des rayons lumineux et des rayons sombres. Et quand sainte Catherine Labouré demandait à la Vierge Marie « Mais pourquoi certains rayons de tes mains semblent éteints ?» Elle répondait « Ce sont toutes les grâces qu'on ne me demande pas. » Oh, le Seigneur voudrait nous donner, et nous ne lui demandons pas parce que nous sommes vains, vaniteux, que nous ne sommes pas assez humbles pour accueillir avec foi ce que le Seigneur veut nous donner, et qui effectivement nous compromet, nous exige. Oui, si le Seigneur nous donne le don de force, ce n'est pas pour rester paresseusement enfermé chez soi. S'il nous donne le don de conseil, ce n'est pas pour penser soi-même, c'est pour parler aux autres et leur donner les conseils que Dieu donne. Et ainsi de suite, quand Dieu donne des grâces, c'est comme une mission qu'il nous apporte. Et pour saint Jean, le nom qui lui a été donné signifie bien que Zacharie comme Élisabeth veulent obéir à l'ange qui leur a annoncé cette naissance miraculeuse. Ils veulent être dépossédés, ou dit autrement, ils veulent confier vraiment leur enfant, le consacrer à Dieu. Puisque Dieu l'a choisi, que Dieu le guide. Et c'est pourquoi le nom que Dieu a révélé sera le sien, Jean, c'est-à-dire Dieu fait grâce. Oui, le temps de la grâce commence avec saint Jean. Et petit à petit, celle-ci va advenir en la personne de Jésus. Et à partir de Jésus, il n'y a plus de mérite qui compte. La foi justifie et apporte le salut. Et notre correspondance ensuite, même approximative, suffit au Père des miséricordes pour nous guider.

0: dis-je. Demandons à saint Jean-Baptiste de tressaillir de cette grâce pour être enthousiaste à la suite de Jésus, pour être rempli de Dieu à la suite de Jésus, pour témoigner de lui avec cette ardeur qui consumait le pauvre saint Jean-Baptiste. Le pauvre parce que nous connaissons la conséquence de proclamer la vérité. Et quel courage il en faut, et quelle nécessité il y a de dire la vérité et d'en témoigner en toutes circonstances. Aujourd'hui, dans mon pays, en France, les députés sont en train de penser à voter pour une loi qui permet, eh bien, de provoquer la mort dans certains contextes hospitaliers. Les médecins qui sont appelés à soigner et guérir les corps vont recevoir la terrible mission d'achever des vies. Et cela me désole profondément. Et je te demande de prier le Seigneur que cela ne puisse pas avoir lieu. Parce que c'est surtout et souvent, comme cela est déjà le cas en Belgique et au Canada, les plus petits, les pauvres, les démunis, ceux qui n'ont plus de parole, qui sont les premières victimes de cet esprit pragmatique, efficace et économe qui préside ce genre de loi. Oh, il nous faut beaucoup prier, car parfois c'est parce que nous ne sommes pas assez remplis de Dieu que des choses mauvaises adviennent. Oh, bon Jésus, en ce beau jour de la nativité de ton cousin, saint Jean, aide-nous à recevoir les préliminaires de la grâce que par saint Jean tu prépares dans nos âmes pour que toi et toi seul, tu règnes et gouvernes nos existences. Mon Seigneur et mon Dieu, je te remercie pour tous les actes d'amour, les inspirations et les résolutions que tu m'as données pendant ce temps de prière. Ma Mère Immaculée, saint Joseph, mon Père et Seigneur, mon ange gardien, intercédez pour moi.
1: La méditation du jour vous a été proposée par le Père Xavier Michaud depuis la France. 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
1: Amis auditeurs et auditrices, nous voici à présent dans le journal du soir avec toute l'actualité avec Georges Cablan. Bonsoir Georges.
2: Bonsoir Déborah.

0: Au sommaire de cette édition, cérémonie d'admission et de prise de soutane de quatre grands séminaristes du diocèse de Bondoukou à la paroisse Notre-Dame de l'Immaculée Conception de Nassia. Monseigneur Bruno Essoyedo conseille vivement aux séminaristes de s'illustrer de manière remarquable dans le port de la soutane afin d'exprimer avec fierté et de manière publique leur identité. 611 catéchumènes issus des sept paroisses du doyenné Monseigneur Barthélémy Diabla dans l'archidiocèse de Gagnoire reçoivent le sacrement de la confirmation. L'événement a eu lieu samedi dernier à la paroisse Saint-Jacques de Barouillo. Monseigneur Jean-Jacques Kofi Wakopi invite à rechercher le royaume des cieux avant toute chose. En international, au Vatican, audience générale ce matin, place Saint-Pierre, le pape Léon XIV a prononcé une quatrième catéchèse sur la constitution Sacrosanctum Concilium, poursuivant ainsi son cycle sur les fruits du Concile Vatican II. Voilà pour l'essentiel de l'actualité. Merci de nous suivre et bienvenue.
1: Georges Pablo.
0: Mesdames, Messieurs, bonsoir. Avant de développer tous ces titres, sachez que l'Église catholique célèbre ce mercredi 24 juin 2026 la solennité de la Nativité de Saint Jean-Baptiste. Cette fête occupe une place particulière dans le calendrier liturgique puisque Jean-Baptiste est le seul saint avec la Vierge Marie et Jésus lui-même dont l'Église célèbre la naissance terrestre. Fils de Zacharie et d'Élisabeth, Jean-Baptiste est le cousin de Jésus. Dernier prophète, il fait figure de précurseur et d'appui dans la foi. À la demande de l'ange du Seigneur, son père lui donne le nom de Jean, qui signifie « Dieu a fait grâce », en référence au miracle de sa naissance malgré la stérilité et la vieillesse de ses parents. Rendons-nous à présent dans le diocèse de Bondoukou, où la paroisse Notre-Dame de l'Immaculée Conception de Nassia a prêté son cadre à la cérémonie d'admission et de prise de soutane de quatre grands séminaristes de ce diocèse. Cérémonie qui s'est déroulée à l'issue du camp des séminaristes tenu du 18 au 21 juin 2026 sur la dite paroisse. La messe a été présidée par Mgr Bruno Essoyedo, évêque de Bondoukou, en présence de quelques prêtres du diocèse, des familles des séminaristes, des autorités coutumières et administratives et des fidèles du différentes paroisses. Dans l'homélie qu'il a prononcée, l'ordinaire du lieu a vivement conseillé aux séminaristes de s'illustrer de manière remarquable dans le port de la soutane afin d'exprimer avec fierté et de manière publique leur identité. Mgr Bruno Essoyedo a également rendu grâce à Dieu pour le don de ses quatre séminaristes. On l'écoute au terme de l'Eucharistie.
2: Nous ne cesserons jamais de manifester notre reconnaissance à Dieu. Aujourd'hui, il nous a permis d'admettre et de donner la soutane à quatre de nos grands séminaristes qui se préparent au sacerdoce. C'est une joie pour nous, une joie pour leurs parents qui sont ici, une joie pour leurs camarades aussi, les anciens, une joie pour les membres du conseil de la paroisse Immaculée Conception de Nassia. C'est une joie pour tout le monde et nous voudrions encore dire merci à Dieu qu'il veille sur eux de façon que ce qu'il a commencé pour eux, il puisse l'achever. Parce que nous avons besoin de prêtres. Notre diocèse est vaste. Après Odiené Katiola, c'est le diocèse de Bondoukou, plus de 34 000 km². Vous voyez, de Bondoukou jusqu'à Toubo, qui est au nord, qui fait frontière avec le Burkina, ça fait 344 kilomètres. Nous avons besoin de prêtres. Et la paroisse ici où nous sommes, jusqu'aux communautés qui se trouvent à Gansé, ça fait près de 100 kilomètres environ. Donc nous avons besoin de prêtres pour mettre en application la pastorale de proximité. Voilà pourquoi nous disons merci à Dieu. Et qu'il fasse en sorte que cette cérémonie que nous avons puisse susciter d'autres vocations, qu'il y ait encore certains de nos enfants, garçons comme filles, qui aient le désir de devenir prêtres religieux, religieuses. Alors merci à Dieu pour tous ces bienfaits.
0: Voilà, Mgr Bruno Essoyedo, évêque du diocèse de Bondoukou. Les séminaristes, visiblement heureux de porter la soutane, ont laissé éclater leur joie et exprimer leur gratitude à toutes les bonnes volontés qui les soutiennent dans leur marche vers le sacerdoce. On écoute l'un d'eux, à sa suite, le curé de la paroisse Notre-Dame de l'Immaculée Conception de Nassia.
3: L'abbé Bébé Jean de la paroisse Saint-André Kagwa de Bunda. Au terme de cette célébration, nous voudrions dire merci au Seigneur pour tous ses bienfaits. Dire merci également à notre évêque Monseigneur Bruno Essoyedo pour sa sollicitude paternelle et l'intérêt qu'il accorde à notre formation. Merci aussi à nos parents qui sont venus nous soutenir et à toute la communauté de Nassia pour l'accueil. Que Dieu nous donne la grâce de poursuivre notre formation.
4: Père Pascal Yaoudate, curé de cette paroisse depuis 3 ans. C'est avec joie que nous avons pris part à cette célébration qui a été très pliante et la participation de tous et de chacun s'est bien passée. Et au cours donc de cette célébration, Monseigneur a admis 4 candidats et en leur permettant de prendre la soutane. C'est une joie pour nous et surtout pour une communauté comme Nation où les vocations se font très rares. Et nous pensons qu'avec cette célébration, le Seigneur permettra que les grâces descendent en abondance sur cette communauté pour faire de cette paroisse un temple où surgira des vocations sacerdotales et religieuses.
0: Dans l'archidiocèse de Gagnoua, 611 catéchumènes issus de cette paroisse du doyenné, Mgr Barthélémy Diabla, ont reçu le sacrement de la confirmation le samedi 20 juin dernier en la paroisse Saint-Jacques de Barouillot. L'événement a rassemblé prêtres religieux, religieuses, autorités politiques, administratives, militaires et coutumières, ainsi que parents, a mis en connaissance des élus du jour. Lors de l'homélie de la messe qu'il présidait à l'occasion, l'ordinaire du lieu, Mgr Jean-Jacques Koffi Wakoffi, a invité l'assemblée à rechercher le royaume des cieux avant toute autre chose. On l'écoute.
5: Vous ne pouvez pas suivre 2 maîtres à la fois, Dieu et l'argent. C'est l'argent que nous cherchons le plus. Et c'est normal. Nous en avons besoin partout où nous sommes, pour nous soigner, pour nous vêtir, pour manger. Mais est-ce que c'est cela le plus important? L'argent, c'est important. Mais cet argent, comment devons-nous l'obtenir? C'est ça qui est important. Quand tu travailles à la sueur de ton front, quelqu'un qui a travaillé et qui reçoit de l'argent, est-ce que cette personne-là peut jeter son argent? Est-ce que la personne peut faire travaillement? Et comme je le dis, l'argent nous divise. Il ne faudrait pas que ce que Dieu a créé soit au-dessus de Dieu. Non. C'est pourquoi le Seigneur Jésus a dit, vous ne pouvez pas servir 2 maîtres à la fois, l'argent et Dieu. Dieu est au-dessus de tout. Parce que c'est Dieu qui nous donne la force à obtenir l'argent. C'est Dieu qui nous donne la santé pour aller au travail. Le travail, ce n'est pas seulement dans les bureaux. Je suis commerçante, je suis vendeuse, je suis restauratrice, je suis coiffeuse. Et tout ce que nous faisons, je suis planteur. Nous obtenons l'argent à la sueur de notre front. Ça ne doit pas être le maître, ça doit être un moyen. Jésus lui-même demande qu'on cherche l'argent. Mais ce n'est pas pour que l'argent soit au-dessus, pour que tu piétines l'autre, ton frère.
0: Et après cette homélie, Mgr Jean-Jacques Koffi Wakoffi, archevêque métropolitain de Gagnoua, a conféré le sacrement de la confirmation à 611 catéchumènes en fin d'initiation à la vie chrétienne. Nous écoutons quelques-uns exprimer leur joie au micro de Richard Ballet de la station relais RNC Gagnoua.
6: Série Oinene Rachel, Saint-Jacques de Barrio, très contente. Parce qu'il y a longtemps, j'ai cherché ça. Donc, je suis très contente. Et je pense que je suis maintenant dans la grande famille de Dieu. Je suis contente, simplement.
7: Chacha Laurent, de Saint-Paul-et-Rosier. Aujourd'hui, c'est ma confirmation. Je me suis rendu sur la paroisse pour me confirmer, pour entrer dans la grande famille de Dieu. Je suis franchement heureux. Parce qu'il y a longtemps, j'ai fait ma confirmation. Et puis, aujourd'hui, je me suis décidé de faire la confirmation. Merci. Donc, vraiment, je suis vraiment ému.
8: Gontonan Justine, la paroisse Sainte-Anne. Je suis très, très, très heureuse. Parce que longtemps j'attendais ça, en ce moment je suis en joie. J'encourage les baptisés qui ne sont pas encore confirmés de recevoir le sacrement, la confirmation. Et c'est très bon, ça fait grandir dans la foi.
0: Notons pour refermer ce volet de l'actualité que cette messe a été couronnée par la pose de la première pierre de l'édifice religieux de la paroisse Saint-Jacques de Barouillot, dont le coût global est estimé à 283 millions de francs CFA, 18h passé de 39 minutes.
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0: Autre fait marquant de l'actualité nationale, le directeur général de la transformation du service public, de la fonction publique et de la modernisation de l'administration, Auguste Yeboué, a procédé hier en Abidjan au lancement officiel du prix de l'innovation du service public 2026 à l'ouverture des journées nationales du service public JNSP 2026, placé sous le thème « Innover pour un service public plus simple, plus rapide et plus proche des citoyens ». Cette compétition nationale vise à mobiliser les compétences et les talents des start-up, des entreprises technologiques, des chercheurs, des étudiants ainsi que des citoyens engagés dans la transformation numérique et l'amélioration de l'action publique. Pour cette édition, 5 principaux défis ont été retenus. Ils portent sur l'accueil et l'orientation des usagers, la simplification des démarches administratives, l'intelligence artificielle et l'autonomisation, la transparence et la qualité du service public ainsi que l'inclusion et l'accessibilité des services administratifs. L'actualité hors de nos frontières, sous un grand soleil, 25 000 fidèles ce matin ont pris part à l'audience générale. Le pape Léon XIV a prononcé une quatrième catéchèse sur la constitution Sacrosanctum Concilium, poursuivant ainsi son cycle sur les fruits du Concile Vatican II. Ce matin, le pape a souligné comment l'Eucharistie enseigne à adopter le mode de vie de Jésus marqué par le don gratuit de soi, le temps du chemin qui nous conduit vers la patrie céleste, a assuré le Saint-Père. Le compte-rendu d'Alexandra Sirgan de Radio Vatican.
10: L'Eucharistie est così il sacramento del regno che viene.
11: L'Eucharistie est le sacrement du royaume à venir, a assuré le Saint-Père. C'est le pain de la route qui nous conduit vers la patrie céleste jusqu'au jour béni où Dieu sera tout en tous. En y participant, les fidèles apprennent à s'offrir eux-mêmes et jour après jour à être incorporés au Christ dans l'unité avec Dieu et entre eux. Ce sacrement leur enseigne à adopter le mode de vie du Seigneur Jésus lui-même, marqué par le don gratuit de soi.
10: Dal dono gratuito di sé.
11: Le Sauveur, lors de la dernière scène, institue le sacrifice eucharistique de son corps et de son sang afin de perpétuer à travers les siècles jusqu'à son retour le sacrifice de la croix et de confier ainsi à l'Église le mémorial de sa mort et de sa résurrection. En saluant les pèlerins de langue française venus du Cameroun, de Belgique et de France, le pape a appelé les fidèles à puiser dans l'Eucharistie les forces nécessaires pour susciter la concorde et la charité dans nos familles et nos communautés souvent marquées par des conflits et des divisions.
10: Nelle nostre famiglie e nelle nostre comunità, spesso segnate da conflitti e divisioni.
0: Nous avons besoin de vous. Écrire est un acte de vérité. C'est ce que déclare le pape Léon XIV aux écrivains. Le souverain pontife a reçu en audience ce mercredi 24 juin les auteurs et autrices venus des quatre coins du monde à l'occasion du centenaire de la fondation de la librairie éditrice Vatican, la maison d'édition du Saint-Siège créée en 1926. Dans son discours reprenant les paroles de Paul VI aux artistes, le Saint-Père a ainsi déclaré : Nous avons besoin de votre imagination, de la vivacité de votre pensée. Nous en avons besoin pour créer des espaces de liberté et d'authenticité, a-t-il ajouté. Et puis, en vue du dimanche de la mer célébré chaque deuxième dimanche de juillet par les communautés chrétiennes du monde entier, le Dicaster pour le service du développement humain intégral a publié un message ce mercredi 24 juin. Le préfet du Dicaster, le cardinal Michael Czerny, rend hommage aux travailleurs du secteur maritime, rappelant leur travail essentiel et appelant à davantage de coexistence pacifique en mer. L'Église appelle les fidèles de l'Inde à prier le 28 juin prochain. Les évêques s'inquiètent de voir les organisations catholiques, qu'elles soient caritatives, éducatives, sanitaires, être fortement pénalisées par un nouveau tour de vis sur les fonds de financement étrangers des organisations non gouvernementales. Et le gouvernement vient de publier de nouveaux amendements réglementant davantage ces fonds. À 18h passées de 43 minutes, c'est la fin de cette session du soir. Merci de l'avoir suivi. Bonne suite de programme sur nos antennes.

C'est ici que s'achève ce temps d'antenne. Remerciements à vous, fidèles auditeurs et auditrices, pour votre aimable attention. Nos programmes se poursuivent à 24 heures sur 24. Restez donc connectés. 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À 21h, l'émission « Quel est ton problème ?» À 23h, une rediffusion de Ecclesia Magazine. À 0h20, l'émission de nuit « Sur les pas du Christ » avec Yannick Amos. Et à 5h01, un enseignement du père Augustin Allou sur le thème « La liberté chrétienne ». Merci à Christine Koulibaly qui a assuré la mise en onde de ce temps d'antenne. À ce micro, je suis Déborah Adingra. Je vous retrouve vendredi dès 7h30 dans les matins de la RNC. D'ici là, portez-vous bien et que Dieu vous garde.

Oui, mon âme, confie-toi en Dieu, car de lui vient mon espérance. Oui, c'est lui qui est mon rocher et mon salut.

0: Fais-moi connaître tes chemins, Seigneur. Guide-moi dans tes vérités.
1: 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Il est 19h.

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Bonne célébration eucharistique à tous et à chacun.

0: Fils et du Saint-Esprit.
1: Amen.
0: La paix soit avec vous.
2: Veuillez vous asseoir. Nous accueillons au pupitre pour son mot de bienvenue, Monseigneur Ingesalilo Donatien, vicaire général du diocèse de Yopougon et curé de la cathédrale Saint-André.
3: Monseigneur, le chant d'entrée que nous avons écouté avec bonheur a été composé par le Père Ambroise lui-même. Merci Père.

0: chers responsables du CISAN, chers membres des conseils paroissiaux, frères et sœurs en Christ, fidèles laïcs, venus de divers horizons de notre diocèse, nous voici rassemblés dans la joie d'action de grâce et la communion fraternelle ce soir à notre église cathédrale du titre de Saint-André pour célébrer par l'offrande de cette Eucharistie notre action de grâce au Seigneur pour tant de grâces reçues. Tout au long de cette année pastorale 2025-2026, notre marche diocésaine dans la synodalité a été guidée par une exhortation profonde avec Marie, par la prière du chapelet, prions avec confiance pour la paix dans nos familles, dans nos maisons, dans notre pays. Et ce soir, alors que nous célébrons la solennité de la nativité de Saint-Jean-Baptiste, cette Eucharistie vient couronner, au terme de 3 jours d'intense communion vécue du lundi 22 à ce jour, au Centre diocésain de spiritualité Mgr Alexandre Chapouly, sous la houlette paternelle et avisée de Son Excellence Mgr Jean Salomon, notre évêque, cette Eucharistie vient couronner, dis-je tantôt, nos travaux et porter notre action de grâce au Seigneur. À l'image du précurseur qui a tressailli de joie et annoncé la lumière, nous voulons, avec notre évêque, exprimer au Seigneur du plus profond de notre cœur notre filiale gratitude pour tous les bienfaits reçus au cours de cette année pastorale. À vous, Excellence, tous les agents pastoraux et partant tous les fidèles de notre Église diocésaine, par ma modeste voix, vous méritez leur infinie reconnaissance pour votre sollicitude pastorale et votre guidance avisée doublée de prévenance paternelle. À vous, révérend Père, vénéré frère, révérende sœur, responsable diocésain et conseiller paroissiaux, merci pour le don remarquable de vos personnes, merci pour la consécration de vos vies, de vos personnes au service de nos frères et sœurs, avec dévouement, abnégation et résilience sur le terrain de la mission. Et à vous tous, fidèles laïcs, merci pour votre engagement et votre ferveur qui font vivre notre Église diocésaine. Par ailleurs, dans cette célébration eucharistique, nous voulons aussi confier au Seigneur le temps des vacances qui s'ouvre pour les uns et les autres, qu'il soit un temps de repos bien mérité, un temps de ressourcement spirituel et de protection divine sous le manteau virginal de la bienheureuse Vierge Marie, notre mère pleine de tendresse. À toutes et à tous, bienvenue à la cathédrale Saint-André pour cette messe. Et consolide la paix dans nos vies. Excellence, voici, la table de la parole est prête et la table de l'Eucharistie est dressée. Nous vous prions à présent de bien vouloir introduire le peuple de Dieu dans cette célébration. Bonne, pieuse, sainte et fructueuse célébration eucharistique à toutes et à tous.
1: La célébration suit son cours normal avec le rite pénitentiel. Veuillez vous mettre debout.

0: Seigneur Jésus, envoyé pour guérir les cœurs qui reviennent vers toi, Seigneur, prends pitié.
1: Seigneur, prends pitié.
0: Ô Christ, venu appeler les pécheurs, ô Christ, prends pitié.
1: Ô Christ, prends pitié.
0: Seigneur, qui siège à la droite du Père, où tu intercèdes pour nous, Seigneur, prends pitié.
1: Seigneur, prends pitié.
0: Que Dieu Tout-Puissant nous fasse miséricorde, qu'il nous pardonne nos péchés et nous conduise à la vie éternelle.
1: Amen.
0: Gloire à Dieu au plus haut des cieux.
1: Et paix sur la terre aux hommes qui l'aiment.
0: Nous te louons, nous te bénissons, nous t'adorons.
1: Nous te glorifions, nous te rendons grâce pour ton immense gloire.
0: Seigneur Dieu, roi du ciel, Dieu le Père Tout-Puissant. Seigneur Dieu, agneau de Dieu, le Fils du Père.
1: Toi qui enlèves les péchés du monde, prends pitié de nous.
0: Toi qui enlèves les péchés du monde, reçois notre prière.
1: Toi qui es assis à la droite du Père, prends pitié de nous.
0: Car toi seul est saint.
1: Toi seul est Seigneur.
0: Toi seul est le Très-Haut, Jésus-Christ, avec le Saint-Esprit.
1: Toi, gloire de Dieu le Père. Amen.
0: Prions le Seigneur. Seigneur Dieu, tu as suscité le bienheureux Jean le Baptiste afin qu'il prépare pour le Christ un peuple disposé à l'accueillir. Accorde à ton Église le don de la joie spirituelle et guide l'esprit de tous les croyants sur le chemin du salut et de la paix. Par Jésus le Christ, notre Seigneur, notre Dieu, qui vit et règne avec toi et le Saint-Esprit, Dieu, pour les siècles des siècles.
1: Amen.

Écoutez-moi, îles lointaines. Peuples éloignés, soyez attentifs. J'étais encore dans le sein maternel quand le Seigneur m'a appelé. J'étais encore dans les entrailles de ma mère quand il a prononcé mon nom. Il a fait de ma bouche une épée tranchante. Il m'a protégé par l'ombre de sa main. Il a fait de moi une flèche acérée. Il m'a caché dans son carquois. Il m'a dit, « Tu es mon serviteur Israël. En toi, je manifesterai ma splendeur. » Et moi, je disais, « Je me suis fatigué pour rien. C'est pour le néant, c'est en pure perte que j'ai usé mes forces. Et pourtant, mon droit subsistait auprès du Seigneur, ma récompense auprès de mon Dieu. Maintenant, le Seigneur parle. » Et je rassemble Israël. Lui, j'ai de la valeur aux yeux du Seigneur. C'est mon Dieu qui est ma force. Et il dit, c'est trop peu que tu sois mon serviteur pour élever les tribus de Jacob, ramener les rescapés d'Israël. Je fais de toi la lumière des nations pour que mon salut parvienne jusqu'aux extrémités de la terre. Parole du Seigneur.

0: apôtres. En ces jours-là, dans la synagogue d'Antioche de Pisidie, Paul disait aux Juifs, « Dieu a pour nos pères suscité David comme roi, et il lui a rendu ce témoignage. J'ai trouvé David, fils de Jessé. C'est un homme selon mon cœur qui réalisera toutes mes volontés. De la descendance de David, Dieu, selon la promesse, a fait sortir un sauveur pour Israël. C'est Jésus dont Jean le Baptiste a préparé l'avènement en proclamant avant lui un baptême de conversion pour tout le peuple d'Israël. Au moment d'achever sa course, Jean disait, « Ce que vous pensez que je suis, je ne le suis pas. Mais le voici qui vient après moi, et je ne suis pas digne de retirer les sandales de ses pieds. Vous, frères, les fils de la lignée d'Abraham, et ceux parmi vous qui craignent Dieu, c'est à nous que la parole du salut a été envoyée. Parole du Seigneur.
1: Au chapitre 13, versets 22 à 26. Nous arrivons maintenant à l'acclamation.

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1: Quand fut accompli le temps où Élisabeth devait enfanter, elle mit au monde un fils. Ses voisins et sa famille apprirent que le Seigneur lui avait montré la grandeur de sa miséricorde et ils se réjouissaient avec elle. Le huitième jour, ils vinrent pour la circoncision de l'enfant. Il voulait l'appeler Zacharie du nom de son père. Mais sa mère prit la parole et déclara, « Non, il s'appellera Jean. » On lui dit, « Personne dans ta famille ne porte ce nom-là. » On demanda par signe au père comment il voulait l'appeler. Il se fit donner une tablette sur laquelle il écrivit son nom et Jean. Et tout le monde en fut étonné. À l'instant même, sa bouche s'ouvrit, sa langue se délia, il parlait et il bénissait Dieu. La crainte saisit alors tous les gens du voisinage et dans toute la région montagneuse de Judée, on racontait tous ces événements. Tous ceux qui les apprenaient les conversaient dans leur cœur et disaient, « Que sera donc cet enfant ?» En effet, la main du Seigneur était avec lui. L'enfant grandissait et son esprit se fortifiait. Il alla vivre au désert jusqu'au jour où il s'est fait connaître à Israël. Veuillez vous mettre debout.

0: Voilà, nous venons donc d'écouter l'évangile du jour écrit de l'évangile de Jésus-Christ selon Saint Luc au chapitre 1er, verset 57, puis à 66, puis 80. Nous allons nous disposer à écouter l'homélie qui sera prononcée par Mgr Jean-Salomon Lizoutier, l'évêque du diocèse de Yopougon. C'est donc juste dans quelques instants. Auditeurs, auditrices de la Voix de l'Évangile, sachez que nous sommes à la cathédrale Saint-André où a lieu aujourd'hui la messe de clôture de l'année pastorale 2025-2026. Voilà, Monseigneur Jean-Salomon Lizoutier, que nous prenons plaisir maintenant à écouter. C'est Justin, voilà, il s'avance maintenant vers Lambon pour prendre la parole. Je rappelle que cette année pastorale a été vécue sous le thème avec la Vierge Marie par la prière du chapelet. Prions avec confiance pour la paix dans nos familles, nos villages et notre pays. Et donc durant 3 jours, tous les prêtres du diocèse de Yopougon étaient au tout chance de Monseigneur Chapouli. Nous écoutons maintenant Monseigneur Jean-Salomon Lizoutier.
1: À Dieu que la clôture de l'année pastorale se fasse sous le couvert de celui dont Jésus a dit, de tous ceux qui sont nés de la femme, il n'y a pas de plus grand que Jean le Baptiste. Et aujourd'hui, justement, il s'agit de sa naissance. Et ailleurs, Jésus a dit, qu'est-ce que vous êtes allé voir? Un prophète? Non. Je vous dis, plus que un prophète. Quand on voit tous les prophètes qui sont venus dans le monde, si Jésus a classé quelqu'un, il dit, il est plus qu'un prophète. Déjà être prophète dans l'ancien temps, vous voyez tous les grands qui sont là, et on a dit, il est plus qu'un prophète. Voilà, donc, c'est nous qui sommes chanceux. Je voudrais faire remarquer quelque chose qui montre un siècle de grandes figures, vraiment grandes spirituellement. Jean-Baptiste, il a été rempli de l'Esprit Saint. L'Esprit Saint est le Saint de sa mère. Et comme nous le savons, ça s'est réalisé, il a été vraiment rempli du Saint-Esprit dès le sein de sa mère. Et c'est cela que nous croyons, qu'il a été purifié du péché originel, présanctifié comme on dit, dès le sein de sa mère, puisqu'il ne peut pas être rempli du Saint-Esprit s'il n'avait pas était purifié du péché originel. Donc, voilà ce qui fait la grandeur de Jean-Baptiste. Vous connaissez l'épisode. Quand la Vierge Marie a salué Élisabeth, elle en était déjà touchée. Comment se fait-il que la mère de mon Seigneur est venue jusqu'à... Parce que quand tu m'as salué, l'enfant a tressailli de joie dans mon sein, parce que c'était déjà dit que cet enfant sera rempli du Saint-Esprit avant de naître. Donc, ce ne sont pas des saints à imiter. À une mesure un peu plus basse, vous prenez des footballeurs. Vous prenez Pelé. Il est parti en Coupe du Monde, il avait 17 ans. 17 ans. Et il a marqué 4 buts. Donc, si tu veux dépasser Pelé, il faut commencer d'abord par aller en Coupe du Monde à 17 ans. Et une fois que tu arrives en Coupe du Monde, à 17 ans, il faut pour cette première édition marquer 4 buts et marquer environ 1000 buts dans ta carrière. Quand tu entends ce palmarès, on est déjà battu. Voilà ce qui se passe avec des gens comme Jean-Baptiste. Là où Jésus l'a mis, alors qui peut oser, peut-être quelqu'un comme Bergé Simeon, qui lui a traité nous tous de... Qu'est-ce qu'il a dit là? Vous qui commettez le mal. Bon. Oui. Voilà. Non. Donc, il y a des gens qui sont tellement grands qu'ils ne sont pas faits pour être imités. Ils sont faits pour être admirés. C'est Dieu qui fait des choses comme ça. Qui sont faits pour être admirés. Et donc, ce cercle-là, il y a donc, je viens de parler de Jean-Baptiste, puisqu'il a été déjà choisi pour baptiser, comme on dit, l'auteur du baptême même doit être baptisé. Et si celui qui veut être baptisé est Dieu lui-même, pour ne pas dire fils de Dieu, alors imaginez, celui qui doit le baptiser, quelle est la préparation spirituelle qu'on lui a accordée, parce que ça dépasse les mesures habituelles. Donc, Jean-Baptiste est absolument hors norme dans la sainteté. L'autre élément, bon, Jean-Baptiste doit baptiser le Christ et il a été présanctifié, etc. Vous prenez la Vierge Marie, qui a besoin aussi d'une préparation, puisque elle doit porter dans son corps de chair, le Fils de Dieu. Alors, quelle sanctification, quelle préparation convient à un tel personnage? Donc, la Vierge Marie est tout à fait hors norme. Elle est hors norme, puisque son corps qui doit entrer en contact direct avec le tabernacle de Dieu doit être particulièrement préparé. Et c'est ce que le Seigneur a fait pour la Vierge Marie. Alors, pour conclure, nous voyons les différentes préparations. Jean-Baptiste doit baptiser Jésus-Christ. On l'a préparé pour qu'il soit sanctifié dès le sein de sa mère. Et je viens de parler de Jean-Baptiste. La Vierge Marie doit porter dans son sein physique la Mère de Dieu, la Vierge Marie. Alors, on ne peut pas imaginer la pureté que Dieu a dû mettre en œuvre tous les moyens pour que le péché originel, qu'il soit originel ou quoi, ne s'approche pas. Jean-Baptiste a eu, lui, le péché originel a touché avant qu'on enlève, pour ne pas qu'elle ne soit pas ex aequo avec Jean-Baptiste. Il faut vraiment que celle qui va porter la Mère de Dieu soit entièrement purifiée. Donc, voici, elle est dirigée au football. Comme nous sommes au football, il y a des gens qui joue corbeau. Et puis petit à petit, on arrive à 4e division, 3e division, 2e division, 1er division. Et c'est pareil aussi pour les prix. Quand tu arrives à plus Nobel, il n'y a plus rien au-dessus. Donc voilà, Saint-Jean-Baptiste, la Vierge Marie, et quelqu'un qui n'est pas très loin, Saint-Joseph, sont des monuments de sainteté que nous devons simplement vénérer, parce que chaque entité est une gloire de Dieu. Donc, voici ce que nous pouvons aujourd'hui admirer dans la fête du plus grand des prophètes, de celui qui est plus qu'un prophète, Saint Jean le Baptiste. Nous célébrons sa naissance et pour tous les grands saints, que ce soit Jean-Baptiste, que ce soit Pierre et Paul, que ce soit oui, Jean-Baptiste, Saint-Joseph, tous ces grands saints-là ont droit à deux fêtes. On les fête deux fois. Donc, on fête la naissance de Jean-Baptiste et la mort de Jean-Baptiste. Nous attendons la mort de Bruno Simeon pour voir comment ça se fera. Merci.
0: Écoutez l'homélie de Son Excellence Monseigneur Jean Salomon Lesoutier, l'évêque du diocèse de Yopougon, qui a axé sa méditation sur la figure de Saint Jean-Baptiste. Saint Jean-Baptiste dont nous célébrons la nativité en ce jour, où nous célébrons la nativité en ce jour. Je rappelle auditeurs, auditrices que nous sommes à la cathédrale Saint-André de Yopougon ce soir pour vous faire vivre la messe de clôture de l'année pastorale 2025-2026 du diocèse de Yopougon, une année pastorale vécue sous le thème avec la Vierge Marie par la prière du chapelet. Prions avec confiance pour la paix dans nos familles, dans nos villages et dans notre pays. Et sachez qu'avant cette célébration eucharistique, le prêtre du diocèse, nous reviendrons dans quelques instants.
1: Je crois en un seul Dieu.
2: Le Père Créateur du ciel et de la terre, de l'univers visible et invisible. Je crois en un seul Seigneur, Jésus-Christ. Né du Père avant tous les siècles. Il est Dieu, né de Dieu, lumière. Consubstantiel au Père, et par lui tout a été fait. Pour nous les hommes et pour notre salut, il est descendu du ciel. Par l'Esprit Saint, il a pris chair de la Vierge Marie et s'est fait homme. Crucifié pour nous sous Ponce Pilate, il souffrit sa passion et fut mis au tombeau. Il ressuscita le troisième jour, conformément aux Écritures. Et il monta au ciel. Il est assis à la droite du Père. Il reviendra dans la gloire pour juger les vivants et les morts. Et son règne n'aura pas de fin. Je crois en l'Esprit Saint, qui est Seigneur et qui donne la vie. Il possède du Père et du Fils. Avec le Père et le Fils, il reçoit même l'adoration et la même gloire. Il a parlé par les prophètes. Je crois en l'Église, une, sainte, catholique et apostolique. Je reconnais un seul baptême pour le pardon des péchés. J'attends la résurrection des morts et la vie du monde à venir. Amen.
1: Frères et sœurs, rassemblés pour la prière commune, en suppliant le Seigneur très bon, pour nous-mêmes et pour tous les hommes.

Monseigneur Jean Salomon, l'ensemble des prêtres, des diacres, religieux et religieuses de notre diocèse, à l'instar de Saint Jean-Baptiste, qui demeure humble et fidèle à Dieu dans l'annonce du royaume à tous les hommes. Ensemble, prions le Seigneur.

chefs et militaires de notre pays qu'elles accomplissent leurs responsabilités dans un esprit de service pour le bien-être de tous. Ensemble, prions le Seigneur.

cherchaient l'épreuve de la stérilité, qu'ils persévèrent dans la foi afin que Dieu se manifeste à eux en leur donnant la joie d'être parents à l'instar de Zacharie et Élisabeth. Ensemble, prions le Seigneur.

Pour nous, membres du diocèse de Yokougon, afin que nous nous engagions résolument à servir Dieu d'un cœur sans partage, de manière à répandre la bonne nouvelle du salut à ceux qui ne la connaissent pas. Ensemble, prions le Seigneur.

0: chrétiens, au milieu des croyants rassemblés en ton nom, écoute les supplications de ta famille et daigne à répondre à ces appels, toi qui vis et règne pour les siècles des siècles.
1: Amen.
2: Voilà, avec la prière universelle se referme la liturgie de la parole qui s'ouvre la liturgie de l'Eucharistie avec la quête. Sachez que nous sommes ici à la cathédrale Saint-André de Pougon où a lieu la messe de clôture de l'année pastorale 2025-2026 du diocèse de Yopougon. Et je suis avec l'abbé Podin Randolph, voilà, c'est pas Rodolphe, Randolph. Il est stagiaire à la paroisse Saint-Joseph, époux de Vieille à Claude. Voilà, mon père, vous allez vous approcher. Voilà, mon père, durant 3 jours, vous étiez au centre Monseigneur Chapouli. Au cours de ces 3 jours, hein, dites-nous, qu'est-ce que vous avez eu à faire exactement?
3: Alors, bonsoir, chers auditeurs de la RNC. Durant 3 jours, effectivement, nous étions au centre Monseigneur Chapouli pour la session de clôture de l'année pastorale 2025-2026. Bien sûr, sur le thème proposé par notre père évêque, Monseigneur Jean-Salomon Lezoutier, qui s'intitulait avec la Vierge Marie par la prière du chapelet. Prions avec confiance pour la paix dans nos villages, dans nos familles, dans nos pays, la Côte d'Ivoire. Il est essentiellement question de faire des bilans. Et dans l'ensemble, les bilans sont jugés positifs. Hein. Les bilans sont jugés très positifs parce que, vu les innovations que nos paroisses ont apportées vis-à-vis de ce thème, il faut dire que notre père évêque s'est félicité parce qu'il y a eu certaines innovations qui ont marqué, j'ai envie de dire, l'esprit de notre père évêque, et il a encouragé ses fils, ses prêtres à demeurer, bien sûr, dans la prière et surtout aussi dans la méditation et dans l'adoration pour, j'ai envie de dire, l'année prochaine qui va venir.
2: Voilà, mon père, cela fait exactement deux années successives que la Vierge Marie a été au cœur de la spiritualité ici, dans le diocèse de Yopougon. Est-ce que, au regard de tout ce qui a été fait, vous l'avez dit tout à l'heure, le bilan positif, les fidèles ont adhéré réellement à cette spiritualité mariale?
3: Il faut dire que, pour rappel, nous avons vécu la spiritualité mariale sur trois années. Oui, en ce qui concerne les fidèles ont véritablement adhéré aux innovations qu'ont apportées les différents pasteurs dans les paroisses. Et en juger ou en croire les témoignages, tout a été parfait. Les fidèles ont adopté les mesures en rapport, bien sûr, avec le thème de l'année pastorale.
2: Donc, une année pastorale qui s'est achevée également avec l'affectation et la mutation du clergé. Il y a eu beaucoup de mutations, beaucoup de déplacements. Et également, vous, vous êtes stagiaire. Est-ce que vous retournez à l'école ou bien vous continuez votre stage?
3: D'accord. Nous, concernant, avec la grâce de Dieu, nous retournons à l'école pour continuer la formation. Bien sûr, sous la houlette de notre père évêque et surtout avec la grâce de l'Esprit Saint.
2: Voilà. Nous continuons parce que nous avons vu que beaucoup de prêtres, à la sortie de ce rassemblement, on sentait la joie. Est-ce la joie du repos? Est-ce la joie du repos? Parce qu'après un bon moment, il faudrait que les prêtres également aillent se reposer. Beaucoup de personnes se demandent, mais pourquoi l'Église n'est pas au repos et les prêtres se reposent? Est-ce que vous pouvez leur dire quelque chose, leur expliquer pourquoi les prêtres aussi ont besoin de repos?
3: Le Christ lui-même le dit bien, hein? Après un moment de travail, il disait à ses apôtres, venez à l'écart et prenez un moment de repos. C'est bien de se reposer pour se refaire, et notre Père évêque encourage beaucoup cela. Ce n'est pas forcément la joie du repos, parce que est-ce que le prêtre, il a forcément un temps de repos? Pas vraiment. Mais c'est la joie d'avoir vécu une année pastorale pleine sous la grâce de l'Esprit Saint et d'avoir annoncé la parole de Dieu. J'ai envie de dire avec les bénédictions de notre Père évêque. Donc c'est la joie la joie d'avoir touché les cœurs, la joie d'avoir vécu ce thème pastoral dans tous les sens, on va dire.
2: Et aujourd'hui, les prêtres vont en vacances, les fidèles, eux, restent pour continuer à vivre leur spiritualité. Et surtout, est-ce que avec cette année pastorale qui s'achève, les fidèles sont également appelés à arrêter de continuer à vivre la spiritualité mariale?
3: Non. Il faut dire que la Vierge Marie est au cœur de notre vie, hein. Elle est au cœur de l'Église. On ne peut pas forcément arrêter de vivre la spiritualité mariale. Qu'est-ce que l'Église sans la Vierge Marie? L'Église tire, on va dire, un peu toute sa spiritualité de la Vierge Marie. Donc voilà, on ne peut pas arrêter de vivre cette spiritualité mariale parce que la Vierge Marie, c'est vraiment la mère de l'Église. C'est elle qui nous donne les forces pour pouvoir avancer dans la vie pastorale.
2: Voilà, auditeurs, auditrices, sachez que je suis avec l'abbé Poda Randolph. Il est stagiaire à la paroisse Saint-Joseph-Époux de Vieille-à-Cloge. C'est dans la contrée de Dabou. Et exactement, parce qu'il a eu d'abord l'Eucharistie qui était au cœur de la spiritualité des fidèles. Ensuite, nous avons vécu la spiritualité avec la prière du chapelet, avec la Vierge Marie. Et l'année prochaine, si ce n'est un secret pour personne, quel sera le thème?
3: Ah bon, le thème de l'année pastorale, vous voyez, est notre évêque, c'est vraiment un père, j'ai envie de dire un père qui se laisse guider par la grâce de l'Esprit Saint. Nous avons vécu pratiquement 4 années avec l'adoration eucharistique, 3 années à prier pour la paix dans nos familles, dans nos villages, pour notre pays, la Côte d'Ivoire. Notre père évêque nous a demandé de réfléchir. Le Seigneur nous a fait grâce d'éviter beaucoup de choses dans notre pays, dans nos familles. On va dire c'est le moment peut-être pour nous de rendre grâce. Le Père évêque nous disait que force peut-être, ou on va dire que le thème de l'année pastorale de l'année prochaine tournera autour de l'action de grâce. Voilà. Sous la grâce de l'Esprit Saint.
2: Donc sous la grâce de l'Esprit Saint, après avoir vécu avec Jésus et Eucharistie et la Vierge Marie, nous allons rendre grâce grâce à Dieu pour ces moments vécus ensemble, hein, dans cette spiritualité de l'adoration et également de cette spiritualité mariale. Nous allons vous laisser souffler un peu pour revenir un peu plus tard et écouter ce beau cantique exécuté par la maîtrise de Yopougon.

0: le sacrifice de toute l'Église.
1: Pour avoir de Dieu le salut du monde.
0: Accueille, Seigneur, ces offrandes. Elles sont déposées sur ton autel pour célébrer, comme il convient, la nativité de Saint Jean, car il a prophétisé, il prophétisa que le Sauveur du monde viendrait, et il montra déjà parmi, il montra qu'il est déjà parmi nous. Lui, il vit et règne avec toi et le Saint-Esprit pour les siècles des siècles.
2: Amen.
0: Le Seigneur soit avec vous.
2: Et oui, avec ton esprit.
0: Élevons notre cœur.
2: Nous le levons envers le Seigneur.
0: Rendons grâce au Seigneur notre Dieu.
2: Cela est juste et bon.
0: Vraiment. Il est juste et bon, ta gloire et notre salut, de t'offrir notre action de grâce, toujours et en tout lieu. Seigneur Père très saint, Dieu éternel et tout puissant, par le Christ notre Seigneur, nous chantons les merveilles que tu as accomplies pour le précurseur de ton Fils. Parmi ceux qui sont nés de la femme, tu l'as consacré, lui faisant l'honneur d'une mission sans égal. Avant même de naître, il tressaillit d'allégresse à l'approche du Sauveur. En venant au monde, il apporta une grande joie. Il fut de tous les prophètes celui qui désigna de l'agneau de la rédemption. Dans les eaux qui devaient en être sanctifiées, il baptisa l'auteur du baptême et rendit au Christ le plus grand des témoignages, celui de son propre sang. C'est pourquoi, avec les puissances des cieux, nous pouvons te bénir en disant:
2: Saint, Saint, Saint, le Seigneur Dieu de l'univers, le ciel et la terre sont remplis de ta gloire. Hosanna au plus haut des cieux. Béni soit celui qui vient au nom du Seigneur. Hosanna au plus haut des cieux.
0: Toi qui es vraiment saint, toi qui es la source de toute sainteté, nous voici rassemblés devant toi. Et dans la communion de toute l'Église, nous célébrons le jour de la naissance de Saint Jean le précurseur, lui qui a préparé le chemin. Il prépara le chemin au Sauveur des hommes. Lui qui est venu après Jean, mais qui existait avant lui. Et il est maintenant notre prière. Sanctifie ces offrandes en répandant qu'elles deviennent pour nous le corps et le sang de Jésus le Christ, notre Seigneur. Au moment d'être libre et d'entrer librement dans sa passion, il prit le pain. Il rendit grâce, il le remplit et le donna à ses disciples en disant: prenez et mangez-en tous. Ceci est mon corps libre.

Amen. Après le repas, il prit. Il prit la coupe de nouveau, il la rendit grâce et la donna à ses disciples en disant, prenez et buvez-en tous, car ceci est la coupe de mon sang, le sang de l'Alliance nouvelle et éternelle, qui sera versé pour vous et pour la multitude en rémission des péchés. Vous ferez cela en mémoire de vous.

0: ainsi mémoire de la mort et de la résurrection de ton Fils. Nous t'offrons, Seigneur, le pain de la vie et la coupe du salut, et nous te rendons grâce, car tu nous as estimés dignes de nous tenir devant toi pour te servir. Humblement, nous te demandons qu'en ayant part au corps et au sang de Christ, nous soyons rassemblés par l'Esprit Saint en un seul corps.
1: Souviens-toi, Seigneur, de ton Église répandue à travers le monde, fais-la grandir dans ta charité en union avec notre pape Léon, notre évêque Jean Salomon et tous les évêques, les prêtres et les diacres.
2: Souviens-toi aussi de nos frères et sœurs qui se sont endormis dans l'espérance de la résurrection. Et souviens-toi dans ta miséricorde de tous les défunts. Accueille-les dans la lumière de ton visage. Dieu, nous tous enfin, nous implorons ta bonté. Permets qu'avec la Vierge Marie, la bienheureuse Mère des dieux, avec Saint Joseph, son époux, les apôtres et tous les saints qui ont fait ta joie au long des âges, nous ayons part à la vie éternelle. Et que nous chantions ta louange et ta gloire par ton Fils Jésus-Christ.
0: Par lui, avec lui et en lui, à toi, Dieu le Père Tout-Puissant, dans l'unité du Saint-Esprit, tout honneur et toute gloire pour les siècles des siècles.
3: Amen.
0: Comme nous l'avons appelé du Sauveur et selon son commandement, nous osons dire.
3: Gloire à Dieu qui es aux cieux, que ton nom soit sanctifié, que ton règne vienne, que ta volonté soit faite sur la terre comme au ciel. Donne-nous aujourd'hui notre pain de ce jour. Pardonne-nous nos offenses, comme nous pardonnons aussi à ceux qui nous ont offensés.
0: Seigneur, donne la paix à notre temps. Soutenus par ta miséricorde, nous serons libérés de tout péché, à l'abri de toute épreuve. Nous qui attendons que se réalise cette bienheureuse espérance, l'avènement de Jésus-Christ, notre Sauveur.
3: Car c'est à toi qu'appartient le règne, la puissance et la gloire pour les siècles des siècles.
0: Seigneur Jésus, je dis à tes apôtres, je vous laisse la paix, je vous donne la paix. Ne regarde pas le péché, mais la foi de ton Église. Pour que ta volonté s'accomplisse, donne-lui toujours cette paix et conduis-la vers l'unité parfaite, toi qui vis et règnes pour les siècles des siècles.
3: Amen.
0: Que la paix du Seigneur soit toujours avec vous.
4: Dans la charité du Christ, donnez-vous la paix.

l'auditeur auditrice de la voix de l'Évangile, nous arrivons à la communion. Le Christ qui nous invite à son autel pour partager avec lui son corps et son sang. Et pour vous qui nous suivez depuis votre domicile, votre véhicule, encore votre lit d'hôpital, et qui ne pouvez pas communier avec nous directement, nous allons faire cette communion, prière de communion spirituelle. Mon Jésus, je crois à votre présence dans le très saint sacrement. Je vous aime plus que toute chose et je désire que vous veniez dans mon âme. Je ne puis maintenant vous recevoir sacramentellement dans mon cœur. Venez-y au moins spirituellement. Je vous embrasse comme si vous y étiez déjà venu et je m'unis à vous tout entier. Ne permettez pas que j'aie jamais le malheur de me séparer de vous. Amen.

0: l'abbé Rondo Faure.
1: Poda, nous sommes encore avec vous. Merci surtout pour votre disponibilité. Et justement, avec cette clôture de l'année pastorale, est-ce que le moment est venu également au niveau des paroisses de clôturer leur année pastorale?
2: Ah oui, il faut dire qu'avec cette messe solennelle de clôture de l'année pastorale, et à une forme de cutis qui est donnée, afin que les paroisses aussi célèbrent les messes de fin d'année pastorale au niveau de leurs paroisses. Voilà.
1: Et qu'en est-il des mouvements et associations?
2: Notre père évêque, dans sa vision pastorale, souhaiterait bien que, de manière progressive, les mouvements, les groupes, associations de prière aussi, prennent un temps de repos. C'est dans la perspective du Christ. Hein. Venez à l'écart, reposez-vous un peu. Donc, le personnel, les groupes de prière et autres connaîtront aussi un moment de repos. Cela ne veut pas dire que les activités ou les messes sur les paroisses seront terminées. Non. Les messes seront dites à la coutume, mais on va dire qu'il y aura une cessation de manière temporaire des activités sur les paroisses.
1: Ce qui veut dire que les activités pastorales au niveau d'un mouvement également s'arrêtent, hein, que ce soit en CEB, que ce soit dans le mouvement, chacun doit prendre un temps de repos pour revenir avec beaucoup plus de vivacité à la nouvelle entrée pastorale.
2: Voilà, comme le dirait l'adage, pour pouvoir mieux sauter, il faut pouvoir bien reculer pour pouvoir mieux sauter. Donc, ils vont connaître un temps de repos, une cessation d'activité. Et puis l'année prochaine, ils répondront avec beaucoup plus de vigueur. Voilà.
1: Mais cela ne signifie pas, comme vous l'avez dit, l'arrêt de notre vie spirituelle avec le Christ.
2: Non. La cessation d'activité ne signifie pas l'arrêt de notre vie spirituelle avec le Christ. La vie spirituelle, c'est tous les jours. La conversion, c'est tous les jours. Chercher Dieu, c'est tous les jours. Et c'est chacun à sa manière qui approfondit sa relation intime avec le Seigneur. Donc, chaque jour est un effort pour nous de chercher encore le Christ. Donc, la cessation des activités dans les mouvements ne veut pas dire cessation de prière. Non, parce que veillez de prier pour ne pas entrer en tentation, nous dit le Christ.
1: Et également, il faudrait comprendre que c'est également un moment propice pour les différents mouvements et associations, comme on l'a dit, et qui organisent les différents camps de formation.
2: Oui. Ça, c'est un point qu'il faut souligner, qui organise des temps de retraite, de formation. Nous invitons en même temps tous les fidèles à pouvoir participer à ces activités que les mouvements auront à proposer pour encore édifier leurs relations avec le Seigneur.
1: Je rappelle, hein, auditeurs, auditrices de la Voix de l'Évangile, que nous sommes à la cathédrale Saint-André de Yopougon, où a lieu la messe de clôture de l'année pastorale 2025-2026. Une messe qui a été précédée de 3 jours de réflexion au centre Monseigneur Alexandre Chapouli de Yopougon, où les prêtres ont dressé le bilan de cette année pastorale. Mon père vous l'avait dit, hein, c'était une année pastorale positive au vu des différentes activités, surtout au vu de la pastorale menée dans les différentes paroisses.
2: Oui, c'est vraiment un sujet très, très, très, très, très, très positif, parce que les bilans qui ressortent ont donné des innovations par rapport au thème de l'année pastorale. Et les bilans ont été faits par Vicaria. Et c'est bon à prendre. C'est vraiment bon à prendre. Et l'évêque, notre évêque, Monseigneur Jean Salomon Lesutier, s'est vraiment félicité de ses agents pastoraux, de ses prêtres.
1: Il a également dit aux prêtres, hein, lorsque nous allons après la prière post-commune.
3: De l'agneau, tu as refait nos forces, Seigneur. Et nous te prions, donne à ton Église qui trouve sa joie dans la naissance du bienheureux Jean le Baptiste, de reconnaître en Jésus, dont il annonçait déjà la venue, l'auteur de la nouvelle naissance des croyants. lui qui vit et règne pour les siècles des siècles.
4: Amen. Veuillez vous asseoir. Frères et sœurs, nous entendrons une seule allocution, celle du très révérend père Thierry Maubiot, vicaire forain du vicariat forain de Saint-André.
5: Voilà, nous allons donc écouter le père Thierry Michel Maubiot, vicaire forain et surtout curé de la paroisse Saint-Timothée de Yopougon, cité ECI.
6: Le forain Saint-André est composé des paroisses suivantes. Paroisse cathédrale Saint-André, paroisse Saint-Joseph, paroisse Saint-Mathias et la paroisse Saint-Timothée. C'est au nom de ce vicariat que je prends la parole pour vous inviter tout à l'heure après la messe à un copieux repas, un très copieux repas. Sont invités les pères, les séminaristes, la chorale et tous ces fidèles qui ont reçu une carte d'invitation. Merci et à tout à l'heure.
5: Voilà, mon père, le vicaire a dit également, a parlé des clausules. La prière du rosaire avec le clausule, beaucoup de fidèles ne savent pas ce que c'est que le clausule exactement. Qu'est-ce que le clausule?
7: Il faut dire que les clausules sont, si vous voulez, la prière avec les événements particuliers de la vie de notre Seigneur Sauveur Jésus-Christ. Par exemple, les noces de Cana, Jésus

0: ces livres, ces brochures qu'il sort pour nous aider à nous édifier, sans oublier ce petit livret où nous avons, avec les différents mystères, les cinq mystères, et des clausures bien spécifiées avec les différents mystères. Voilà, pour nous aider, bien sûr, à prier et à contempler la vie de notre Seigneur Jésus-Christ.
1: Que Dieu Tout-Puissant vous bénisse, le Père et le Fils et le Saint-Esprit.

0: Voilà, auditeurs, auditrices de la Voix de l'Évangile, ainsi donc se referme l'année pastorale 2025-2026 du diocèse de Yopougon. Une année pastorale vécue sous le thème avec la Vierge Marie, avec la prière du chapelet. Prions pour la paix dans nos familles, nos villages et notre pays. Et pendant 3 années, nous avons vécu la spiritualité mariale. Père Randolph, merci d'avoir été notre consultant ce soir avec toi. Nous avons appris beaucoup de choses.
1: Voilà, je voudrais signifier que je ne suis pas encore père, je suis un abbé. Voilà, abbé. C'est moi qui vous remercie. Et au thème, j'ai envie de dire, cette belle messe présidée par son excellence Monseigneur Jean Salmou Lesoutier, notre père évêque, demander encore l'intercession de la Vierge Marie pour tous les fils et filles de ce diocèse, ce beau diocèse, voilà, que nous aimons tant, que la Vierge Marie nous garde sous son manteau virginal. Voilà.
0: Voilà, merci Père Randolph, auditeur et auditrice de la Voix de l'Évangile. Nous étions depuis la cathédrale Saint-André de Yopougon, où a eu lieu la messe de clôture de l'année pastorale 2025-2026, messe présidée par son excellence Monseigneur Jean-Salomon Lesoutier, et une messe bien animée par la maîtrise de Yopougon. Ainsi donc s'achève cette messe. J'ai pris du plaisir à le commenter. Je suis Justin Salé. J'ai bénéficié de la collaboration technique de Romuald Miamba. Nous vous donnons rendez-vous très prochainement pour un autre événement sur la radio nationale catholique, la radio des grands événements de l'Église. Merci et au revoir.

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La Radio Nationale Catholique vous propose de suivre les annonces funéraires. Toute notre compassion et nos prières accompagnent les familles éplorées.

La grande famille Nguesson, les grandes familles Ayokofoué d'Ayamé et Akressifoué d'Ayebo, les familles alliées et amies ont la profonde douleur d'annoncer le décès de leur père, frère, oncle, grand-père et arrière-grand-père, Monsieur Nguesson Kassimark, ex-directeur d'école et conseiller pédagogique du primaire à Bouaké, retraité de l'éducation nationale, résidant à Abidjan, Koumassi 05. Décès survenu le dimanche 31 mai 2026 à Abidjan. Les obsèques auront lieu les vendredis 10 et samedi 11 juillet 2026 à Abidjan et à Ayamé, département d'Abouasso. 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

Amis frères et sœurs, auditeurs, auditrices de la voix de l'Évangile, bonsoir. Nous sommes à l'émission Quel est ton problème? Il est 21h15 et nous sommes aujourd'hui mercredi 13 mai 2026. Nous célébrons Notre-Dame de Fatima et quoi de plus normal de commencer cette émission avec vous en musique. Et nous sommes très heureux d'être là. Restez connectés. À tout à l'heure. Nous laissons la place au technicien lanceur.

Voilà, comme nous le disions tout à l'heure, vous êtes à l'émission Quel est ton problème sur la voie de l'évangile, la radio nationale catholique. Aujourd'hui, encore une fois, nous ferons l'émission avec vous. Vous connaissez le principe de cette émission. C'est une émission d'échange, c'est une émission où nous partageons sur un sujet, sur un problème d'un frère ou d'une sœur qui prend sur lui, sur elle, de nous soumettre sa situation complexe et difficile qu'elle traverse. Et les auditeurs que vous êtes, vous appelez, vous partagez votre point de vue, votre piste de solution dans le respect, dans la fraternité, dans la charité. Et nous disons déjà merci à tous nos habitués qui sont connectés et qui nous appellent régulièrement. Que Dieu vous bénisse. Merci pour cette chaleur que vous donnez et cette dynamique que vous donnez aussi à notre émission. Je veux rappeler les différents numéros de téléphone. Je sais que vous les avez déjà. Pour celles et ceux qui nous prennent en cours, retenez que vous pouvez appeler et participer à cette émission ce soir même au 07 59 55 54 24 ou le 05 55 03 46 60 ou le 01 42 85 87 06 01 42 85 87 06. Je vous attends tout à l'heure après la lecture du courrier de ce soir. Appelez, tous les téléphones sont connectés et nous sommes disposés pour recevoir les différents coups de fil. Mais bien avant, nous allons passer encore une fois en plage musicale avec le technicien Lance Bakayoko, le temps de nous installer pour la lecture du courrier.

Bonsoir, chers animateurs. Je m'appelle Franck. J'ai 30 ans. Si je vous écris aujourd'hui, ce n'est pas parce que j'ai échoué. C'est justement parce que j'ai réussi. Mais pas de la bonne manière. Il y a quelques mois, j'ai passé un entretien pour un poste que je voulais à tout prix. Un poste qui pouvait changer ma vie. Mais au fond de moi, je savais une chose, je n'étais pas prêt, pas au niveau. Alors, face au recruteur, j'ai choisi de m'adapter. J'ai embelli mon CV. J'ai gonflé mes expériences et oui, j'ai même inventé certaines compétences. Sur le moment, ça m'a semblé normal. Je me suis dit, une fois dedans, je vais apprendre, je vais m'en sortir. Et contre toute attente, j'ai été pris. Aujourd'hui, vu de l'extérieur, tout va bien. J'ai le poste, le salaire, le respect. Mais à l'intérieur, c'est une autre histoire. Chaque réunion est une épreuve. Chaque mission me met sous pression. Quand on me pose une question technique, mon cœur s'accélère. Je m'appuie très souvent sur un membre de mon équipe qui est très brillant pour préparer mes présentations. J'ai constamment besoin de lui quand j'ai des réunions de direction. Je suis son directeur, donc il est vraiment serviable et disponible. À la limite, j'abuse un peu de ma position pour lui demander certains boulots qui sont censés être de mon fait. Je panique quand il doit s'absenter au point où j'ai du mal à lui accorder une permission ou des congés. J'ai constamment peur qu'on découvre que je ne suis pas à la hauteur. Peur qu'un jour tout s'écroule devant tout le monde. Je me pose tellement de questions en ce moment que j'ai envisagé de démissionner pour ne pas avoir honte un jour. Mais je me suis confiée à ma mère qui m'a conseillé de dire la vérité à mon supérieur puis suivre une formation pour me mettre à niveau. Le souci est que je suis le supérieur de mon département et au-dessus de moi, il n'y a que le grand boss. Lui avouer une telle chose l'emmènerait à me rétrograder et me remplacer par un de mes subalternes qui a le niveau ou au pire des cas, ce sera passible de renvoi. Aujourd'hui, je suis coincée et perturbée par cette situation. Aidez-moi.

0: Oui, Notre-Dame de l'Espérance, soutenez-nous par votre intercession. Amis, frères et sœurs, auditeurs, auditrices de la voix de l'Évangile, voici le courrier de ce jour. Ce courrier, il est fort, il est pertinent et j'avoue même qu'il est même courageux. Courageux parce que parler de ça en public, c'est pas aisé. Mais c'est le principe de cette émission, où on se dit tout, où on ne cache rien, mais surtout dans le respect, dans l'anonymat. Alors ne cherchez pas un Franck à côté de vous, cadre, qui peut-être pourrait s'apparenter à ce que vous venez d'entendre. Non, c'est un nom d'emprunt et il y a beaucoup d'éléments, je pense, que nous ne pouvons pas divulguer. Donc voilà, l'essentiel a été dit au travers de son courrier. Retenez cela, vous pouvez appeler et partager votre point de vue et aider ce frère qui a dit qu'il est dans la trentaine et je pense qu'il est vraiment dans le début de sa vie d'adulte et c'est le moment de prendre de bonnes décisions. Voilà. Donc tout à l'heure, nous attendons encore une fois. Bonsoir, sœur Marie-Jocelyne.
1: Bonsoir, frère Jean-Jacques. Bonsoir, chers auditeurs de la voix de l'Évangile.
0: Voilà, alors nous sommes de plein pied après votre lecture sur ce sujet qui est un sujet fort. On va aussi rappeler les différents numéros de téléphone pour que les frères et sœurs qui viennent de nous prendre en cours puissent appeler.
1: D'accord, nous sommes en direct et les téléphones sont déjà ouverts. Vous pouvez nous contacter au 07 59 55 54 24, 07 59 55 54 24 ou au 05 55 03 46 60, 05 55 03 46 60 ou enfin au 01 41 01 42 85 87 06. 01 42 85 87 06.

0: Allô, bonsoir. Oui, bonsoir.
1: J'aimerais participer à l'émission.
0: Allez-y. Quel est votre nom, s'il vous plaît?
1: Je suis Samuel Abitouri.
0: Et vous êtes de quelle paroisse? Vous appelez d'où?
1: Saint-Jean-Paul II.
0: Saint-Jean-Paul II, 8e tranche. Je pense qu'on parle de Hongrie, c'est ça?
1: Hongrie, c'est bien ça.
0: Alors, vous pouvez participer à l'émission, merci. Quel est votre point de vue si vous avez vraiment entendu le sujet de ce soir?
1: Alors, moi je dirais dans un premier temps, bon courage aux frères.
0: Oui.
1: Et déjà, qu'il sache qu'il a fait un premier pas.
0: Okay.
1: Le premier pas dans ce genre de situation, c'est de savoir qu'il y a un problème, qu'il y a des lacunes.
0: Mm-hmm.
1: Partant de ce principe, il faut s'organiser.
0: Oui.
1: Pour des efforts personnels,
0: mm-hmm.
1: soit des formations en ligne, déjà sur des problématiques qu'il mm-hmm. côtoie tout le temps.
0: Okay.
1: C'est d'affronter cette réalité, en fait.
0: D'accord.
1: Parce qu'à démissionner, là maintenant, c'est bien, c'est pour sauver la face.
0: Mm-hmm.
1: Mais quand viendra une autre opportunité de ce genre, les mêmes erreurs se répéteront.
0: Oui.
1: Du coup, moi, je suggère qu'il commence déjà à se former et pourquoi pas lui-même se doter de certaines formations.
0: Mm-hmm.
1: Retourner sur les bancs en formation continue peut-être.
0: Mm-hmm.
1: Voici un peu ma proposition.

0: en connaissant tes lacunes, de les corriger au fur et à mesure. Je ne serai pas dans un premier temps partant, peut-être de façon subtile, demander des formations FDSP. Demander à être formé pour acquérir de nouvelles compétences. Et aller là à la front,
1: oui,
0: c'est risqué.
1: C'est ça, effectivement.
0: C'est risqué pour moi.
1: C'est vrai.
0: C'est risqué.
1: D'accord, merci beaucoup. Oui, allez-y, si vous n'avez pas fini.
0: Il y va même de ta notoriété dans ton équipe.
1: Oui.
0: Parce qu'à le faire, si tu ne maîtrises pas ton patron, la moindre occasion sur une tâche sur laquelle tu as buté,
1: ouais,
0: pourra te descendre encore, te casser le moral. Donc, voilà, s'auto-former.
1: Oui.
0: Vu que les cotisations DFP et autres participent à des formations, mais surtout avoir de bons rapports avec ce collaborateur-là qui me tient.
1: Oui, effet.
0: Apprendre déjà sur ce dernier-là. Pourquoi ne pas apprendre sur ce dernier-là qui connaît. Nul n'a la science infuse.
1: Effectivement.
0: Et c'est un partage d'expérience, c'est un partage de connaissances. S'il est là, c'est pour t'épauler dans la tâche.
1: Effectivement.
0: Donc son absence ne doit pas bloquer l'exploitation de l'entreprise, non. Faudrait que tu sois même de prendre le relais. Surtout si ce sont des tâches auxquelles il est constamment confronté. Il n'y a pas de raison qu'à un certain moment, tu ne puisses pas faire. À moins que tu ne veuilles pas apprendre à le faire.
1: Effectivement.
0: D'où une dépendance de ce dernier. Et là, en manager, quand tu dépends vraiment de tes équipes, après, tu ne manages pas. Dans le fond, tu ne manages pas. Tu subis et c'est ce que ce frère-là fait. Il subit, en fait. Là où il doit manager. Tu manages parce que dans un premier temps, tu connais. On veut juste que tu organises et que tu fasses ces interprétations. Si ce dernier s'est fait, tu apprends sur ce dernier et tu fais le cap supérieur. Voilà un peu mon point de vue sur la question.
1: Merci beaucoup et restez connectés. Vous pouvez intervenir après si vous voulez. Et salutations à toute la paroisse de Saint-Jean-Paul II. Encore une fois, félicitations pour le nouvel évêque auxiliaire du diocèse d'Abidjan.
0: Merci. On lui souhaite bonne chance avec la grâce de Dieu.
1: C'est ça.

Voilà. Pour rappel, c'est la pédagogie. Vous êtes à l'émission. Quel est ton problème? Et c'est important de savoir que c'est une émission d'échange, de partage, de pistes de solutions sur un sujet, sur un problème, une difficulté qui nous est donnée. Et aussi, nous voulons rappeler à celles et ceux qui veulent toujours partager leur point de vue, leur sujet, vous pouvez nous écrire à émission quel est ton problème @l'epiphanie.org. Émission quel est ton problème @l'epiphanie.org. Ou vous pouvez nous envoyer votre sujet via la plateforme Messenger du profil émission RNC, quel est ton problème? Et nous ferons fort de vous répondre et aussi de garder cette discipline de l'anonymat. Nous disons merci à celles et ceux. Bon, la plupart de ceux qui nous envoient leur point de vue, c'est pas leur. Ils nous font savoir que c'est pas d'eux qu'il s'agit, c'est de quelqu'un d'intermédiaire. Donc c'est d'intermédiaire, intermédiaire, on reçoit. Nous, on ne pose pas de questions, on ne va pas dans le fond pour savoir quel est celui à qui c'est destiné. S'il veut se faire accompagner, on l'aide. S'il ne veut pas se faire accompagner, il écoute l'émission comme tout le monde. Il reçoit les pistes de solutions et puis nous prions que ça l'aide ou ça les aide. Voilà un peu le principe de notre émission. Alors nous allons revenir sur le sujet. Pour celles et ceux qui n'ont pas peut-être bien perçu, qui nous prennent en cours, il s'agit de quoi ?

0: Alors, ce soir, nous avons le courrier d'un frère qui est responsable de son équipe dans l'entreprise dans laquelle il est. Mais avant d'intégrer cette équipe-là, il a dû passer par des moyens pas très catholiques. Comme il explique dans le courrier, il a dû mentir en fait sur son expérience professionnelle et ça a capté l'attention des recruteurs qui l'ont pris. Mais arrivé sur le terrain, c'est une torture pour lui parce que il est sous pression. À chaque fois qu'il doit faire un rapport, à chaque fois qu'il doit rendre des documents, il est stressé. Il n'est pas en paix parce qu'il s'est dit que à tout moment, on peut découvrir sa fraude. Donc là, il s'appuie sur un employé de la boîte qui est de son équipe, qui fait tout le boulot. Au point où ce dernier même ne peut pas s'absenter. Il ne lui accorde aucune permission parce qu'il se dit que si ce dernier-là n'est pas présent, au moment où le boss demande quelque chose qu'il n'est pas à mesure de rendre, il panique. Donc, cette pression-là fait qu'il n'est plus à l'aise. Il a même envisagé démissionner, chose que sa mère n'a pas soutenue. Elle lui a demandé de dire la vérité et de se former. Mais il dit la vérité ne l'arrange pas parce qu'il risque de perdre son poste. Donc il souhaiterait vraiment qu'on l'aide à prendre une meilleure décision tout en gardant son poste, effectivement.
1: Voilà, donc voici un peu condensé, ramassé le sujet de ce soir. Appelé, on va rappeler encore une fois les différents numéros de téléphone pour ceux qui voudraient vraiment intervenir.
0: Alors, vous pouvez nous joindre au 07 59 55 54 24, 07 59 55 54 24, au 05 55 03 46 60, 05 55 03 46 60, ou au 01 42 85 87 06.
1: Voilà, c'est donner les différents numéros de téléphone pour intervenir et réagir. On a vraiment apprécié l'intervention de notre frère qui nous appelle de Saint-Jean-Paul II de Cocody. Et il a dit quelque chose d'assez important, c'est que de manière subtile, il est temps que tu prennes la décision d'aller te former. Ce que ça va te coûter, ça doit te coûter, mais il est temps que tu ailles te former pour combler tes lacunes, avoir des compétences, une plus-value que tu pourras mettre au service de cette entreprise. Et donc, c'est une piste. Alors, les autres, vous pouvez partager, hein? Voilà. Et moi, pour moi, ça m'a juste un peu étonné de savoir que on pouvait passer par ce genre de moyens pour être recruté. À la limite, la question qui se pose, c'est de savoir, est-ce que on a tendance à peut-être vérifier. Et encore, surtout en entretien, c'est compliqué. Mais on en reviendra tout à l'heure, on y reviendra. Nous allons passer encore toujours sur une plage musicale. Le temps de ce que vous puissiez appeler. Comme vous le savez, on fait l'émission avec vous, appelez, donnez votre point de vue, partagez ce que vous ressentez sur cet aspect.

0: Allô, bonsoir.
1: Allô, bonsoir, monsieur.
0: Oui, vous êtes à l'émission. Quel est ton problème? Vous pouvez réagir.
1: Oui, je voudrais garder l'anonymat et
0: allez,
1: puis j'appelle
0: pas...
1: de la paroisse Sacré-Cœur à Bouanador.
0: Ah, d'accord. Allez-y, vous pouvez réagir.
1: D'accord. En fait, la situation dont mon frère vit là, voilà, il n'est pas le seul. Nous tous, on est passés par là. Moi-même, je suis passé par là.
0: D'accord.
1: Voilà. Donc, en fait, c'est la transition. C'est-à-dire que après les pans, maintenant, il y a le stage. Quand le stage n'est pas bien, quand le stage n'est pas bien, ça ne se passe pas bien.
0: Ça ne se passe pas bien,
1: et
0: oui.
1: Quand on finit le stage et qu'on arrive maintenant sur le terrain, le marché de l'emploi, c'est là qu'on découvre vraiment ces failles-là. Voilà. En fait, c'est pas de sa faute. Mais ce qu'il doit faire à l'instant T, c'est de chercher un cabinet. Je dis bien un cabinet. Mmh. Ou pas, il va aller se former devant des personnes. Moi-même, je suis passé par là. Et il y a des gens à qui je me confiais. Bon, ces gens-là, ils vont te dire, donne-moi ceci, donne-moi peut-être 50 000, donne-moi tant. Mais quand tu viens, en fait, ils vont faire le travail que toi-même tu fais et puis tu ne vois pas bien dedans.
0: Mmh.
1: C'est de chercher un cabinet. Moi, je suis parti chercher, j'ai cherché un cabinet. Parce que quand tu arrives dans le cabinet, il touche vraiment à plusieurs... Ils ont plusieurs entreprises, donc ils ont beaucoup de travaux sous la main.
0: Oui.
1: Voilà, donc il peut prendre uniquement les samedis et les dimanches. Il va, il se confie à l'expert.
0: À l'expert.
1: Peut-être un
0: oui.
1: expert comptable ou bien un expert en qualité. Il se confie et puis il lui dit sa situation, il lui explique tout. Il lui dit, ah voilà. Le monsieur, il va l'aider, l'expert va lui confier encore d'autres tâches. C'est-à-dire dans le cabinet où il est, ils vont lui donner plusieurs choses. Mais vraiment, il faudrait qu'il se donne à fond.
0: Oui.
1: Qu'il dise que ah, samedi, je dois travailler peut-être de 7h à 20h.
0: Mm-hmm.
1: Dimanche encore, le travail va te suivre à la maison. Après l'église, il faut savoir que tu vas travailler. Et à chaque fois que tu fais le... Aujourd'hui, on parle du télétravail. Donc, quand tu fais, tu envoies ça à l'expert regarde. Et puis maintenant, il fait les corrections. Il te dit, bon, fais ceci. Corrige ici, c'est ceci. Lui, il ne va pas mettre tes dépôts vraiment sur le tableau, il ne va pas mettre ça sur les réseaux sociaux, tout et tout. Mais il va t'accompagner. Ça va prendre du temps, ça peut prendre peut-être un an. Mais vraiment, quand il va sortir de là, il sera vraiment outillé, bien outillé. Voilà. La seule chose, comme tu l'as dit, c'est de chercher un cabinet. Tout de suite, il n'a qu'à chercher un cabinet. Il va aller, il va s'emmerder. Il n'a pas aller chercher un cabinet. Il peut aller sur Internet, taper dans son domaine. Il cherche un cabinet. Il se confie à un expert.
0: Un expert.
1: Voilà. C'est ce qu'il doit faire. Voilà. Nous tous, on est passés par là. Moi-même, je suis passé par là. Mmh. À un moment donné, on te dit non, le travail que tu fais, c'est un travail à la tâcheron. On ne voit rien. Mais effectivement, parce que la transition entre les bancs et le stage, c'est pas bien passé. Voilà, c'est pas bien passé. Moi, mon maître du stage, il a été clair. Il m'a dit, non, écoute, ici, en entreprise, bon, il y a le secret professionnel. Donc, on peut pas t'emmener à toucher tout. Oui. Voilà, pour ne pas que vraiment tu découvres certaines choses. Donc, le stage est banalisé là, c'est passé. Et puis, bon, écoute, voilà, tu vas, tu finis de soutenir. Et puis, on te jette sur le marché de l'emploi. là, moi, si tu finis et qu'à une semaine, voilà que l'opportunité, on te dit, bon, voilà, il faut venir, viens travailler ici. Tu ne vas pas dire non que je ne suis pas outillé. Tu vas venir. Bien vrai que tu sais qu'il y a des lacunes, mais tu vas venir. Lui, sa chance, c'est qu'actuellement, il touche les pièces. C'est ce qui est déjà intéressant.
0: Oui.
1: Voilà, il touche le matériel, il touche les pièces, il a déjà tout à sa disposition. Comme je l'ai dit, donc il doit chercher un cabinet, vraiment aller et puis se confier au cabinet, le cabinet de Valette. C'est un truc, tout au plus, c'est au moins 8 mois, il sera parfait. Merci.
0: Ok, merci beaucoup. Salutations à toute la paroisse Sacré-Cœur d'Abobo, Anador. Très
1: merci.
0: Belle paroisse aussi. Et
1: merci
0: aussi à
1: vous. D'ici là.
0: Merci. Bonne fête de l'Ascension demain.
1: Et d'accord.
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0: Voilà. Nous sommes très heureux d'avoir entendu ces deux interventions qui sont quand même vraiment, qui rentrent dans le même fond. Et Claire, le frère qui vient de nous appeler dit qu'il est passé par là, il a vécu la même expérience, mais il ne s'est pas laissé faire, il ne s'est pas laissé abattre. Il a travaillé sur lui et aujourd'hui, je crois que la lacune ou les lacunes sont comblées. Il a même donné une bonne orientation, voir un expert dans le domaine, un cabinet de formation, plutôt que d'aller dans des grandes écoles où les formations sont un peu plus évasives, sont généralisées du moins. Alors que là, dans le cabinet, tu touches de plein pied la situation dans laquelle tu es. Alors aujourd'hui, on va parler de cette affaire d'expérience, de CV et tout ça et tout. Bon, ça fait deux personnes qui disent avoir vécu ça. Celui qui nous a donné son courrier et notre frère qui vient de nous laisser, c'est-à-dire qui vient d'intervenir. Qu'est-ce qu'on peut dire là-dessus, sur la question même du recrutement, la véracité, comment en Côte d'Ivoire surtout?
1: Bon, déjà, avec l'expérience des deux intervenants, on va dire que c'est quelque chose qui est réel. Mettre des informations pour intéresser le recruteur, les gens le font. Mais derrière, il y a des conséquences. Maintenant, c'est d'arriver à assumer cela sur le terrain qui devient difficile pour certaines personnes. On prend le cas de celui qui vient d'appeler. Lui, il a pu gérer son cas en anticipant, en se formant, pour ne pas que ça se sente très vite.
0: Effectivement.
1: Par contre, il y a d'autres qui ne cherchent pas à travailler sur eux-mêmes. Et à la fin, ils sont exposés. On se rend compte que ce qui est écrit dans le CV ne correspond pas au profil qui a été recruté.
0: Ok. Et c'est vraiment le cas aujourd'hui par rapport aux entretiens et tout ça et tout. Mais est-ce que ça ne parle pas aussi du manque d'expérience et tout ça? Est-ce que ça ne parle pas aussi du fait que les conditions même de travail, il n'y en a pas assez? Donc quand on tombe sur un emploi, on a envie d'avoir cet emploi et on fait tout pour pouvoir maintenir. Donc, si on veut situer plus loin le problème, est-ce que le problème ne vient pas même de cette question même, sans vouloir entrer dans la politique? C'est un problème que tous les pays africains partagent, de la question même du travail même aujourd'hui en Côte d'Ivoire.
1: Oui, effectivement, la question de l'expérience professionnelle se pose après la formation.
0: La fameuse expérience professionnelle qu'on acquiert.
1: Après la formation, parce que déjà c'est compliqué même pour avoir un stage. Et combien de temps est-ce que les gens font les stages? Et qu'est-ce qui prouve que pendant le stage, tu vas véritablement pratiquer ce que tu as appris?
0: On peut te mettre dans un autre service.
1: Donc il y a tout ça qui rentre en ligne de compte. Pourquoi au final des gens n'aient pas l'expérience dans leur domaine? Il peut arriver même que tu aies fait des stages, mais pas dans ton domaine. Donc, quand on doit te compter, je dis n'importe quoi, une année d'expérience, quand on regarde dans le fond, une année d'expérience, peut-être c'est 3 mois d'expérience même que tu as dans le domaine dans lequel tu as fait la formation. Du coup, ce problème-là se pose généralement.
0: D'accord. Donc, c'est déjà un véritable problème. On rappelle les différents numéros de téléphone appelés. Partagez votre point de vue. Ce soir, nous avons reçu le courrier d'un frère qui est parti à un entretien et qui a un peu extrapolé sur ses compétences, qui a ajouté
1: et inventé
0: des valeurs qu'il n'a pas. Et aujourd'hui, étant recruté, il est confronté à ses lacunes et il a du mal à pouvoir s'exprimer. Il demande comment il doit faire, s'il doit aller se révéler ou se dévoiler auprès de ses patrons ou s'il garde cela et tout. Surtout avec le conseil de sa mère qui lui dit de suivre une formation dans son domaine et tout ça. Nous attendons. On va rappeler les différents numéros de téléphone.
1: 07 59 55 54 24 07 59 55 54 24 05 55 03 46 60 05 55 03 46 60 ou le 01 42 85 87 06.
0: Voilà, donc appelez, partagez votre point de vue. Hein? Ne soyez pas avare. Prenez votre téléphone, celles et ceux qui n'ont jamais fait, et partagez votre point de vue, votre piste de solution, comme ces frères qui viennent d'appeler.

Alors nous partons allègrement vers la fin de notre émission. Nous attendons encore des appels. Je rappelle les différents numéros de téléphone: 05 55 03 46 60 ou le 07 59 55 54 24 ou le 01 42 87, du moins 01 42 85 87 06. 01 42 85 87 06. Voilà, il s'agit d'un frère qui a menti sur son CV et aujourd'hui ça le rattrape au travail. Il ne sait pas comment faire, il veut quitter l'entreprise. Sa mère lui déconseille et il veut apprendre à se réorganiser.

Alors, tout à l'heure, nous partons, comme je l'ai signifié, à la fin de notre émission. Je rappelle encore, vous pouvez appeler, ce sujet, il nous concerne tous. Et comme on l'a dit à l'entame, c'était vraiment courageux de la part de ce frère de partager ce point de vue. Et nous étions très heureux de savoir aussi que un autre frère qui a gardé l'anonymat a dit oui, je suis passé par là, moi aussi, j'ai vécu cette situation. Pour dire combien de fois il y a beaucoup de frères et sœurs qui, par manque d'emploi, comme on l'a dit tout à l'heure, sont obligés d'utiliser ces rouages pour pouvoir se positionner dans le monde de l'emploi, dans le monde du travail. Et ça les rattrape évidemment, mais chacun a son expérience, chacun vit sa réalité. Alors peut-être que toi, ta réalité n'est pas la réalité de ce frère, mais peut-être et probablement, tu as dû peut-être utiliser d'autres techniques ou d'autres moyens pour t'en sortir, et c'est ce que nous voulons entendre. Alors, nous laissons le téléphone ouvert encore une fois et nous te donnons 2 minutes avant de faire la clôture pour que tu puisses appeler si possible pour celles et ceux qui veulent appeler.

0: Voilà. Alors, comme nous l'avons signifié ce soir, il n'y a pas eu assez d'appels. Peut-être que ça n'intéresse pas le bon nombre des auditeurs, auditrices. Ça ne matche pas, comme on le dit. Le sujet n'est pas pertinent, ou peut-être n'est pas assez attrayant, ou bien peut-être il est un peu trop fort aussi pour certains frères et sœurs. Nous sommes très heureux d'avoir reçu ces deux appels. Et c'est des appels pertinents. Et il y avait comme de la. Non seulement on partage des expériences, mais en même temps aussi de la technicité dans ses propos. Qu'est-ce que je peux dire maintenant sur cette base? Frères et sœurs, toi qui m'écoutes, la première des choses, on te comprend parce que le monde du travail aujourd'hui est devenu très exigeant, très difficile d'accès. Mais en même temps qu'il est difficile d'accès, en même temps aussi qu'il a des exigences. Parce que aujourd'hui, surtout dans le secteur privé, on ne veut pas te recruter pour te recruter. Leur objectif, c'est de faire du chiffre, comme le premier intervenant, notre frère, a dit. Et faire du chiffre, ça sous-entend aller dans une dynamique de compétitivité, aller dans une dynamique de succès dans tout ce qu'ils entreprennent. Du coup, c'est important pour eux de faire du chiffre et donc d'avoir des personnes compétentes, efficaces dans chaque domaine et dans chaque compartiment. Alors, tu peux avoir fait cela. Je parle d'abord de ceux qui sont rentrés, mais mal sera ou bien mauvais seras-tu si tu ne cherches pas à renforcer tes capacités, à renforcer ton savoir-faire. Il y a d'autres qui ont été obligés de passer par là pour se faire une expérience avant d'aller chercher à se former. C'est aussi une bonne technique, c'est du moins c'est appréciable, c'est acceptable. Même si elle n'est pas conseillée, mais le fait déjà d'être rentré dans le monde du travail va te donner une bonne expérience et puis après tu peux te revendre soit à une grande échelle ou à une petite échelle. Tout dépendra de toi. Alors dans cette attitude, que tu dois faire? Qu'est-ce que tu dois vivre? Qu'est-ce que tu dois expérimenter? La première des choses, c'est la repentance, le pardon. Oui frère ou sœur qui m'écoute, tu es rentré peut-être dans un domaine sans avoir la compétences ou sans avoir la formation nécessaire. Mais rien n'est gâté. Voilà, rien n'est gâté. Il faut que tu te formes. Il faut prendre sur toi de te former. Il faut prendre sur toi d'avoir une belle expérience et tout ça. Et donc, va te former, va apprendre auprès de certains mentors, va apprendre auprès de certaines autorités, certaines personnes qui sont des sommités dans ton domaine. Et tu verras que cet apprentissage va peut-être aussi te donner un certain équilibre et tu seras mieux serviable. Le danger que nous avons, c'est que des personnes ne font pas le travail et paralysent tout un système. Nous le voyons beaucoup dans le secteur public et c'est bien dommage parce que ça ne rend pas notre pays compétitif à l'échelle internationale, ça ne rend pas notre pays efficace et dynamique. Dans l'atteinte de ses objectifs. Et donc, si tu es dans ce cas, je t'en prie, par éthique et par principe moral, forme-toi et ça serait important. Deuxième démarche à faire, c'est rencontrer les pères de ta paroisse et ou une personne vraiment qui a l'habilitation et expose cette situation et demande-lui de te donner un cheminement de prière pour demander pardon à Dieu. Et je parle de pardon, mais de grand pardon à Dieu. Et ce pardon te permettra de te libérer et de vivre toutes les expériences. Donc, demander pardon à Dieu pour ce qu'on a fait, pour ce qu'on a vécu, c'est important. La deuxième démarche, la dernière démarche à faire, c'est une démarche d'humilité au sein de l'entreprise. Une démarche d'ouverture aussi auprès de certains collaborateurs. On ne peut pas être. Ne pas être à notre place et puis en plus de ça vouloir martyriser les autres qui peut-être ont plus de mérite que nous d'être là où ils sont. Alors c'est une invitation à vivre vraiment cette vie spirituelle-là, dans cette redécouverte. Et je suis sûr que le Seigneur, dans sa bonté, dans sa grâce, saura t'accorder son pardon, sa miséricorde et qui sait, te donnera peut-être l'intelligence nécessaire pour être performant. D'ici là, merci à celles et ceux qui nous ont écoutés aujourd'hui, en ce mercredi 13 mai 2026, il est 22h05. Merci et rendez-vous pris avec vous dans 2 semaines.
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1: Saint Sixte II, il naquit à Athènes. Ce fut un homme de grande culture et doctrine. Il fut défini amant de la paix. En effet, dès son élection, il s'empressa de ramener un peu de paix entre les églises de Rome et de Carthage en âpre lutte sur la question du baptême aux hérétiques. En 30 ans, il se réconcilia avec Saint Cyprien, mais n'eut pas le temps d'approfondir le dialogue, car il dut affronter une nouvelle émergence. Valérian déclencha une seconde persécution contre les chrétiens. Ceux-ci furent contraints d'abjurer, sous peine de confiscation des biens et de décapitation. Sixte fut arrêté, subit un procès et fut condamné. L'histoire narre la rencontre émouvante avec son diacre, Laurent, tandis qu'on le conduisait vers le supplice. À Laurent, qui lui demandait de l'emmener mourir avec lui, celui-ci répondit plein d'amour par une prédiction. D'ici peu, il aura souffert d'une mort encore plus glorieuse au nom du Christ. En effet, après 4 jours, Laurent mourut brûlé vif sur le grill. Durant cette même rencontre, Sixte ordonna à son diacre de distribuer aux pauvres les trésors de l'église. Sixte fut conduit dans les catacombes de Saint Prætestato et décapité sur sa chaire épiscopale même. Il fut enseveli dans la crypte des papes du cimetière de Saint Calliste.
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0: Bonjour à toutes et bonjour à tous et merci de votre fidélité au programme de la Radio Nationale Catholique de Côte d'Ivoire, La Voix de l'Évangile. Vous suivez Ecclesia Magazine, votre espace de réflexion, de formation, d'information, je dirais aussi d'éducation, puisque aujourd'hui nous parlerons des enfants et même de partage autour des grands enjeux de notre société à la lumière des valeurs humaines et chrétiennes. Il est question pour nous d'aborder aujourd'hui ce thème, comment occuper sainement les enfants pendant les vacances. Vous le savez, les vacances sont souvent perçues par les enfants comme un temps de repos, de détente et de liberté après plusieurs mois d'efforts scolaires. Mais pour de nombreux parents, cette période soulève aussi plusieurs préoccupations. Comment éviter l'oisiveté? Comment limiter le temps passé devant les écrans? Comment aider les enfants à se divertir tout en continuant à apprendre, à grandir et à développer leurs talents? Eh bien, pour nous aider à mieux comprendre comment accompagner les enfants durant cette période si particulière, nous avons le plaisir de recevoir aujourd'hui Madame Bernadette Jay, coach éthique certifiée, conférencière, consultante formatrice, ainsi que cadre des ressources humaines et de l'éducation. Madame Jay, bonjour. Merci d'avoir accepté notre invitation et soyez la bienvenue.
1: Bonjour,
0: dans
1: Madame
0: ce
1: Lacissé.
0: Studio Saint-Jean-Paul II de la Voix de l'Évangile. Comment est-ce que vous allez?
1: Je vais bien, très oui. Très bien.
0: Quand on parle des enfants, vous avez toujours un sourire aussi, on va dire, radieux.
1: Oui.
0: Oui.
1: Oui, parce
0: Expliquez-nous vos rapports avec les enfants, disons, de manière générale.
1: Les enfants sont ma passion.
0: Oui.
1: Les enfants sont ma passion parce que je me dis qu'aujourd'hui, ils n'ont pas la chance que nous avons eue. Nous avions une autre chance parce que nous, toute la société nous prenait en charge. Aujourd'hui, ils vivent dans l'anonymat.

créé des accidents d'avion et c'est des vies. Donc, oubliez là, ce n'est pas banal. Si votre enfant oublie les instructions que vous lui donnez tous les jours, ça veut dire qu'au moment, en psychanalyse, ça veut dire qu'au moment où vous lui donnez l'instruction, dans sa tête, il la refuse. Et comme il la refuse, toutes les fois où vous revenez le relancer, il aura oublié. Donc, il faut travailler sur sa capacité à faire ce qu'il a à faire. Parce qu'à l'âge de 30 ans, 25 ans, même 30 ans, personne ne viendra te dire quoi faire. Mais si tu ne fais pas ce que tu as à faire, tu verras tes amis monter et puis toi stagner. Après, ça fait des frustrations et des blessures. C'est à la base qu'il faut apprendre à l'enfant à faire ce qu'il a à faire. Dans les choses simples. Dans les choses très très simples. Même ne serait-ce que se laver la bouche ou bien se faire sa toilette dès qu'il se réveille. C'est de la discipline. Faire sa prière, c'est de la discipline. Est-ce que vous avez prié le matin quand vous vous êtes réveillé? Vous pouvez faire un peu le tout. C'est de la discipline. L'enfant peut faire ça. Si l'enfant est couché, qu'on le réveille pour venir accomplir une tâche rapidement, il peut ne pas avoir le temps de dire sa prière. Ah, maman, on t'attend à réveiller pour que j'aille acheter une boîte d'allumettes d'urgence dont je n'ai pas pu. En ce moment, en tant que parent, vous lui direz, quand c'est comme ça sur la route, tu dis ta prière. Et cela lui permet de l'accompagner. Nous-mêmes, en tant qu'adultes, il y a des moments où tu te réveilles en sursaut et puis c'est sous la douche, tu dis ta prière. Alors que ton programme normal, c'est de te réveiller une heure, deux heures ou 30 minutes d'avance pour faire ta prière. Donc, il y a la discipline personnelle qu'il faut enseigner aux enfants. Il y a l'esprit d'équipe. Surtout dans nos familles où nous ne faisons plus beaucoup d'enfants, où chaque enfant a son assiette, où chaque enfant a ses affaires, où chaque enfant a sa chambre, ne touche pas ma chose, où le mon et le ma sont très présents. C'est bon de pouvoir s'identifier soi-même, d'avoir de la personnalité, de développer sa personnalité et tout. Mais c'est une équipe qui gagne. On est une personne dans une équipe. On se reconnaît dans une équipe. Et quand vous regardez la pyramide de Maslow même, dans les sources de motivation, il y a la reconnaissance des autres. Mais si tu n'es pas dans une équipe, dans un groupe, comment on te reconnaît? Ça veut dire que l'équipe, c'est important. L'équipe permet d'aller plus loin qu'on seul. Donc, il y a des activités d'équipe. Le travail se fait en équipe. Même quand tu es manager, tu manages une équipe. Si tu ne sais pas comment collaborer en équipe, comment tu peux comprendre que deux personnes n'interagissent pas bien et régler les aspects de leurs activités hors champ. Tout ce qui est personnel, tout ce qui est relationnel, tu ne pourras pas. Donc, apprendre aux enfants à avoir l'esprit d'équipe, c'est important. Ça passe par le partage. Il y a des enfants qui ne partagent rien. Mais en entreprise ou bien dans la vie, il ne partagera pas l'information utile pour que l'équipe gagne. Il pensera que c'est son information. Il y a des collaborateurs ou collègues comme ça. On leur donne des informations pour une autre personne, ils ne vont pas la donner. La personne trime au travail, la personne cherche l'information. Et puis, tout à coup, ah, c'est vrai, telle personne. Un jour, j'ai dit à un de mes collègues, mais quand est-ce que tu comptais me donner l'information en fait? Mais l'information, ce n'est pas du pain, ce n'est pas de l'argent. L'information. Or, l'entreprise fonctionne un peu sur le modèle de la cybernétique. La direction, la gestion commence par l'information. L'instruction de travail est d'abord une information qu'on donne en vue d'eux. Un marché même qu'on sollicite en tant qu'entrepreneur commence par l'information de l'existence du marché. Mais si toi, tu dois donner l'information, que tu ne la donnes pas. Mais ça commence par

Le partage, l'esprit d'équipe. Un enfant qui ne partage pas, il faut l'encourager à partager parce qu'il reçoit aussi des autres. L'esprit d'équipe, on va construire l'esprit d'équipe par des activités ensemble. Le ménage ensemble. On fait le ménage. Les samedis, on fait le grand ménage. Toi, tu fais ci, toi, tu fais ça, toi, tu fais ci. Et puis à la fin, tout le monde est content. On fait un atiéké ou un loco party. Voilà. Et puis, faut savourer les victoires ensemble. On va improviser un jeu de cartes. Les soirs, maman est là. Surtout pour les familles monoparentales, ceux dont les enfants ont besoin, c'est la présence du parent qui est là. Donc, pendant les vacances, il faut que les enfants sentent votre présence. Ça consolide l'équipe. Même si vous n'êtes que deux, vous constituez une équipe. Si les enfants sont de plus, vous, ça fait trois équipes, trois personnes dans l'équipe. Donc, les jeux de cartes, les choses qu'ils aiment, les jeux de société. D'ailleurs, on les appelle les jeux de société. Parce qu'on y apprend quelque chose. Et ces jeux de société vont apprendre aussi à l'enfant, au passage, que les autres ont le droit, ont des droits. Quand vous jouez au ludo, ou bien un jeu de cartes, il y a des moments où on laisse la main à celui avec qui on joue. On n'est pas toujours en train de jouer. Il y a des moments où il faut accepter que l'adversaire me prenne mes pions. C'est apprendre à l'enfant la résilience. S'il veut gagner, il doit être plus fin dans le jeu. Il doit être plus observateur. Il doit organiser mieux. Donc, il s'organise, il se construit, il se bâtit, il réfléchit par lui-même. Tout en mouvement. Et à la fin, arriver à battre le plus fin. En ce moment, il se construit. S'il arrive à battre le plus fin, ça veut dire qu'il s'est développé. Il a appris à gagner avec de bonnes armes. Il a appris à croître sainement. Parce que croître sainement, c'est croître sans les coups bas. Sans tout ce que l'Église ne veut pas. Sans déviance. Sans tricher. Apprendre aussi la responsabilité. Pendant les vacances, ce que moi je faisais, je partageais certaines tâches. Et puis, je donnais des rémunérations. Les plus jeunes, les jeunes garçons, ils aiment arroser les lunettes de toilette. Donc, eux, quand la nounou a fait le ménage le matin, tout au long de la journée, eux, ils passent, mais les plus jeunes, ils avaient déjà 9-10 ans, en fait. C'est pas les 4 ans qui font ça. Ils avaient déjà 9-10 ans. Donc, eux, ils passent la serpillière. Après, on leur a donné des instructions pour se désinfecter après les mains. Ils passent la serpillière, ils nettoient et puis veillent. Ils rappellent aux autres qu'on ne doit pas arroser la lunette des toilettes, en fait. Donc, puisque ce sont eux qui nettoient, ils font attention. Et ils poussent les autres à faire attention. Et ils prenaient cela au sérieux. Hein. La plus grande, elle faisait la cuisine et puis la vaisselle. Et puis le plus grand, parce que pendant les vacances, je faisais venir mes neveux pour qu'ils aient des personnes avec qui parler et puis socialiser. C'est important de pouvoir socialiser. Mes neveux venaient et donc ma fille et son cousin qui étaient les plus grands, ils ont peut-être une semaine, deux, trois semaines d'écart. Elle fait la cuisine, elle fait la vaisselle. Le garçon, il fait le ménage, tout ce qui est nettoyage. Et puis, les plus jeunes s'occupent des toilettes. Des deux, eux aussi, les deux avaient le même âge, à peu près 10 ans, 9-10 ans. Et puis, on se partageait les tâches comme ça. Le garçon, de temps en temps, soit la nounou nettoyait, soit mes nièces qui étaient là nettoyaient. Mais à un moment donné, j'ai dit d'arrêter. C'est sa responsabilité. Et il le faisait très bien. À la fin du mois, il venait. Chacun à sa part. Les plus grands, je leur donnais 5 000, 5 000. Les plus petits, je leur donnais 2 500, 2 500. Pas grand-chose, je veux dire. Je le dis pour que les parents comprennent que ça a leur portée. Ça a eux de déterminer. Et ils étaient heureux d'avoir gagné de l'argent. Et ils ne dépensaient pas.
Ils gardaient et puis venaient prendre l'argent dans ma poche pour leur goûter. Donc déjà, on suscite chez eux le goût de l'épargne. Le goût de l'épargne. Je m'en suis rendu compte. Mon fils, il ne dépasse pas son argent. Il garde. Il y a aussi l'épanouissement. Sortir avec eux. Avoir des moments de sortie. Sortir avec eux. Aujourd'hui, il y a les espaces aérés. On peut les envoyer

des autres. Parce que quand tu attends que l'autre finisse sa part de jeu avant de jouer, tu sais que tu dois attendre ton tour. Tu n'as pas besoin d'écraser les autres pour briller. Pour briller, là, on n'était pas toutes les lumières. On se donne plus de puissance pour briller plus que toutes les autres lampes. Mais aujourd'hui, l'éducation, avec la tendance à l'auto-affirmation de soi, donne l'impression aux enfants qu'ils peuvent confondre liberté, licence, écrasement des autres. Non. On s'affirme dans le respect des autres. C'est à partir de ce moment que c'est noble et que c'est chrétien. Sinon, ça ne l'est plus. La découverte de nouvelles choses avec des livres, avec des voyages. Ceux qui ont des moyens, payez vos billets d'avion, vous voyagez, vous partez, vous venez. Ou bien des parents avec vous, là, à l'intérieur, ils vont découvrir. Ils ont vu les moutons, les bœufs, les poulets dans leurs assiettes. Quand ils vont au village, par exemple, ils découvrent tout ça. Au village, ils découvrent des valeurs. Ils découvrent, par exemple, un certain nombre de choses. Au village, le respect de l'aîné, c'est très important. Alors qu'en ville, là, un enfant égale à un autre enfant. Ils vont découvrir ça, comment c'est important. Parce que pour servir le repas, on va commencer par les plus jeunes ou bien par les plus grands, selon les principes de la maison. Donc, les valeurs, c'est très, très important. L'enfant va à l'école, peut-être il a commencé à prendre les affaires de ses amis. Tu ne le sais pas. À la maison, tu constates qu'il commence à voler. Quand il a volé, tu insistes. Parce qu'un enfant, il limite. Quelquefois, il n'a pas les conséquences. Donc, tu ne ris pas avec, en fait. Qu'un enfant a fait quelque chose, a menti, a volé, tu ne ris pas avec. Même si tu ne le traumatises pas, mais tu es très sérieux et tu lui expliques que ce n'est pas bon. Donc, c'est le moment de corriger les débuts de déviance. Vous regardez des films ensemble, vous débriefez ensemble. Qu'est-ce que tu penses? Qu'est-ce que tu vois? En tout cas, beaucoup de présence dans la vie des enfants. C'est ce que moi j'ai fait. Et c'est ce que je recommande aux parents. Parce que nous donnons beaucoup d'argent, beaucoup de choses à nos enfants, beaucoup d'efforts et de sueur pour les parents qui sont obligés de travailler dur pour le minimum. C'est vrai, tu travailles dur pour lui assurer. Mais ce n'est pas l'argent que tu lui donnes ou bien la télévision que tu lui donnes qui va l'éduquer. Il faut de temps en temps ta présence pour lui inculquer les valeurs, pour lui inculquer la culture familiale, même la foi chrétienne. Parce qu'un enfant, quand il sort, il vit comme tout le monde. Quand il revient, tu as des valeurs chrétiennes calquées sur les 10 commandements et sur toute la Bible. Ne serait-ce que le commandement le plus important, aimer Dieu plus que soi-même et aimer son prochain. Aujourd'hui, les enfants sont trop individualistes. Ils ne partagent pas. Ils peuvent voir son frère, sa soeur, mais ce n'est pas pour moi, c'est pour lui, mais ce n'est pas pour toi, c'est en train de se gâter. Il dit, bon, il va venir faire. Simplement. Et il le gâte jusqu'en entreprise. On est obligé parfois même de revenir sur un certain nombre de choses comme si nous étions leurs parents. Ce que je voudrais dire et ajouter en ce qui concerne l'éducation des enfants, pour mon cas particulier, je me rappelle quand mes enfants étaient jeunes, mon fils était au CE2, sa soeur était au CM2, et il y avait une émission qu'on appelait Enfance missionnaire. Mes enfants faisaient l'enfance missionnaire avec Tati Cathy. Il venait faire l'enfance missionnaire ici à la radio même. Je me rappelle quand le pape François, Benoît XVI a été nommé. Son nom, vous savez que son nom d'origine là, est difficile. Moi-même, j'ai oublié même. Et mon fils ne participait pas à l'émission parce que je crois que lui, il était encore au CE1. Sa soeur, quand ils ont commencé, sa soeur était au CE2. En préparation, on leur a dit le nom du pape. Lui qui était à côté, c'est lui qui a retenu.
Nos chers invités avaient oublié. Il est là-bas quand on a demandé le nom du père.

0: Oui, mais il lève son doigt, lève son doigt. Tandis que Katia était obligée de lui parce qu'elle les a eu au jardin et tous. Il dit, viens mon grand. Il est venu, il a dit son nom, Joseph Ratzinger. Tout le studio était en train d'acclamer. Mais ça leur reste après, chers parents. Donc l'autonomie que vous voulez, la vie que vous voulez, le respect, la résilience que vous voulez, l'épanouissement que vous voulez, l'esprit d'équipe que vous voulez, le contact avec les autres, le saint contact avec les autres que vous voulez, tout cela est possible si vous êtes dans la vie de vos enfants. Le matin, si le matin, ils peuvent être en contact, lire les différents livres que vous achetez. L'après-midi, quartier libre, c'est un programme, le programme d'une journée que je propose, par exemple. Le matin, ils peuvent lire, font les lectures. Quand ils ont fini de déjeuner, ils lisent, ils sont en contact. Ils sont élèves, donc ils doivent être en contact avec ceux qui sont. L'après-midi, quartier libre. Le soir, télé, jeu. Si vous n'avez pas la possibilité de voyager, contact avec eux-mêmes. Ne pas couper totalement, parce que quand on revient là, on a tout oublié. Peut-être le premier mois, les deux premières semaines, le premier mois, on peut souffler. Mais même en soufflant, on donne des livres ludiques qui n'ont rien à voir avec les études, mais pour lire, pour garder le contact avec l'orthographe, avec un certain nombre de choses. Et à la fin, vous aurez des enfants merveilleux que vous voulez. Pour terminer, je voudrais dire que éduquer un enfant prend en compte plusieurs parties de sa vie et surtout la particularité de votre fils. Les différents domaines que j'ai énumérés, il y a des enfants qui sont déjà en avance sur certains domaines. Vous prenez ces aspects, les aspects sur lesquels vos enfants ont encore des efforts à faire, vous y mettez l'accent. Donc, l'homme étant multidimensionnel, les activités de vacances doivent en tenir compte pour une croissance équilibrée des enfants. Pas seulement le jeu, pas seulement les études. Pas seulement le jeu, pas seulement les études. Ce n'est pas non plus un moment de licence où on va dans tous les sens. C'est un moment de responsabilité parentale qui, de plus en plus, ça s'impose à nous en tant que parents. Parce que ce que tu ne traites pas avec ton enfant, le dehors va le traiter et va le traiter dans un sens qui ne te plaira pas. Nous invitons donc les parents à donner à leurs enfants de mener des activités qui feront l'équilibre dans tous les aspects de leur vie. Amen.
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0: Sainement les enfants pendant la période des vacances au cœur de cette émission Ecclesia Magazine avec notre invité, nous le rappelons, Madame Bernadette Jay, coach éthique certifiée, conférencière, consultante, formatrice et cadre des ressources humaines et de l'éducation. Et donc elle vient de partager avec nous son enseignement ou si vous voulez tout ce qui pourrait être rudiment comme rudiment pour nous aider à aider nos enfants, surtout pendant cette période des vacances, à vivre sainement cette période qui se tend parfois sur 3 mois, voire plus ou moins en fonction de la rentrée scolaire, du niveau d'études des élèves et étudiants. Et pour cette seconde partie, je vous invite, chers amis auditeurs, à nous rejoindre pour poser des questions ou faire des contributions ou d'ailleurs des partages d'expériences dans cette émission en appelant au 07 59 55 54 24 ou le 05 55 03 46 60 ou encore le 01 42 85 87 06. Merci infiniment, coach Bernadette. J'aime dire coach au lieu de Madame Bernadette Jay. Coach Bernadette, dites-nous pourquoi est-il si important d'organiser véritablement le temps des enfants pendant cette période des vacances?
1: Merci Madame Lassissi. C'est important d'organiser parce que l'homme adulte est structuré. Il est structuré dans ses activités, il est structuré dans sa vie. Et donc, tout en ce qui concerne la vie de l'enfant rentre dans la préparation de son être demain. Et son être demain, si nous le voulons structurer, c'est dans les moindres choses que nous devons les lui apprendre. Pas de façon formelle, mais pas toujours de façon formelle, je veux dire. Mais dans le quotidien, le faire bouger dans les petites choses. Quand vous organisez les vacances, il se rend compte, par exemple, que toute une journée, on ne peut pas faire que dormir. On ne peut pas faire que dormir toute la journée. Sauf si vous avez passé la nuit à travailler, vous avez étudié et que vous venez de finir les examens la veille, le lendemain, vous êtes fatigué, on peut comprendre. Mais quelqu'un ne peut pas vivre comme une chauve-souris la nuit, regarder la télé jusqu'à 5 heures du matin, scroller, et puis le matin, où tout le monde est en activité, toi, tu dors. Ce n'est pas une vie structurée, ça. Donc, pour avoir une vie structurée, si l'enfant a des occupations la journée, il sera obligé d'être raisonnable et de se coucher plus tôt. Parce que si vous lui confiez des tâches que vous vérifiez par la suite, sur lesquelles vous débriefez, c'est-à-dire vous vous asseyez, vous faites le point, il n'a pas fait, pourquoi tu n'as pas fait? Quand tu n'as pas fait, est-ce que... Le responsabiliser par rapport à ses attitudes, à ses choix, à son comportement.
0: Très bien. Allô?
2: Allô, bonjour Marina.
0: Oui, bonjour madame. Comment est-ce qu'on vous appelle?
2: C'est madame Cablan.
0: Vous appelez d'où madame Cablan?
2: J'appelle de Cocotier.
0: Très bien. Nous vous écoutons madame Cablan.
2: Je veux vous remercier à la coach. Moi, ma question, c'est au niveau de mes enfants. Je suis maman de 3 enfants, un de 8 ans et une de 6 ans, et la dernière a bientôt 1 an. Et dans son enseignement, vraiment, j'ai un problème avec mes enfants en ce qui concerne le respect des enfants. C'est-à-dire, je leur donne des instructions à faire le matin, vu qu'ils ont l'âge de faire certaines choses. Donc, le minimum que je leur demande, c'est après s'être levé, de brosser les dents le matin, ranger la chambre et tout. Mais j'avoue qu'ils n'arrivent pas à le faire tant que je parle chaque matin. Pourtant, je sais tout. Je ne sais pas quel conseil la coach peut me donner. Et ils ont aussi le problème de quand elle discutait, quand elle enseignait, le problème du mot masque. Par exemple, un peut finir de se laver, il sort, il rince sa serviette, et il laisse la serviette de l'autre dans la chambre. Je lui dis par exemple, va prendre la serviette de sa soeur pour mettre au soleil. Non, c'est sa serviette, elle me mène à Californie. Peut-être que tu dis que c'est une impression qu'ils ne sont pas des frères et sœurs dans la maison. Ça me fatigue un peu. Donc j'aimerais savoir comment la coach peut m'aider en ce temps. Voilà, ça me préoccupe.
0: Très bien. Merci beaucoup, Madame Cablan, d'avoir appelé. Alors, plusieurs questions qui trottinent dans la tête de Madame Cablan avec ses enfants. Vous avez entendu la difficulté à ranger la chambre, puisqu'elle rappelle cela aux enfants chaque fois. La serviette qui est déposée sur le lit, ben, quand ça t'appartient, c'est à toi de la mettre sur la corde ou bien le séchoir. L'autre frère ne veut pas aider. Bon, il y a tout cela. Comment aider Madame Cablan?
1: Merci, Madame Cablan, d'être restée à l'écoute et pour l'intérêt que vous portez au sujet.
0: C'est vrai que ce n'est pas l'occupation des vacances, mais ça fait partie quand même, oui. Puisque...
1: C'est beaucoup plus accru pendant les vacances parce qu'ils sont là. Après, ils dorment sur les serviettes, ils dorment sur les habits et tout ça. Encore que pendant la rentrée, on peut leur trouver des excuses, ils sont pressés d'aller. Mais là, vous êtes à la maison. Donc, ça se voit. Déjà, au niveau des enfants, il y a le premier à 8 ans, je crois.
0: Oui, c'est ce qu'elle a dit.
1: Et puis le second à 5 ans, autour de 5 ans.
0: Oui.
1: Puis il y a un bébé, un tout bébé. Je veux dire que les enfants ont leur personnalité. Chaque enfant a sa personnalité. Et nos enfants commencent à aller à l'école souvent à 2 ans, jardin. Donc, 2 ans, 3 ans, ils ont des fréquentations, ils ont des amis à l'école qui les impactent plus qu'on ne le pensait. Donc, quand ils arrivent à la maison, nous devons corriger. Elle ne doit pas manquer de patience. C'est elle qui veut un objectif. Ce n'est même pas l'enfant. Parce que pour l'instant, il ne comprend pas. Il ne comprend pas encore. C'est pour cela qu'il y a un enfant américain, un jeune homme qu'on devait... passé à la guillotine qui disait « Là où je suis, c'est vrai, tout ce que j'ai fait, je reconnais, mais à côté de moi devait se trouver ma mère. Parce que je n'étais qu'un enfant. Je ne demandais pas à être compris. Je n'avais pas besoin d'être compris. J'avais besoin d'être éduqué. » C'est la lettre qu'il a écrite à sa mère avant de passer à la guillotine. Pour dire qu'un enfant, quel que soit ce qu'il manifeste, il n'a pas toujours... pleine conscience de là où il va avec tel ou tel comportement. Donc, elle n'a qu'à garder patience, être très patiente, petit à petit, et que l'enfant comprenne que ce qu'elle lui demande de faire, c'est pour son intérêt, et non pas l'intérêt de la mère ou l'intérêt de son frère. Que le fait de prendre la serviette de son frère, elle est en train de développer un comportement qui va lui être bénéfique plus tard. Si l'enfant comprend son intérêt, apprendre la serviette de son frère et comprendre qu'il peut ne pas être là, son frère peut prendre sa serviette, c'est déjà un bon début. Donc, montrer déjà l'intérêt pour l'enfant à le faire. Et à partir de ce moment, il pourra faire tout ce qu'elle veut pour son frère. Et
0: de même que pour ranger la chambre.
1: Pour ranger la chambre, patience. C'est de la patience. Ils n'ont que 8 ans. Ils n'ont que 8 ans. À 8 ans, on a plutôt envie de découvrir, déchirer, voir ce qui est derrière, tout ce qui est rangé, on vit, on bouge. Je me rappelle, mon père me disait, toi, quand on te donne quelque chose, tu cherches comment gâter. Après, je me suis rendu compte que ce n'était pas moi, mais tous les enfants curieux fonctionnent comme ça. Or, la curiosité est la première caractéristique de l'esprit scientifique. Ou d'un enfant qui est intelligent.
0: Très bien. Nous avons compris que les parents doivent jouer un rôle important dans l'organisation des vacances de leurs enfants. Justement, à ce niveau, comment trouver un équilibre pour les aider à gérer ces vacances entre liberté, détente et discipline pendant cette période de manière plus concrète?
1: Liberté, détente
0: et puis discipline.
1: Discipline. Je pense qu'il y a un outil qui sert beaucoup, hein, que moi j'utilise beaucoup, la route de la vie. Vous prenez les aspects que vous voulez, la discipline, la liberté, vous avez dit quoi d'autre?
0: La détente.
1: La détente. Et puis vous voyez, là où vous en faites plus, là où vous en faites moins. Là où l'enfant demande plus qu'il ne faut, là où l'enfant ne fait rien du tout. Et en travaillant sur les différents, vous pouvez aller jusqu'à 8 aspects, hein. Tous les aspects que vous voulez, la discipline, la liberté, le rangement, le respect des autres, le respect de soi, le respect des autres. Parce qu'on on respecte les autres, de la même manière qu'on veille sur soi, on veille aussi sur l'autre. De la même manière qu'on respecte, on veut être respecté, on respecte aussi les engagements qu'on te demande de prendre et tout ça. Donc la responsabilité, vous mettez ça, vous faites une roue, comme une roue de vélo, et puis vous faites des rayons, et puis vous allez du centre au bout, vous vous évaluez de 0 à 10, et puis vous voyez, si il y a quelque chose que vous faites moins, vous travaillez là-dessus. Si vous pensez que vous donnez pas assez la parole à vos enfants, vous risquez de faire des enfants obéissants, mais pas autonomes. Donc vous êtes obligé de travailler vous-même sur votre façon de présenter les informations, de communiquer avec vos enfants, de sorte que vous puissiez les engager à créer l'équilibre. On n'est pas, c'est pas tout, à tout moment qu'on a besoin d'être, de sentir qu'on est libre. Mm. Parce qu'il y a des décisions d'autorité aussi pour le parent.
0: Très bien, oui.
1: Voilà.
0: Allô?
2: Allô, bonjour madame.
0: Madame, bonjour, donnez de la voix s'il vous plaît. Quel est votre
2: nom? Bonjour madame.
0: Oui.
2: Je vais garder l'anonymat.
0: Vous appelez d'où, cher anonyme?
2: J'appelle le Yopougon.
0: Très bien. Allez-y, nous vous écoutons.
2: D'abord, je dis merci à la coach pour cet enseignement qui m'a beaucoup enrichi. Et moi, c'est une préoccupation que j'ai. En fait, je suis mère de 5 enfants. L'aîné a bientôt 22 ans. Et puis, la cadette, la dernière aura 6 ans. Mais ce que je fais les vacances, c'est que j'ai une fille qui aura 12 ans et puis une autre 8 et qui aura 9 ans. Dans ces vacances-là, je leur fais faire des apprentissages. Par exemple, celle qui a 11 ans, elle apprend déjà à faire la couture, puisque bientôt elle ira en 4e, donc je suppose qu'elle peut déjà manier la machine et tout ça. L'autre, comme elle aime bien l'esthétique, je l'ai mise à prendre la coiffure et tout ce qui est esthétique. Donc, je veux savoir, est-ce que ça va les épuiser pour la rentrée? Voilà. Est-ce que j'en fais un peu trop?
0: Voilà. Très bien.
2: Pour ces enfants de cet âge-là. Parce que déjà, même les matins, quand elles se lèvent, elles vont nettoyer le salon, la terrasse, essuyer tout avant de partir. Donc voilà, je veux savoir si c'est un peu trop pour des enfants de cet âge-là. Mais les plus petites, je me dis, comme elles sont encore petites, elles, quand elles se lèvent, elles finissent leur bain, elles nettoient les meubles de la maison. Et puis, elles vont jouer et tout.
0: Très
2: J'attends
0: bien.
2: Qu'elles aient au moins 8 ans. Donc, je veux savoir un peu. Oui. Voilà ma préoccupation de ce matin.
0: Merci beaucoup, cher anonyme, et puis restez à l'écoute. Qu'est-ce que vous en pensez, coach Bernadette?
1: Non, je pense que c'est une très belle initiative de les occuper sainement. Ce qu'il faut, en plus, c'est de voir s'il peut le faire en demi-journée. En demi-journée, parce que ce sont les vacances quand même. Donc, ils ont le droit de souffler, parce qu'ils sont toujours dans le cadre de l'enseignement. C'est vrai que c'est de l'apprentissage, c'est pratique et tout, mais ils sont toujours sous instruction. Fais, viens, passe ici. Donc, s'ils peuvent le faire en demi-journée, c'est-à-dire ils vont le matin, et puis à midi, quand ils viennent à la maison, ils ne retournent pas. Ce serait l'idéal. Moi, je lui recommande ça, si c'est possible. Si ce n'est pas possible, elles peuvent le faire sur une partie des vacances. Et puis, par exemple, sur un mois et demi,
0: oui.
1: Et puis arrêter pour qu'elles aient le temps de souffler et ne pas être épuisées.
0: Très bien.
1: Mais moi, je dis toujours, je partage ce proverbe que Alfred Adler nous a rendu, qui dit que l'oisiveté est la mère de tous les vices. Un enfant qui n'est pas occupé La nature a horreur du vide. Quand l'enfant n'est pas occupé, il va chercher à occuper son temps. Et la plupart du temps, ceux qui vont l'amener à occuper son temps, ce ne sont pas des personnes aujourd'hui qui ont envie de rester à la maison. Allons ici, allons faire ci. Nous tous, nous savons, enfants, c'est quand vous sortez, quand on était jeune, on ne vole pas les mangues à la maison. C'est chez le voisin. Vous partez voler les mangues, vous partez monter sur les mangues, les arbres fruitiers des gens. Aujourd'hui, à notre temps, c'était ça. Mais aujourd'hui, là, on ne vole plus les mangues. On fait autre chose. On s'en va fumer chicha. On s'en va faire autre chose. On s'en va dans les résidences. Ah, mon ami, il y a une expérience. On a une fête. Ce n'est pas fête.
0: Oui.
1: Ils s'en vont faire autre chose. Des jeux sexuels et sexués. Et dévergondés. Ils font tontine sexuelle. Ils s'en vont se mettre dans des choses. Donc, pour les occuper sainement, c'est bon. Mais comme ce sont les vacances, alterner avec des activités plus ludiques. Plus ludiques. Soit ils le font en demi-journée, soit ils le font sur un temps. Et puis après, vous trouvez le temps. En général, on le fait parce qu'on n'a pas le temps d'être là soi-même. Mais vous êtes très inventive et j'aimais votre ingéniosité à le penser. Parce qu'une mère, ça recommande. Une mère, ça coiffe les enfants. Donc, c'est très bon d'avoir pensé à ça. Mais il faut alterner.
0: Très bien. Alors, en ce qui concerne toujours, on va dire, cette période de vacances, est-ce qu'il faut tout un programme déjà établi, se réveiller le lundi matin, il y a telle activité prévue pour les enfants, l'après-midi à partir de telle heure, il faut faire ceci ou cela, le mardi, un autre programme, qu'est-ce qu'il faut faire exactement? Ou bien on peut avoir un tel programme?
1: D'accord. Les vacances restent les vacances. C'est vrai qu'on peut le faire comme ça avec les enfants. Avec les enfants et en y mettant tous les aspects que nous avons dit. Tous les aspects que nous avons dit. Si par exemple, pendant les vacances, vous avez prévu que le professeur de maths vienne réviser avec eux, ça ne va pas être tous les jours. Ça va être peut-être mardi et vendredi, ou bien lundi et jeudi. Donc, c'est clair que les jours ne vont pas se ressembler. Mais il ne faudrait pas que cela ait un caractère martial. Il faut que l'enfant comprenne que c'est fait pour lui. À partir de ce moment, cela prend tout un autre sens parce qu'il le prend avec amour, comme si c'était un jeu.
0: Oui. Nous avons un intervenant, le dernier, pour cette émission. Allô, bonjour.
3: Bonjour, madame.
0: Nous vous entendons... difficilement. Allô?
3: Allô?
0: Oui, quel est votre nom? On va aller très rapidement avec vous.
3: D'accord. C'est M. Kwame Pascal.
0: Oui. MDA vous Jesco. Appelez d'où, Pascal?
3: MDA Jesco.
0: Très bien, nous vous écoutons.
3: Vraiment, merci infiniment. Je dis merci beaucoup à la dame pour son intervention. Vraiment, je sais ce qu'elle dit. Elle a fait tout le contour, en tout cas, c'est propre. Maintenant, mon petit souci est que. Les enfants, chaque fois quand je parle, ils ne m'écoutent pas. Bon, c'est pas. Il y a le plus grand qui va faire le PTS cette année. Mais tout ce que j'ai fait déjà, c'est dans la chanson du jour, ils ont donné tout ce qu'ils avaient. Mettez de l'ordre dans vos affaires, je l'ai dit. Vraiment, merci beaucoup. Et voilà, mon intervention. Comme on est à la fin de l'émission, je dis, si à 22h, je vais lui dire, il est allé au cours. À 22h, il va, 23h, il va réviser le cours. Là, comme ça va se passer. Voilà.
0: Mais vous direz quand même.
1: Oui, quand
0: merci
1: même
0: beaucoup, Pascal.
1: Chose.
0: Oui.
1: Votre enfant, il est grand, il est en année de BTS. Faites des choses avec lui. Faites des choses, sortez. Moi, je vais au restaurant avec mes enfants. Pas au maquis, parce qu'au maquis, là, il y a tout le monde là-bas. Je vais au restaurant, même si c'est pour manger un shawarma, on mange le shawarma, on vient. À l'occasion, vous allez vous dire tellement de choses. Il va s'ouvrir à vous, il vous dira pourquoi il se comporte. Parce que derrière un comportement dérangeant d'un enfant se cache un besoin. Oui. C'est ce que je peux vous dire.
0: Très bien. Nous allons nous arrêter là pour aujourd'hui. En tout cas, si vous souhaitez avoir du coaching privé, il faudra appeler Coach Bernadette pour avoir ce coaching privé.
1: Tout à
0: fait. On laisse un contact quand même.
1: 07 09 09 07 39.
0: Très bien.
1: 07 09 09 07 39. Et bientôt, nous aurons le forum Impact Jeune. J'attends les parents à nous envoyer nos enfants. Parce que nous devons passer à une autre dimension avec les jeunes.
0: Et ça sera quand exactement?
1: Ça sera le week-end la troisième semaine du mois d'août.
0: Très bien. Avec
1: juste après l'Assomption.
0: Ils pourront appeler pour avoir de plus amples informations.
1: Et puis nous communiquerons sur cette plateforme.
0: Alors, pour cette semaine, nous sommes à la dernière, on va dire, nous passons aux dernières émissions de l'émission Ecclesia Magazine. Donc, ça sera la dernière avec vous avant d'entamer une nouvelle saison dans quelques mois. Qu'est-ce que vous aimeriez dire comme mot de fin aux auditeurs qui vous ont écouté aussi depuis plusieurs mois sur divers sujets? Rapidement.
1: Ce que je veux dire, c'est déjà merci d'être là, d'être fidèle à la RNC qui est notre radio mère, qui nous accompagne dans notre foi et dans notre développement personnel. Je voudrais dire à tous et à chacun, tous les parents leaders qui nous ont écoutés, tous les jeunes et tous les frères et sœurs qui nous ont écoutés, que Dieu est un Dieu qui bâtit. Et comme il bâtit, nous ne finissons pas de nous bâtir. Nous-mêmes, il nous transforme tous les jours. Acceptons de nous transformer. Ce n'est pas une lacune que de se faire accompagner en tant que parent. Ce n'est pas une lacune de faire accompagner son enfant, mais c'est d'envisager le meilleur pour son enfant et pour soi. Parce que la vie de demain, ne laissons pas le monde décider pour nos enfants.
0: Très bien.
1: Nous sommes chrétiens. Donnons-leur les valeurs chrétiennes et des valeurs humaines.
0: Merci infiniment, coach Bernadette Jay, pour ces précieux conseils et éclairages, je dirais aussi inspirants. À travers cet échange, nous comprenons que les vacances ne sont pas seulement une pause dans le calendrier scolaire. Elles constituent un temps privilégié pour accompagner les enfants dans leur développement, renforcer les liens familiaux, comme l'a indiqué la coach Bernadette, cultiver les valeurs humaines et spirituelles et leur permettre de découvrir leurs talents. Occuper sainement les enfants pendant les vacances ne signifie pas remplir chaque instant de leur journée, mais leur offrir un cadre équilibré où se conjuguent repos, apprentissage, loisirs, responsabilité et épanouissement. Merci à tous de nous avoir suivis. Merci également à Axel Conan qui a assuré la mise en onde de cette émission. Demain, je serai avec vous pour aborder ce thème avec un autre invité, devenu leader pour transformer votre génération. Et à voir la vidéo sur la page de la Radio Nationale Catholique de Côte d'Ivoire. Excellente journée à tous et n'oubliez pas une chose, souriez toujours à la vie.
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